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0: c'est ça. Là. Je suis rendu jusque-là, dans le fond, ça... Ça finit là. Merci.
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0: commémoratif la souvenance. Et ensuite, on va retourner chez nous, s'allumer une bonne petite pipe et visionner toutes les vidéos dans le chien et loup que j'ai enregistrées depuis que je travaille à cette émission-là.
1: Hey, tu fais l'île?
0: Oh oui.
1: Ok, on y va.

0: Ah! J'ai pas encore fait mon solo!
1: Ben ouais, mais là, y'a rien là, man! Y'a pas de stress, c'est zen! T'as le choix à le faire à la fin de la tourne, y'a pas de trou, fallait là!
0: Ok, super!
2: Oh, baby!
0: Hey, man, t'avais bien raison!
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0: C'est ça, l'autre fois, on a pris un verre, tu sais. C'était agréable, on s'est donné des nouvelles, là. On a jasé, là. On n'a pas jasé de nécrophilie ou de théorie du complot, là. On a jasé de l'affaire normale.
1: Pis, c'était comment ta soirée?
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0: spéciale.
1: Non, franchement, là,
0: attends.
1: Mais tu parles de quoi, en fait? C'est quoi les relations?
0: Je
1: n'aime
0: pas personne sinon.
1: Non, j'aime pas ça.
0: Écoute,
1: moi, ce que je veux savoir, c'est quand est-ce que ça sort. Non, non, regarde, j'ai une bonne idée, là. L'achètes-tu, là?
2: C'est un bledin de plus que deux bledins, chérie.
1: Bon, ça doit être la fin, ça.
2: Le bledin de ma chérie.
0: Laisse la chair de poule.
1: Écoute, là, ta chanson, le bledin, là.
0: C'est ma chérie que ça s'appelle en passant.
1: Ben, c'est pas bon.
0: Hein?
3: C'est même mauvais.
0: Hey, c'est raide, ça.
1: Mais excuse-moi, mais j'ai l'habitude d'appeler un chat,
0: ben, là,
1: c'est tout.
0: T'aurais pu choisir un chat qui s'appelle d'autres choses.
1: Tiens, là, t'as cassé.
0: Je comprends pas, mais moi, quand je chante, là, ça vient vraiment des tripes, là.
1: Ben, c'est ça, c'est de la merde.

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8: Bon, monsieur!
9: Bon vendredi tout le monde et bienvenue dans le club du matin en ce 29 mai 2026. Content de vous retrouver en cette journée d'élimination pour le Canadien de Montréal. Vont-ils être en mesure de poursuivre la série? On va en parler amplement d'ici à 10h ce matin. Mais d'ici là, comment ça va, Gilbert?
8: Les gars, ça va! Ça va! Et vous?
9: Ça va bien?
8: Ça va bien, ça va bien. Un petit peu, sous le choc un petit peu ce matin encore, là, avec...
9: Ça, c'est tout à fait normal.
8: Le mieux, je sais comment parler en long et en large, mais ouais. Personnellement, ça va bien.
9: Tant mieux, tant mieux. On est content de t'avoir avec nous, Gilbert Tourny.
10: Très bien. Jour de match aujourd'hui. Est-ce que le Canadien poursuivra son aventure en série contre toute attente? Mais arrivons aujourd'hui avec l'esprit clair, puis souhaitons une surprise. Parce que si ça arrive, ben, on va relancer les espoirs que ça continue encore
8: absolument.
10: Plus longtemps.
8: Absolument.
9: Pas impossible. Ouais. Ça joue sur la glace, c'est pas impossible. Ali, comment ça va?
11: Ça va bien, les gars. Ça va bien. Vous savez, le premier match pré-saison est important. Celui contre les Jets au mois de février aussi, mais ça, c'est le vrai pas. Biggest Game of the Year ce soir.
8: Oui, mais hein. Les Jets, c'était l'année passée, ça.
11: Ouais,
9: c'était janvier passé. Et on a perdu ce match-là.
8: Janvier 2025. C'était janvier 2025.
11: Ben, tout ce build-up-là, ça a mené à ce soir.
8: Tonight is the biggest fucking game of the year, baby. Ça, c'est sûr et certain. Et, écoute, c'est la propre. Tu sais, oui, on était en position 3-3. On a joué des matchs 7. On les a gagnés toutes les deux. Mais là, tôt dans la série, en retard 1-3, on fait face à l'élimination. Comment est-ce que les jeunes joueurs du Canadien comment est-ce qu'on va réagir? J'ai hâte de voir. Sur la route, on joue bien. Martin prépare bien son club.
9: Comment est-ce que les Hurricanes vont réagir aussi? Eux aussi, au final, il y a de la pression.
8: Parce que eux, la plupart des gars qui sont là, y en a qui se sont rendus et tout ça, là, mais eux aussi, là, dans les années passées, en finale de conférence, c'était put.
9: Ouais, exact.
8: Là, c'est le clincher ce soir pour eux, là.
9: Exact. On verra bien s'ils vont être en mesure de faire face à la musique.
8: T'es en forme, yeah. Toi, les autres, t'es en forme?
9: Oui, je suis en forme. Hier, j'ai vécu un beau moment comme spectateur, parce que honnêtement, moi, j'étais bien ordinaire, mais on jouait à la balle, encore une fois.
11: Encore?
9: Puis, on joue deux fois semaine.
8: Moi, j'aime ça quand quelqu'un joue sur une équipe et dit, ouais, j'ai eu des beaux moments comme spectateur.
9: Non, mais c'est parce que c'est pas à moi que c'est arrivé. Je veux dire, j'étais sur le banc quand c'est arrivé. Okay, mais on était pointage égal, dernière manche.
8: Point et walk-off?
9: Non, pas un walk-off parce qu'on était visiteurs. En fait, c'est pas vrai. Coureur au deuxième, au troisième, j'étais coureur au deuxième. Puis le premier but était ouvert. On a décidé volontairement de donner une passe gratuite à notre premier frappeur parce que Yannick est très solide. Fait qu'on l'a envoyé volontairement au premier pour affronter Charlot, qui l'a sacré l'autre bord pour un grand chelem. Puis j'étais là, quel moment! Tu sais, tu frappes un grand chelem avec pointage égal en dernière manche.
8: Quel pack vous étiez?
9: La présentation.
8: Quelle distance, cette clôture?
9: Je sais pas, j'ai aucune idée. Mais
8: ça, là.
9: était sur le nez. Là.
8: Ah ouais, là,
9: fait quel feeling, honnêtement. Ah, puis un grand chelem quand c'est égal. Fait, finalement, on s'est sauvé avec le match pour on a gagné. Fait que, je trouve ça cool. Honnêtement, de le vivre, c'est le fun. Là. C'était vraiment un beau moment.
8: Content comme spectateur.
9: Ben, comme spectateur, ouais, parce que j'étais simplement sur le deuxième but. Je n'étais pas impliqué.
8: T'es un participant. T'es venu marquer. T'es venu croiser la plaque.
9: J'ai croisé la plaque.
8: Fais partie de l'équipe, Dezo. Dis pas ça, là.
9: Non, non, mais je voulais dire...
8: Tu sous-estimes, tu downgrade.
9: Mon point, c'est de dire, c'est pas moi qui l'ai frappé le grand chelem.
8: Non, mais pis, c'est pas grave.
9: J'ai été spectateur. J'ai été témoin d'un beau moment.
8: T'étais peut-être au deuxième, tu chantais « Le pitcher est en bouteille ».
9: OK, ça va être un show un peu spécial parce qu'il y aura un mélange d'émotions, mais je pense que ça vaut la peine à la grandeur de l'homme. On se lance, on est parti pour un show hommage en grande partie à Claude Lemieux.
2: Québécois, un petit gars de Mont-Laurier qui adorait le Canadien, qui a grandi à regarder à la télévision le samedi soir nos Canadiens gagner des coupes après d'autres coupes dans les années 70 et puis d'être là en 1986 avec des idoles, avec Larry Robinson et Bob Gainey et Serge Savard qui était notre gérant. Jacques Lemaire qui faisait partie de l'organisation et de jouer quand même un gros rôle et de compter les buts que j'ai comptés, le but contre Hartford, c'est mes plus beaux souvenirs, c'est sûr.
5: Qui reprend derrière le filet, une passe, la rondelle libre, reprise par Lemieux, le tir.
12: Incroyable. Le trio des jeunes, encore une fois, on avait parlé de Scotland.
13: Quel effort de Claude Lemieux!
12: Ah, on l'a vu se faire frapper à la droite de Mike Leout. Il a été le premier à revenir frapper deux défenseurs successifs. Je pense à Merzine, je pense à Samuelson.

0: Merci à Ben pour le montage. Évidemment, ça se termine. Vous l'avez reconnu avec la flamme à la fin qui est arrivée il y a quelques jours à peine. Puis honnêtement, les gars, hier, moi et Ali, avec Hugo de l'autre bord de la vitre, on faisait radar. Puis je me suis probablement couché après vous. Si bien que quand c'est tombé, j'étais réveillé. Puis quand j'ai reçu l'alerte sur mon téléphone, j'en revenais pas. J'étais ébranlé. Je me disais, ça se peut pas.
1: Ouais.
0: On vient de le voir au Centre Bell il y a 3 jours à peine. Mm. J'ai beaucoup de difficultés à absorber la nouvelle. Gilbert, j'imagine que ouais. Ça a été la même chose pour
2: ben
0: toi.
2: Ben moi, écoute, moi je faisais pas dodo. Là. J'étais dans mon auto puis j'ai reçu un notice comme de quoi Claude Lemieux était décédé. Mais tu sais, avec les réseaux sociaux aujourd'hui, ma première pensée, c'est, tu sais, fake news. Fait que là, tu sais, j'ai appelé Brian De Silva, qui est responsable des anciens Canadiens et tout ça, puis il m'a confirmé que c'était vrai et tout ça. Fait que, wow! C'est un choc. Tu sais, Claude Lemieux, on vient d'entendre son but là, contre les Whalers Hartford là, en 86, là, en overtime, là, match numéro 7, tu sais, mais... c'est Claude Lemieux, j'ai joué avec un peu sa première année, en 83-84. Après ça, ils l'ont descendu junior, tu sais, puis il est allé dans les mineurs et tout ça. Moi, je suis parti. Mais... moi, je l'ai connu très jeune. Je l'ai connu, il venait de se faire drafter. Il avait joué Midget 3A dans la même région que moi. Et il allait à Polyvalente. Il jouait pour le Canadien junior de Verdun. Puis il allait à Polyvalente de Saint-Bruno. Puis Claude, je l'ai rentré dans un gym. D'après moi, c'est moi qui l'ai rentré dans un gym la première fois. Tu sais, moi, j'appartenais au Canadien. Lui, avait été drafté. Il disait, Claude, viens, on va s'entraîner, tout ça. Puis j'étais un petit peu plus vieux. Fait que j'étais, hey, parfait, je suis bon, on va faire ça. Puis, tu sais, il écoutait, puis tout ça. Puis, c'est un phénomène. Tu sais, les gens qui le connaissent pas, les gars, là, les gens qui l'ont jamais vu, ils l'ont jamais connu, là, tu sais. Oui, on voit Claude Lemieux, ça a sa face baveuse et tout ça, mais c'est un spécimen physique, Claude Lemieux. Il était fort naturellement, c'était incroyable. T'sais, tu peux pas avoir toffé longtemps comme ça, 1200 games dans la ligue, puis jouer de la façon qu'il a joué, c'était pas fort. C'est le gars avec les plus grosses cuisses que j'ai jamais vu dans ma vie. T'sais, fort physiquement. Son frère Jocelyn, d'ailleurs, on souhaite nos sympathies à Jocelyn, que je côtoie régulièrement à RDS, il est bâti de la même façon. Un petit peu plus petit, il est bâti de la même façon. Puis c'est un compétiteur, lui s'est marié le 21 juin 86. Moi, je me suis marié le 14 juin 86. Puis on est allé en voyage de noces, ça a donné de même à la même place.
0: Mais voyons donc.
2: Je te le jure. À Porto-Plata, dans le temps, en République dominicaine. Fait que, tu sais, il est resté à la même hôtel que nous autres pendant une semaine de temps et tout ça. Fait que là, on s'écoute. On se connaissait. On se connaissait de Montréal. T'sais, mais là, moi, je vois à Québec et tout ça. Puis, on a toujours resté. Puis sa femme, c'est... Carole, dans le temps, sa première femme, c'était la nièce de Maurice Filion.
1: OK.
2: Qui était le GM des Nordiques de Québec. Fait que, tu sais, on s'est lié d'amitié. Mais bon, je connaissais Claude, mais sa femme s'est liée d'amitié avec ma femme. Puis, même après les saisons, là, quand je jouais à Détroit, puis lui jouait à Montréal, puis on était éliminés, on a déjà été en voyage ensemble en Floride et tout ça, là, Claude Lemieux. Mais Claude Lemieux, c'est un... Pas seulement sur la glace, là. Tu sais, la face de baveux, puis la compétition que vous avez vue sur la glace, là, ça allait partout. Là. Tu jouais aux cartes, là, tu jouais au Uno, puis il perdait, puis il garochait le paquet de cartes. Tu sais, c'était un compétiteur comme ça. Tu sais, puis... on va dire, là, c'est une grande carrière, 4 Coupes Stanley, puis moi, j'ai bien aimé, je sais pas si vous avez pogné qu'est-ce que Chris Nyland a dit hier, là. Chris Nyland a dit, moi, j'ai une bague dans un doigt, là, puis en grande partie, c'est à cause de Claude Lemieux, en 1986. Et ses buts en overtime.
1: On a entendu le but, là, contre les Whalers.
2: Ouais, mais en même temps, puis en finale de conférence contre les Rangers de New York, oui, Patrick Roy avait été fumant et tout ça, mais Claude a scoré de gros buts aussi. C'est un gars que, quand il y avait le spotlight sur lui, là, il shinait. Tu sais, il y a des joueurs là qui ont spotlight sur eux, Tony, puis peut-être que ça a lui-même un petit peu plus de pression, puis ça les étouffe. Ça les étouffe. Claude, c'est au contraire carburé à ça.
0: Plus que le moment était gros, plus qu'il se présentait.
2: The bigger the game, the bigger the moment.
0: On se souvient tous de l'allumette qui l'a parti dans ce feu-là de la rivalité Avalanche Red Wings. Là, je veux dire, c'est, il avait pas peur de ça. Il savait que c'était des matchs importants. Puis il allait à la guerre. Puis il voulait défendre ses coéquipiers.
2: Puis on se rappelle souvent, tu sais, avec Darren McCarthy. Tu sais, oui, il avait fait un peu la poule la première fois, mais la deuxième fois, puis Claude Lemieux était capable de se défendre. Vous le dites, les gars, là, c'est un spécimen. Là. Il était capable de se défendre sans problème. Puis c'est un gamer, là. Tu sais, il retournait à New Jersey. Tu sais, il retournait à New Jersey. Il gagnait des Coupes Stanley. Tu sais, c'est vraiment, là, vraiment, là, c'est un compétiteur. Puis, quand le moment était là, il levait son jeu d'un cran, puis pas à peu près en plus. Puis, écoute, c'est une grosse perte. Ça a été un. Et pour, tu sais, vous l'avez connu pas mal parce que, tu sais, pas vraiment parce que vous étiez jeune.
0: Limite un peu.
1: Ben, moi, je l'ai connu vraiment. Moi, j'ai un excellent souvenir de Claude Lemieux à la fin de sa carrière. Tu sais, c'est un gars qui a une longue carrière. Moi, au départ des Nordiques, au niveau, dans la famille, on a continué de suivre l'Avalanche après la Coupe de 96. Claude Lemieux a un très gros mot à dire. On va en parler tantôt avec Stéphane Fizet qui était là à ce moment-là avec l'Avalanche. Puis, tu sais, de réussir à gagner. Oui, il a gagné la Coupe avec trois équipes différentes, mais c'est deux passages différents quand même avec les Devos. Il est reparti, il est revenu. Mais on allait le chercher pour une raison. C'était pour performer en série
2: éliminatoire. Performer.
1: T'es capable de se lever dans des moments importants, gagnant un trophée Conn Smythe avec les Devils. Il a joué vraiment pour de très, très bonnes franchises au moment où il l'a passé. Il a été vraiment un morceau important de ses conquêtes en série.
0: Je pense qu'il y a vraiment l'étiquette du joueur que tu adores avoir comme coéquipier et que tu détestes affronter. Je me trompe pas, Gilbert?
2: Non, c'est exactement ça des autres. T'sais, puis moi, j'ai joué contre lui. Il est rentré sa première saison complète, je pense probablement 85-86. J'ai joué plusieurs années contre lui. Puis tu sais, c'est un. Je te le dis, tu sais, quand on parle de cette année, on dit Slavkovski, il faut qu'il drive le net. Mais Claude Lemieux, c'était ça. Mais lui, il drive le net, puis pas à peu près. Puis comme défenseur, c'est tough. Parce qu'il se présentait devant le net, puis il voulait scorer, il avait son bâton sur la glace. Puis quand même que tu donnais des cross-checks dans le dos, t'avais beau casser ton bâton dans son dos, il restait là. C'est un gars qui était dur, c'est un gars qui était durable, puis compétiteur à l'extrême, puis une brillante carrière. Écoute, ça a été un deuil pour toute, pour vous autres, vous l'avez vu jouer, mais tu sais les plus vieux un peu, là, la Coupe Stanley de 86, puis ces gens-là là, de je sais pas moi, de 55 ans là qui l'ont vu là dans ses premières années avec le Canadien là, c'est triste. C'est 60 ans, on l'a vu l'autre soir. Il avait de l'air, tu sais, il avait de l'air correct.
0: Ouais. Exact.
2: Il avait de l'air, tu sais, il était en shape. C'est un choc pour
1: toute une image pareille, tu sais, de le voir avec le flambeau. Pour toujours, on va se rappeler cette image-là de Claude Lemieux, les dernières images de sa vie. Trois jours après, il décède. C'est vraiment une image marquante. T'sais, je veux juste revenir sur la rivalité Avalanche-Red Wings et son geste à la voix de Chris Draper où il avait cassé la mâchoire. Ça avait été lors du match numéro 6 des séries de 96 qui a permis à l'Avalanche d'accéder ensuite à la finale de la Coupe Stanley. Les comptes, la facture à payer, elle a été faite l'année suivante où là, il y a eu vraiment un débordement dans cette rivalité-là. Mais on a fait la paix après ça, après coup. Chris Draper, Darren McCarthy. Et aussi incroyable que ça puisse paraître, c'est Chris Draper qui a pris le décès de Claude Lemieux à McCarthy hier. Et McCarthy, lui, dès qu'il a su ça, était sous le choc parce que ces deux-là avaient fait la paix depuis plusieurs années. On les a vus ensemble à plusieurs reprises, des signatures d'autographes, des photos ensemble. Mais moi, ça, c'est une belle image de ce que j'aime le plus dans le hockey. Parce que t'as bien beau entretenir une rancœur, une rivalité. Mais à un moment donné, les gars, en cheminant dans leur carrière, réalisent qu'ils l'ont fait pour une raison, c'était pour gagner des Coupes Stanley.
2: Absolument.
1: Les deux l'ont fait. Autant Claude Lemieux avec l'Avalanche, et puis par la suite, 97-98, les Coupes des Red Wings. Ces gars-là, ils faisaient tout ce qu'ils pouvaient pour gagner des Coupes. Puis à la fin, t'as un respect sans borne pour la personne à côté de toi. T'étais sur le champ de bataille contre lui, tu le détestais, mais au bout de la ligne, tu faisais un métier que t'adorais. Puis à la fin, ben, tu sais, il y a eu une paix qui s'est faite entre ces deux-là, Chris Draper et tout. Moi, ça vient me chercher, ces histoires-là. Puis tant mieux si ces gars-là ont pu réparer la... Tu sais, faire la paix ou réparer la cicatrice.
2: Mais quand que la game est finie, t'as raison. Dans le hockey, quand la game est finie, la game est finie. Tu sais, je comprends, là, tu joues une série, puis tu peux être en crise contre un gars pendant sa game, puis tu sais, mais en même temps, quand c'est terminé, c'est terminé. Ouais. Tu sais, Pierre Bouchard, qui s'était fait casser le nez par Stan Jonathan, tu sais, on les a vus par après, justement, la même affaire. Les séances d'autographe, les deux, des photos, tout ça. Tu sais, tu me pétais à la gueule, tu me cassais le nez, t'as probablement mis fin à ma carrière à Montréal, tu sais, Pierre est allé jouer à Washington par la suite, mais c'est ça, le hockey. sais, c'est pas, regarde, je t'en veux à vie à la mort. C'est terminé. Tu sais, Chris Nyland, tu sais, avec Dave Brown, puis avec tous ces gars-là, et avec Jay Miller, puis c'est toutes les, tu sais, on a joué des games d'anciens contre les Bruins de Boston, la game dehors et tout ça, Chris Nyland, Jay Miller, tu sais, hey, les photos, puis... C'est ça, c'est terminé, puis Claude Lemieux, c'est ça, puis c'était un compétiteur, il faisait tout en son possible pour gagner, là. Tout en son possible pour gagner, s'il fallait qu'il te pile dans la face, il te pilait dans la face, puis une brillante carrière, un gamer, honnêtement, là, t'sais, un gamer par excellence, puis tu sais, Colorado, dans ces années-là, quand ils ont gagné, tu t'avais deux gamers par excellence, t'avais Patrick Roy dans le net, t'avais Claude Lemieux, puis à Montréal, c'est la même affaire. C'est avec les Devils du New Jersey, mais il y avait tout un club de hockey, là. Fait que non, c'est un... mes sympathies à toute la famille. Jocelyn, je sais pas s'il nous écoute, Jocelyn, son frère, contre qui j'ai joué aussi toute ma carrière, sa famille, ses sœurs et tout ça, là, c'est très triste ce matin.
0: Dans le même sens que toi, hier, dans le tailgate, Jean Perron est venu faire un tour. Et lui aussi, il décrivait à quel point Claude Lemieux, c'était un compétiteur hors pair. On écoute.
3: Claude Lemieux était capable de tout faire sur une patinoire. Un compétiteur comme il n'y en a pas, spectaculaire dans la force du terme. Ça fait que il avait pas peur de personne, il avait pas peur des rondelles. Sur un avantage numérique, c'était lui. Sur l'autre avantage numérique, c'était Ryan Walter. Et je peux dire une chose, ça bousculait. Ah non, ben, Claude Lemieux, là. Un gars des grandes occasions, moi, je l'ai beaucoup apprécié comme joueur.
0: Puis honnêtement, il faut lui donner de revenir au jeu, quoi, 5-6 ans ouais. Après la retraite.
2: T'es venu avec les Sharks, hein?
0: T'es venu avec les Sharks. Moi, je me souviens très bien. Je me disais, ah oui, Claude Lemieux, de retour au jeu, puis avec les Sharks de San Jose, puis persévérance, puis un modèle, puis j'ai attrapé hier une intervention de Marc-Édouard Vlasic qui mentionnait que pour lui, c'était marquant de voir ça.
2: Ben, tu fais débarquer un gars comme ça dans le vestiaire.
0: Hey, ça te donne des jambes. Là,
2: à la fin de sa carrière, il était plus vieux pas mal. Tu sais, l'autre, il va avoir 37-38 ans quand il est allé à New Jersey.
4: Il avait au-dessus de 40 ans.
0: Il avait passé 40 ans.
4: Ouais.
0: Ça, c'était en 2008-2009. Ça veut dire que ça fait 17 ans. Ça veut dire qu'il avait 43.
1: Hey.
2: Ah non, c'est ça, là, tu sais, puis chapeau.
1: Il avait accepté d'aller jouer dans la Ligue américaine, se remettre en forme, pour ensuite se retrouver avec les Sharks et aller y jouer des matchs. Ça n'a pas été couronné de succès, là, évidemment, là, ça n'a pas été fameux, mais quand même, c'est de se redonner une chance de rejouer dans la Ligue nationale. Je me souviens très bien de cette histoire-là, Claude Lemieux veut revenir au jeu. Tout le monde n'en revenait pas, ça faisait plusieurs années qu'il ne jouait plus.
0: Mais étais-tu déjà agent à ce moment-là?
1: Je pense pas.
0: C'est avant ça, OK.
1: Ouais. Quand même. Alors, c'est un état de choc pour tout le monde dans le monde du hockey actuellement. J'entendais des commentaires d'autres compatriotes, agents, Pat Brisson, Alan Walsh hier. J'ai une pensée aussi pour Frédéric Anderson qui va mettre les pads aujourd'hui en sachant que son agent est décédé la veille. Mm-hmm. C'est pas évident, là. Mais Frédéric Anderson disait tout récemment que Claude Lemieux, c'est comme quelqu'un de sa famille. Ce sera pas facile pour Anderson aujourd'hui là, de penser à ça. Là, t'sais, c'est... Puis, t'sais, c'est l'éléphant dans la pièce. Là. Vous avez su les causes du décès de Claude Lemieux. Moi, je peux pas ne pas aborder le sujet ce matin parce que ça me touche directement, direct là dans la poitrine. Quand tu vis un suicide de quelqu'un de très, très proche, t'as pas le choix de penser aux proches, les gens qui vivent ça actuellement. T'as une incompréhension, t'as une peine... T'aurais aimé, tu te sens coupable. Qu'est-ce que j'aurais pu faire? Mais ça, avec le temps, t'apprends à dealer avec ça. Il va toujours y avoir une cicatrice. Non, c'est une blessure. Mais à un moment donné, la meilleure façon de guérir de ça, c'est de laisser le temps aller, de laisser l'eau couler sous les ponts, puis à un moment donné, de se dire, regarde, c'est un choix personnel. Puis malheureusement, t'as eu aucun contrôle. C'est pas de ta faute. Puis c'est pas facile de se le dire, ça. Je sais pas si vous comprenez ce que je veux dire, mais c'est pas facile comme personne. Quand tu perds quelqu'un de proche de toi-même, tu te sens coupable, c'est sûr, mais à un moment donné, t'as pas le choix de laisser partir. C'est vraiment difficile comme processus que j'ai vécu. Moi, ça fait 9 ans que c'est arrivé quand j'ai perdu mon beau-frère, devenu filleul. Il avait 17 ans, William, quand il a fait ce choix-là de partir. Puis cette blessure-là va toujours être là. Mais à un moment donné, il faut que tu laisses couler. Parce que sinon, c'est une spirale.
2: Tu vas toujours y penser.
1: C'est une spirale tout le temps.
2: Ouais.
1: L'autre élément, Claude Lemieux, c'est un héros. C'est un grand performant. C'est un gagnant de la Coupe Stanley. mais c'est un humain comme tout le monde, qui avait ses démons probablement, qui avait ses problèmes. Ça nous ramène tout le temps sur le plancher des vaches, des histoires comme ça. Parce que c'est pas parce que t'es un joueur de hockey, un grand sportif, un premier ministre,
0: un acteur,
1: peu importe. Tous ces gens-là, ils ont leurs problèmes comme tout le monde, tu sais. Et puis c'est infiniment triste ce qui se passe présentement. Puis j'ai une énorme pensée pour les gens qui le vivent puis qui vont devoir traverser des étapes d'un deuil. Tu sais, c'est impossible de passer à d'autres choses après des funérailles. Le deuil, il dure beaucoup plus longtemps que ça.
0: Ça c'est sûr. Nos sympathies à la famille. On va en parler quand même à quelques occasions dans l'émission, notamment avec Stéphane Fizet qui va venir avec nous à 7h30 tantôt. Mais d'ici là, on va mettre la table pour le match numéro 5 ce soir entre le Canadien et le Hurricanes après la pause. Match numéro 5 ce soir, Canadiens Hurricanes, le Canadien qui fait face à l'élimination, peuvent-ils survivre un match de plus? Pas impossible, ça se joue sur la glace. Moi, il y a juste une chose que je souhaite, les gars, ce soir. Évidemment, la victoire, ça, c'est une évidence. Mais je souhaite avoir du plaisir à regarder mon club jouer. On peut-tu avoir ça ce soir? On peut-tu avoir un match que c'est agréable?
2: Oui, monsieur. C'est une bonne game de hockey pendant 60 minutes.
0: C'est un bon match.
2: Oui, absolument, absolument, désolé, mais c'est assez simple là, ce matin. Là. Puis ce soir, là, tu gagnes, tu continues, tu perds, ben, t'accroches tes patins pour 4-5 mois. On s'entend, là? C'est ça, là, le Canadien, là. C'est ça, là. Qu'est-ce que vous voulez faire, les boys, là? Allez puiser dans vos ressources, là. Je comprends qu'on est fatigué, puis je comprends, puis on entend ça à gauche, puis à droite, puis on n'a plus de gaz dans la tank, puis on est au bout du rouleau, puis patati, patata. Mais va puiser dans ta tank, va puiser dans tes ressources, puis, tu sais, joue de la bonne façon, joue intelligemment, joue avec de l'intensité. Tabarouette, joue à game de la bonne façon, présente-toi, puis, tu sais...
1: Mets tes tripes sur la table.
2: Exactement. Tu sais, no regret. Pas de regret après la game. Tu peux pas dire après la game, on n'a pas assez donné, on n'a pas, j'aurais dû faire ci, j'aurais dû faire ça, j'aurais dû faire ci, j'aurais dû faire ça. Non. C'est, j'ai fait ci, j'ai fait ça, j'ai fait ci, j'ai fait ça. Puis, en bout de ligne, ça a fonctionné. Ou en bout de ligne, whoop, il nous en manquait un peu.
0: Puis, c'est bon ce que tu dis, Gilbert, parce que c'est facile de se dire, ah, on l'avait pas cette année, on se reprend l'année prochaine. L'année prochaine.
2: C'est vraiment.
0: Tu sais pas, là. Il n'y a rien qui dit que tu vas te retrouver encore en finale de l'Est. En fait, il n'y a rien qui dit que pour le restant de ta carrière, tu vas te retrouver aussi loin en éliminatoire. Ça, il n'y a personne qui peut avancer ça. Tout le monde peut le croire. Statistiquement parlant, c'est probable parce que le Canadien semble aller dans la bonne direction. Mais tu peux rien prendre pour acquis. Il faut être capable de reconnaître le moment. Il faut être capable de reconnaître que il y a 29 clubs présentement qui sont éliminés, qui aimeraient ça être à notre place présentement. De faire face à un défi de oui, ça prend 3 victoires de suite, peut-être. Mais toi, t'as encore la chance de te rendre en finale de la Coupe Stanley. Il faut que les joueurs soient capables d'avoir cet état d'esprit-là ce soir.
2: Ben, je pense qu'on va l'avoir, cet état d'esprit-là. Là. Un petit pas à fois. Un petit pas à fois. On l'a parlé l'autre fois, les gars. Là. Premier 5 minutes, deuxième 5 minutes, c'est le même. Première période, c'est le même que tu vas gagner ce match-là. Là. Essaye pas de gagner la game, Tony, dans les 3 premières minutes, puis essayer de scorer 5 buts pour ouvrir le jeu au coton. Non, non, regarde, joue de la bonne façon, joue intense, présente-toi. Tu sais que ton goaler va te faire les saves. Tu sais que ton goaler va te garder dans la game. À partir de là, c'est jouer de la bonne façon.
1: Tu sais, je comprends, le Canadien est dominé dans cette série, dans la grande majorité des matchs, mais moi, je peux pas concevoir que ce qu'on a vu dans le match numéro 4, ça va être ce qu'on va se rappeler de la saison du Canadien. Même si t'es dominé, t'es meilleur que ça, pareil. Moi, je pense que le Canadien est capable de trouver une ressource de plus, même si t'es fatigué, même si les piles semblent à plat. Là, il y a une énergie du désespoir qui va ressortir aujourd'hui. Ça, je suis persuadé de ça, qu'on va voir des éléments dans le match où les gars vont pousser la machine encore plus loin. Est-ce qu'on va se rendre au top de la montagne pour traverser les Hurricanes en 7? J'en doute. Mais aujourd'hui...
2: Un pas à la fois.
1: Un pas à la fois, ça commence ce soir, dès la première période. Je pense que c'est un club qui va être prêt à jouer. Puis ça se peut que les Hurricanes soient un petit peu surpris du retour en force, le fameux pushback d'une équipe qui est placée sur le bord du précipice. Pis moi, c'est ça que je veux voir. Parce que si on s'incline, comme on a vu le match de cette semaine, match numéro 4, c'est plate, mais on va se rappeler de ça pareil. Là. Faut pas que ça soit ça. Mais puis je pense que les gars vont sortir un bon match.
2: Tu sais, puis la Caroline, là... C'est un clincher ce soir là. Tu sais, eux autres là, ça. Tu sais, rappelez-vous le Canadien là, clincher contre les Sables de Buffalo là, bon, on s'est fait planter là, je sais pas combien.
0: 8-3 je pense.
2: 8-3 là. Tu sais, c'est un. On va-tu penser au-delà de la game? Hey, si on gagne, on s'en va en finale de la Coupe Stanley.
0: Faut absolument gagner parce que Vegas va se reposer.
2: Moi, je pense que l'important de le match de ce soir, les gars, c'est justement de semer un doute dans la tête des Hurricanes de la Caroline. Comment est-ce que tu fais ça, Tony? Essayez donc de prendre les devants.
0: Marquer le premier but.
2: Essayez donc de scorer le premier but. Tu sais, eux autres, là, dans la tête des Hurricanes de la Caroline, le scénario s'est établi, mon Tony, mon désolé.
0: Ah, parce que les horaires pour la Coupe Stanley sont déjà sortis.
2: C'est établi. Hey, soir, party, vendredi soir, on est à la maison, on gagne la game, parfait, on célèbre un peu, parfait, on commence la finale, ça va être mardi prochain, whatever.
0: Exact. Non, c'est ça, ce serait mardi.
2: C'est exactement. Ça, ben, ça va être beau, parfait. C'est tout ça qui tourne dans leur tête, là. Mais là, t'arrives en Caroline à soir, puis tu pisses un petit peu sur leur plan, là.
0: Mm.
2: Oh! Canadien score en premier, Canadien sort fort, Canadien a des jambes, Canadien est intense. What the fuck?
1: Mm.
2: What the fuck? On est obligé de puiser dans nos ressources, nous autres, ici. Là. Ça sera pas facile.
1: Il n'y a pas personne du côté des Hurricanes qui a le goût de refaire ses valises puis de repartir demain pour revenir d'un match numéro 6.
2: C'était le même cas avec le Canadien contre Tampa puis contre Buffalo. On a fait les valises puis on est reparti sur la route pour un match numéro 7. Tu penses-tu que la Caroline va venir à Montréal pour un match numéro 6? No fucking way. Ils veulent pas prendre cette chance-là. Là. Mais ça, là, il y a un wrench dans les roues de bicycle, là, ce soir, là, en partant, là, tu 1-0, tu prends le vent, si on est capable, 1-0, 2-0, tu vois, les Hurricanes vont paniquer, puis c'est une position qu'ils ont jamais été, tu sais, à part le premier match, là, on s'entend, là. Et quand les Hurricanes tirent de l'arrière à 2-0, eux aussi vont être obligés d'ouvrir le jeu un peu, là. Ça va nous donner des chances de marquer, ça va nous créer des opportunités, puis c'est comme ça qu'il faut aborder le match, là.
0: Exact. Puis hier, il y a un coéquipier qui me disait, je sais pas si ça me tente d'écouter la game demain. Tu sais, honnêtement, j'y crois plus. Puis je me disais, écoute, je vais essayer de te convaincre.
2: Un coéquipier.
0: Ouais, coéquipier à la balle. Puis quelqu'un qui est peut-être.
2: Ah, OK. Puis, un coéquipier dans le club ce matin, après moi, dis-moi qui c'est, puis je vais lui donner un coup de pied dans le cul. Là,
0: non.
2: Okay, c'est pas ici, là.
0: Puis, je disais, tu sais, peut-être que t'as un goût amer des dernières rencontres, puis que tu y crois plus, puis c'est bien correct. Mais le 10 juillet tantôt, quand tu vas t'ennuyer du Canadien, puis qu'il va falloir attendre, il va falloir que tu attendes encore quasiment un mois et demi avant de pouvoir voir une game préparatoire, alors que tu as la chance de voir un match de finale de l'Est, ben, crachez pas là-dessus. Puis soyez derrière votre club jusqu'à la fin. Peut-être qu'on va se faire éliminer ce soir, peut-être. C'est une réelle possibilité. Mais au moins, on va être là derrière le club du Canadien de Montréal pour souligner leur belle saison. Puis ça vaut la peine de le faire jusqu'au bout.
2: Moi, je pense que Si jamais, on parle d'énergie, on parle de la tank commence à être à vide et tout ça. Si jamais le Canadien peut arracher ce match-là ce soir, tu vois que la tank va se remplir un peu. Match numéro 6, tu reviens à la maison, la tank va se remplir un peu.
0: Mm.
2: On va en avoir du jus, on va trouver l'énergie nécessaire et tout ça, parce que, tu sais, puis en plus, de l'autre côté, les Hurricanes, c'était même un petit peu ses talons. Ah, c'est important, là, tu sais, puis moi, je pense que la clé numéro 1 du match de ce soir, c'est quelque chose qu'on n'a pas fait de la série, c'est prendre les devants. Prends les devants, Calvaire, c'est en partant, poum! Tu sais, pisse sa parade en partant, là. Tu sais, une douche d'eau froide, là, sur les partisans des Hurricanes de la Caroline, là. Les autres sont tout feu, tout flamme, pis patati patata. We're going to the Stanley Cup Finals, tu sais. Pis ah ouais, les rednecks dans les estrades, pis ah ouais, tabarouette. Ah ouais, non, on pisse sa parade à soir.
0: Une chose que j'aimerais qu'on fasse, qu'on n'a pas fait beaucoup depuis une coupe de match, c'est lancer.

0: Elle sort de où, ça?
1: LMFAO, Gilbert.
2: LMFAO, come on, Gilbert.
3: C'est qui? Ça a été un méga hit.
1: LMFAO.
3: 10-15 ans, peut-être?
1: Ouais, 2010 à peu près. Ouais.
0: Comment, c'est quoi son nom?
1: LMFAO. C'est eux qui ont fait aussi Party Rock.
0: Ah, oh, Party Rock.
1: Party Rock is in it.
0: Ah, oh, ça, c'est correct. Là. Mais celle-là, quand tu viens jouer, je l'ai jamais entendu ça.
3: Et pourtant.
0: Je ne me suis pas tenu dans les mêmes places que vous autres.
2: C'est pas mal dans
0: il y a 15 ans.
2: Ouais,
0: ouais,
2: ouais, ouais.
0: C'est dans le temps. Dans le temps, vous alliez à discothèque. Là, pis, ouais. Discothèque, ça n'existe plus, des discothèques au club. Puis au cégep à Jonquière. Là, pis, vous essayez de faire vos moves sur les petites jeunes. Là, pis,
2: dans le temps que Dezo Fretch fait tout ce qui bougeait. Oh!
0: Est-ce que c'était une réalité?
3: Oui!
0: Ok, moi je pensais que c'était gratuit, mais...
3: C'est
0: Dezo! Il est où le respect?
3: Ah. Mais pas pareil, écoute, là.
2: Ouais, mais c'est pas grave, t'étais pas avec à ce moment-là, ça change à rien, ça!
0: Pis tes parents écoutent aussi, là.
3: Mes parents écoutent aussi.
2: Ouais, mais t'étais célibataire, Dezo, ça fait pas mal à personne.
0: Ils pensent pas que leur petit garçon a déjà fait ça.
2: Non, mais il t'avait, Dezo, là... Un déhanchement, là, incroyable, là, les baguettes d'un air. Je te dis, là, il en sorcelait les madames.
0: Ah,
2: c'est incroyable.
0: Ça, là, ça fait longtemps que j'ai dit, là.
2: Ah oui.
0: J'ai dit, moi, là, toi, là, tu devais les endormir.
2: Oh, ouais.
0: Solide. Avec ces théories, là, de
2: un tour de magie par ça.
0: Si ça marchait pas, là, tu sais, peut-être qui, là, le choix de deuxième round du Canadien? Hein?
3: OK, on a dit des petits sports flash. C'est parti, Ali.
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1: Et dans la NBA, Victor Wembanyama
0: a inscrit
1: 22 points en première demi. Et les Spurs de San Antonio ont battu le Thunder d'Oklahoma City 118 à 91 pour créer l'égalité 3-3 dans la finale de l'Ouest match 7. Samedi soir, le gagnant va affronter les Knicks de New York en finale au championnat du monde de hockey. Le Canada a pris sa revanche, les gars. Victoire de 4-0 face aux États-Unis.
0: Ça se fait planter, Evan Bouchard.
1: Et boy, Evan Bouchard qui a reçu un solide coup à la tête de la part de Ryan Lindgren. Hey, il est pas revenu dans le match.
0: Hey,
1: Lindgren s'est fait sortir.
0: Les bras dans les airs, dans même, là, puis t'es,
1: ouais.
0: t'es,
1: si t'es un fan des Oilers, là, très très mauvaise nouvelle. On espère qu'évidemment Bouchard va bien s'en sortir.
0: Il s'est fait faire ça à un moment donné en 80 ou 81, je pense. Il avait été au championnat mondial de hockey.
3: Ah ouais, c'était fait rock demain.
0: C'était fait knocké de même par un défenseur allemand dans le temps.
1: Oh boy.
0: Ouais. Ouais. Bon. Non, juste un petit. Je voulais juste amener ça dans la conversation. Continue.
1: Demi-finale samedi face à la Finlande et à Roland-Garros. La quatrième tête de série, Félix Auger-Aliassime, a battu l'Argentin Roman Andrés Burruchaga en quatre manches hier. Aliassime va affronter Brandon Nakashima, la 31e tête de série au troisième tour. Et Victoria Mboko, elle, la 9e tête de série, ben, elle a battu Katerina Siniakova en trois manches. Elle va affronter Madison Keys au troisième tour.
3: Merci beaucoup, Ali. Très bon, OK, après la pause. Le Canadien avait comblé un déficit de 1-3 en 2021 pour éliminer les Maple Leafs. On s'en souvient, là.
0: Oui.
3: Et ça avait été des matchs très difficiles, les matchs 2-3-4. Cole Caulfield s'en sert d'inspiration. Ça s'en vient au retour.
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3: Marin, bonjour, c'est le metteur en onde, ne dormait pas sur la Switch.
0: Hey! Ben, je criais avec Let's Go Habs, mais non,
3: non, ça passe dans le vide.
0: Ah, mais
3: pas prêt, pas alerte.
0: Ça, il est beau toupette.
3: Ben, oui,
0: c'est beau cheveux, là, patin.
5: La plug électrique.
0: Il est propre. Il a de l'air fait. Sa mère l'aime.
3: Ouais, Canadien n'a plus le choix, Tony, malgré la situation compliquée dans laquelle le CH se retrouve. Les joueurs restent relativement en contrôle et confiant.
2: Oui, à partir de l'entraîneur-chef aussi. C'est certain que dans une situation comme ça, tu peux pas arriver comme un chien battu d'avance.
0: Mais non.
3: Mais il faut pas.
0: Comme on a vu Jared Bettner après le match numéro 3.
2: Ben, je dois admettre que Martin Saint-Louis passait pas le feu après le match numéro 4 non plus.
0: Non.
2: Maintenant, c'est certain qu'il faut t'envoyer un message de confiance. C'est sûr qu'on tombe rapidement dans les vieux clichés un match à la fois, mais c'est une réalité. Tu veux pas voir ça comme une montagne trop tôt.
0: Une période à la fois, Tony.
2: Une période à la fois, et qui sait, tu forces la tenue d'un match numéro 6 et tu reviens en vie dans cette série. On va aller écouter justement ce que Martin Saint-Louis avait à raconter, ainsi qu'Alexandre Carrier.
5: Mais je pense qu'on est confiant qu'on est capable d'aller gagner un match, puis c'est ça le mandat. T'sais, c'est pas avoir confiance que tu peux revenir d'en gagner trois en ligne. Tu regardes trop loin. C'est avoir confiance que tu peux gagner un match. Puis je sais qu'on est confiant qu'on est capable de gagner un match.
6: C'est juste d'avoir la mentalité d'arriver au match un chiffre à la fois, une période à la fois. Puis je pense que si on fait ça, on est dans le bon état d'esprit, on va se donner une chance. On sait qu'on est capable de jouer avec cette équipe-là. Évidemment, c'est pas la situation qu'on voudrait être, mais je suis confiant que notre groupe est capable de rebondir sur la route.
3: Gilbert est en retard, 0-3 ou 1-3 dans une série, ça a dû t'arriver. Comment est-ce que tu te prépares mentalement face à ce défi-là? Est-ce que tu sentais que tes coéquipiers avaient abandonné? T'sais, j'aimerais savoir un peu.
0: Je te dirais, moi j'ai été dans cette situation-là, je me rappelle avec les Red Wings, on était revenu et on avait gagné la série contre les Leafs. On perdait 1-3. Mais moi je pense que le message que le coach va véhiculer dans son vestiaire, beau mot d'ailleurs, véhiculer. Je pense que c'est très important. Jacques Demers, c'est un peu comme Martin Saint-Louis, c'est un gars qui était archi positif. Puis il n'était pas question, on avait de bons leaders dans l'équipe, on avait des bons vétérans, Steve Eisenman était notre capitaine. Pas question qu'on abandonne, puis je me rappelle très bien du morning skate. Après le morning skate, Jacques, il rassemble les gars et tout ça, guys. Pis les gars étaient prêts, jouaient un bon match, gagné 3-0. Après ça, on est allé gagner 4-2 le match numéro 6 à Toronto. On est revenu à la maison, gagné le match 7. Mais il faut pas que tu regardes ça comme une montagne, Tony. Il faut que tu regardes ça une période à la fois. T'sais, même je te dirais, moi, avec l'assistant coach qui était Don McAdam, on prenait ça 5 minutes à la fois. Ouais. T'sais, 5 minutes gone, OK, parfait, we're leading, on mène, parfait, we're still leading, parfait, five minutes. T'sais, ça passe, la période passe, tu gagnes les petits 5 minutes, tu gagnes la période. Deuxième période, t'sais, c'est le même, faut que tu regardes ça. Tu peux pas dire, faut gagner 3 games, puis t'sais, parce que 3 games, c'est du stock, 3 games en ligne. Prends ça une petite période à la fois. Puis il fait des petits steps de même, puis c'est le même, je pense, qu'on va bâtir quelque chose, on va gagner confiance, puis on peut s'en sortir. C'est pas terminé.
3: Non, puis au final, ton expérience, tu vois, te permet aujourd'hui de nous en parler, mais il y a des joueurs aussi dans le vestiaire du Canadien qui l'ont vécu, ça, qui l'ont vécu d'être en retard 1-3 dans une série, de revenir de l'arrière. C'était le cas de Caulfield qui était là à la série contre Toronto. Lui, j'ose croire qu'il va vouloir bâtir là-dessus, Tony, pour amener un bon match ce soir.
2: Ouais, c'est un sujet qu'on a abordé avec Renaud hier concernant cette remontée du Canadien en 2021 contre les Maple Leafs. On tirait de l'arrière 1-3 dans cette série. Le match numéro 5 s'était terminé par le but de Jesperi Kotkaniemi en prolongation.
3: Le match numéro 6.
2: C'est le sixième, celui-là. Et le cinquième, d'abord, c'est...
3: C'était Caulfield-Suzuki en 2-0.
2: Et voilà, exactement. C'est la guerre de Galchenyuk. Il semble bien qu'il y avait un lien avec un ancien du Canadien. C'est ça, Kotkaniemi, le match numéro 6, exactement. Exact. Merci de me corriger. Justement, on s'inspire de ça. Et quand on a amené à Cole Caulfield le sujet de 2021, il s'est vraiment remis ça sur les épaules des vétérans. À quel point le noyau fort des vétérans du Canadien à ce moment-là, les Corey Perry, Shea Weber, puis même les Brendan Gallagher, Philippe Dano, Josh Anderson, qui y étaient à ce moment-là et qui y sont encore aujourd'hui, avaient eu un rôle important à remplir pour ce retour en force du Canadien. On va écouter justement le commentaire de Caulfield.
7: Yeah, I mean, obviously they've had some great careers themselves when we were in that moment, and they just preached how hard it is to get to that spot, and you know, you're so lucky to be where you are, and you don't know the next time that you'll get back to that. So just realizing that and giving everything you got and just being ready for that moment.
3: Caulfield qui mentionne, évidemment, ils avaient eu des grandes carrières, et il rappelait à quel point c'est difficile de se rendre aussi loin en série. Tu ne sais pas quand est-ce que tu auras l'occasion d'y retourner. Alors, dans le moment présent, il faut que tu sois vraiment groundé, terre à terre, et tu donnes tout ce que tu as sur la glace à chaque présence.
2: Mais il y a une énorme différence quand même entre les deux parcours. Ça, on parle d'une série de premier tour.
3: Exact.
2: Et là, c'est la demi-finale.
0: Ouais, on est
2: c'est certain que là, au niveau de l'énergie, c'est un peu pas mal différent.
3: Mais c'est pas mal plus dur de se rendre en demi-finale qu'au premier tour. Fait que si tu as bien une année où est-ce qu'il faut que tu puises dans tes réserves, parce qu'aller au premier tour, j'ose croire que le Canadien,
0: ça va être standard.
3: Ça devrait être standard pour les prochaines années.
0: C'est standard, c'est sûr et certain. Mais rendu là, tu joues contre un bon club aussi, un club qui donne pratiquement à rien. Hey, c'est pour ça, il faut jouer de la bonne façon. Moi, je pense que je suis gossant avec ça, là, mais ce club-là n'aime pas jouer quand il tire de l'arrière. Faut absolument prendre les devants dans le match. Les pousser, les surprendre. Dis tabarnouche. Puis voir comment est-ce qu'ils vont réagir. Moi, je veux voir les Hurricanes, voir comment est-ce qu'ils vont réagir. On score une coupe de but rapide en partant, bang, bang, mène 2-0. Comment est-ce qu'ils vont réagir? Ils vont faire quoi? Ils vont être frustrés? Qu'est-ce qu'ils vont faire? Je sais qu'ils ont des vétérans, ils ont un coach qui a vécu ça et tout ça, ils ont du vécu. Martin Saint-Louis aussi a du vécu. J'ai hâte de voir. Donnons-nous une chance, là, justement, en jouant de la bonne façon. Puis moi, je pense que jouer de la bonne façon, je pense que l'ingrédient principal, c'est de prendre les devants dans le match.
3: Tu parlais tantôt match numéro 5, le 2 contre 0, match numéro 6, le but de Kotkaniemi. Dans le match numéro 7, si ma mémoire ne me fait pas défaut, celui qui rouvre la marque, c'est Brendan Gallagher. Lui aussi, il a cette expérience-là. Mais présentement, il n'est pas dans la formation. Est-ce qu'il pourrait y être ce soir? Est-ce que son leadership pourrait venir propulser les gars, justement, vers la victoire?
2: Mais là, là-bas, dans le cas de Martin Saint-Louis, va-t-il décider de changer ses effectifs pour le match numéro 5 ce soir? Ou y aller avec les mêmes éléments? Il a chambardé ses trios dans le match numéro 4 lorsqu'on tirait de l'arrière 3-0 après une période. Est-ce qu'on va continuer dans la même veine ou on amène du 109 dans la formation? À la demande de beaucoup de partisans. Évidemment, dans le cas de Brendan Gallagher, il n'a pas joué depuis la série contre Tampa Bay. Ça fait un bon bout de temps qu'il n'a pas joué. C'est certain qu'il aimerait sauter dans la même. Et on a posé la question à Cole Caulfield. Quel genre d'impact pourrait apporter Gallagher sur la glace si jamais il était utilisé aujourd'hui?
7: Yeah, he's huge. I mean, he's been that his whole career. No matter where he is in the lineup, he brings his energy, his physicality, just his passion. So, obviously, you know, when we inserted him, you know, in that first series, he, you know, scored his first shift and did all these great things. So, you know, he's been a great teammate to this point and, you know, he's been a huge part of this team for a long time.
3: Caulfield qui mentionne, ben écoute, Gallagher était ici toute sa carrière. À chaque fois qu'il joue, il amène son énergie, sa passion. Il a même réussi à toucher la cible lors de sa première présence sur la glace. Ce qui avait été énorme pour nous, c'est vraiment tout un coéquipier. Puis ça, je pense qu'il faut prendre le temps de le souligner. Tu sais, des coéquipiers comme ça qui babounent, puis qui tirent un petit peu le groupe vers le bas parce qu'ils ont de la frustration de ne pas jouer. Tu veux pas ça, là.
0: Non.
3: Puis Gallagher, aussi belle sa carrière a-t-elle été à Montréal, présentement, je pense qu'il fait ses petites affaires, il encourage le groupe et il essaie pas d'être une distraction. Puis ça, je pense que Caulfield et les autres le reconnaissent.
0: Tout en son honneur. Après quoi, 13-14 ans avec le Canadien de Montréal, là, s'il voulait bouder, il pourrait bouder. Puis on comprendrait peut-être un petit peu pourquoi, mais c'est un bon coéquipier. Il veut faire les choses de la bonne façon. Est-ce qu'on va essayer Gallagher dans le line-up, Tony? C'est possiblement peut-être sa dernière game avec le Canadien de Montréal. Est-ce qu'on va penser à ça? Est-ce que ça peut peser dans la balance? Est-ce que son apport, mettons un 5-6 minutes, est-ce que son apport, mettons, sur un quatrième trio, 5-6 minutes, c'est assez pour sparker le Canadien? Pour allumer le Canadien ce soir? Parce que à soir, les gars, là, on s'entend, là. T'sais, tu commences la game à 20 gars, OK? Je comprends, là, t'as 4 lignes, t'as 6 défenseurs, t'as 2 goalers, parfait. Mais je regrette, là, mais s'il faut que tu joues à 3 lignes, puis il faut que tu joues à 8 attaquants, puis à 4 défenseurs, à soir, t'as pas le choix.
3: T'as pas le choix.
0: Je comprends, là, que oui, c'est surtaxer des joueurs et tout ça, mais en même temps, t'as pas le choix. S'il y en a un qui t'en donne pas à soir, là, mais je regrette, là, assieds-toi ici, mon homme, là. Puis on va jouer ceux qui veulent jouer, puis ceux qui vont nous aider à gagner parce que c'est do or die.
3: Puis il y en a quand même quelques candidats qui contribuent moins depuis le début de la série, là. T'sais, regarde un gars comme Newhook, c'est plus tranquille quand même contre les Hurricanes. Un gars comme Texier, on le voit pas beaucoup. Un gars comme Dak, on le voit pas beaucoup. Même si on regarde Slavkovski, je pense qu'après le match numéro 1, on peut en donner plus. On vient d'entendre Caulfield.
0: Mais tu parles de Caulfield, tu parles de Slavkovski. Ça, c'est des joueurs que...
2: T'as pas le choix.
3: T'as pas le choix. Juste qu'il y a quand même des joueurs qui, ce soir, devront en donner plus. OK, évidemment, Slavkovski sera pas benché ce soir, mais... Tu veux pas être celui qui reste au bout du banc parce qu'il y en a pas assez fait dans les premières minutes de la première.
0: Non, mais ça, c'est exactement ça, tu sais. Puis ton quatrième trio, faut qu'il contribue, qu'il joue 5 minutes, 8 minutes, whatever. Allons, c'est pas grave. Faut qu'il contribue. Si les gars, puis Martin va le reconnaître tout de suite en partant, là. Si les gars se donnent pas en partant, si les gars ont pas de jump, je regrette Tony, c'est, hey, viens ici, là, puis on va faire jouer 3 lignes, puis on va jouer à 4. Si vous êtes pas capable de nous en donner plus que ça, on n'a pas besoin de vous autres. Nous autres, on a une game à gagner, faut sauver notre saison, on n'a pas le temps de niaiser, là. Puis les sentiments, là, puis là, t'en crisse après le coach parce que j'ai pas joué, whatever, là, non. C'est terminé, là. Mm. Non, on gagne à tout prix, là. Et de même.
2: Non, t'as pas le choix, là. Il l'a fait contre Buffalo, là, vraiment, là. Presser le citron le plus qu'il pouvait pour, justement, accéder à l'étape supérieure. Couper le banc dans le match numéro 7, ça s'est fait, là, contre Buffalo.
0: Ah ouais.
2: On se retrouve au bord du précipice. C'est certain que Martin, aujourd'hui, va donner beaucoup de minutes à ses meilleurs joueurs. T'as pas le choix, surtout dans un match serré où t'as une chance de gagner le match. Attendez-vous à avoir beaucoup de temps de glace pour les meilleurs joueurs du club.
3: On va en reparler avec Renaud dans une quinzaine de minutes, mais au retour, on n'en parle pas beaucoup, mais mine de rien, après un début de saison difficile, les Blue Jays s'approchent d'une fiche de 500. Une autre belle victoire pour eux hier, on vous raconte ça dans deux minutes.
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0: Alexandre
3: Victoire des... oui, c'est ça. C'est ça.
0: Ça va, Alexandre, il va...

0: Simanche lancé 4 coups sûrs, seulement un point mérité. Mais en contrepartie, la surprise, honnêtement, à mon avis, du côté des Jays cette saison, c'est cette acquisition-là de Patrick Corbin, sorti un peu de nulle part, qui a répliqué avec lui aussi. 5 manches lancées, 4 coups sûrs, un seul point mérité. Donc, au final, c'était un match extrêmement serré entre les deux équipes. Mais les Jays ont trouvé le moyen d'aller gagner le match. Et comment est-ce qu'on y est parvenu? Les petits détails. Le gros jeu défensif d'Andrés Giménez qui plonge à sa gauche, qui réalise le jeu. Valenzuela qui repère que Pete Alonso en a trop pris au premier. Bang! L'épingle sur les sentiers.
1: C'est rare, tu vois
0: ça. Menace. C'est rare, tu vois ça.
1: Ouais, exact.
0: Mais ça, ce genre de jeu-là, c'est ça qui casse les reins d'un adversaire.
1: Ça tue des rallies, ça, là. Exactement. Le rally killer, ce qu'on dit. Exactement ça.
2: Ça m'impressionne, le rendement de Patrick Corbin. C'est une autre preuve que, dans le baseball, les équipes vont tenter d'avoir le plus de bras possible quand tu commences l'année, parce que t'en as jamais de trop. Puis au début de l'année, rappelez-vous ce qu'on se disait. Hey, les Jays, ils ont plein d'options comme partants. Puis là,
0: sept partants.
2: Ouais, ça s'est mis à tomber comme des mouches. Des blessures à long terme à Berrios, à Pons, Max Scherzer blessé. Bref.
0: Bieber
2: qui n'a pas encore lancé cette année. Et là, ben rapidement, on est forcé de lancer un appel à l'aide à Patrick Corbin, un vétéran, un gaucher qui a vu neiger dans les ligues majeures. Mais honnêtement, c'est impressionnant la constance de ce gars-là depuis qu'il a rejoint les Blue Jays. À chaque match, c'est pratiquement les mêmes chiffres, c'est flagrant. Tu regardes ça, là, les départs de Corbin depuis le début du mois de mai, il y a 6 départs depuis le 1er mai. 5 manches et un tiers. Les deux premiers départs du mois de mai, 4 manches et un tiers, 4 manches, 6 manches, 5 manches, mais le nombre de coups sûrs est presque similaire à chacun des matchs. Le nombre de points donnés varie 1, 2, 3 points. Il se fait jamais ouvrir, puis donne ton 5-6 manches compétitives à chacune de ses sorties. Moyenne de points mérités de 3,60. On peut pas vraiment demander plus que ça à un gars comme Corbin. Donc, il a stabilisé un élément important de la rotation des Blue Jays. Honnêtement, c'est si jamais le club parvient à se sortir la tête de l'eau, revenir dans la course aux séries, éventuellement se qualifier, ce qui est loin d'être impossible, faudra se rappeler de ce qu'on a fait lorsqu'on a signé Patrick Corbin.
0: Puis même, j'irais plus loin que ça, Tony, je serais pas surpris que même avec le club en santé, ils maintiennent un rôle au sein de l'équipe.
2: Probablement,
0: ça, j'aurais jamais pensé quand on a fait son acquisition. Parce que là, au final, il est capable d'aller donner des manches nécessaires pour amener la relève par la suite. Et là, t'as un gars comme Jeff Hoffman qui est en mesure de faire le travail. Il en donne seulement un coup sûr, pas de points. Rogers, même chose, donne pas de points. Et finalement, Louis Varlin vient fermer les livres et les Jays l'emportent 2-1.
2: Ouais. Son club a gagné 6 de ses 10 matchs quand il lançait pour un club en bas de 500. C'est quand même significatif.
0: Mais d'ailleurs, les Jays qui ont gagné 7 de leurs 9 derniers matchs, et si les séries commençaient aujourd'hui, ils seraient en éliminatoire.
1: Ouais, wild card.
0: Ils y sont parvenus.
1: Ouais,
0: là.
1: Ouais,
0: ils avaient un trou béant devant eux à combler, et finalement, ils y sont parvenus.
2: Félicitations. Un autre signe de la faiblesse de la Ligue américaine. C'est l'impression que ça va ce genre de saison. Beaucoup d'équipes très ordinaires.
1: Une coupe de clubs en haut de 500, puis après ça, les autres autour de 500 pour faire les playoffs. Ça va se battre pour le wild card jusqu'à la fin de la saison.
0: C'est vrai que c'est ordinaire. Pour vrai, là, honnêtement, tu regardes les Mariners, ils sont en tête de leur division, je ne suis pas pour 500. Les White Sox sont deuxième équipe repêchée, 29-27. Les Blue Jays, troisième équipe repêchée. Pêcher 28-29. C'est pas phénoménal, effectivement, mais au final, c'est pas comment, c'est combien.
2: On le prononce en anglaise, Patrick Corbin, mais j'ai l'impression qu'on devrait le prononcer à la française.
1: Patrick Corbin?
2: Il est originaire de Clay, New York, dans l'État de New York, donc c'est probablement, il y a certainement un lien dans l'arbre généalogique de sa famille vers le Québec. Là. C'est probablement une famille québécoise qui a émigré aux États-Unis quelque part là, au début, dans les années passées. Là.
0: Mais pourtant, en tout cas, ça doit être parce qu'on a toujours goûté des postes anglais.
2: Exact. Il y a probablement un lien familial avec
1: Québec. Il y a beaucoup de noms. Là, dans le nord des États-Unis, il y a beaucoup de noms francophones qui sont, tu sais, des Robidoux, Tatro, tu sais, il y a beaucoup de noms qui sont beaucoup de
2: des gens qui ont quitté pour pour te trouver des emplois payants à un moment donné dans leur existence là, dans les années où ça a été plus difficile point de vue économique ici. Il y a plusieurs familles qui ont quitté vers les États-Unis.
0: Très bon. OK les gars, on va aller à la pause. De l'autre côté, c'est Renaud Lavoie qui s'installe avec nous. Est-ce que ce soir le Canadien fait face à l'élimination contre les Hurricanes de la Caroline, mais aussi on va revenir malheureusement sur la tragédie qui a frappé hier la planète hockey avec le décès de Claude Lemieux. C'est ce qui est au menu pour Renault dans deux minutes.
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1: Salut Renaud.
2: Salut mon Ren.
3: Match qui va, Ren?
4: Ça va bien, excité pour le match de ce soir. Mon petit doigt me dit que ça sera pas le dernier.
2: Ah ouais, t'es positif à ce point-là.
1: Toujours confiant.
3: On aime ça, on aime ça, Renaud.
4: Oh que oui, c'est un groupe qui nous a souvent prouvé...
3: La résilience.
4: Exact. Puis qui vont trouver une façon d'enterrer une équipe trop rapidement. Là, je pense que c'est une erreur majeure, surtout connaissant ce groupe-là. J'ai beaucoup aimé entendre ce que j'ai entendu hier, là, que tout le monde était excité dans l'avion, tout le monde était excité d'aller en Caroline, personne n'avait le caquet bas. Et ça c'est des bonnes nouvelles. Ça veut dire que les joueurs vont se relever ce matin, ils vont être contents d'être là, ils vont être contents d'aller disputer leur match le plus important de la saison. Il n'y a pas une autre façon de le dire. Mm. Puis d'espérer forcer un match numéro 6. Et s'il y a un match numéro 6, les gars le sentent belle en fin de semaine, ça va être quelque chose.
1: Qui va mener le Canadien dans la bataille ce soir, Renaud?
4: Qui va mener le Canadien dans la bataille ce soir? Moi, je vais t'avouer franchement que j'aimerais ça voir Brendan Gallagher être celui qui est capable de le faire. Pas parce que Brendan va faire 14 présences ou 15 présences dans le match. Mais si tu mets Brendan Gallagher sur le banc, s'il joue 8 présences en partie, il va être capable d'une certaine façon. Un, il va amener de l'émotion à ses coéquipiers. Ses coéquipiers vont être contents de le voir là. Moi, j'espère le voir. Honnêtement, il faut que tu amènes des gars dans ta formation qui sont prêts à aller à la guerre. Tu sais, j'ai absolument rien contre Alexandre Texier.
3: Son Texier? Est-ce qu'il est blessé, Texier?
4: Écoute, il y en a beaucoup qui sont blessés dans cette équipe-là présentement. Là, il n'est pas tout seul, mais c'est une équipe qui est amochée. Mais tu sais, Alexandre a fait quoi? Une présence en troisième période dans le dernier match?
3: Ouais, mais rappelez-vous, par exemple, il avait patiné un peu tout seul là, pour tester sa jambe à un moment donné, la semaine passée, là, ou en début de semaine, je pense. Il y a peut-être de quoi aussi, Alex Texier, qui ne sent peut-être pas à 100%. Là.
4: Exact. Puis c'est ça. Moi, je veux voir des... Parce qu'il faut que tu changes ta recette, là, présentement. Elle fonctionne pas, ta recette. Puis Brendan Gallagher n'est pas un sauveur, mais je le répète, c'est un gars qui est aimé de ses coéquipiers, qui amène de l'émotion dans une formation. Puis c'est le genre de match où tu as besoin, justement, de ce genre de joueur-là. Si tu ne joues pas, il y en a d'autres qui sont capables de faire la job. Tu sais, un gars comme Josh Anderson, mais lui aussi, tu sais, il tire de la patte d'une certaine façon. Il a été plus actif côté robustesse en première période dans le dernier match, mais tu aimerais ça en voir plus de gars qui...
3: Les deux alliés sur notre top trio, ça en prend un petit peu plus aussi, là, Renaud. Je comprends, mais tu sais, Cole Caulfield et Uri Slafkovsky, il faut qu'ils soient... Ouais. C'est bien beau, là, Anderson, pis c'est bien beau Gallagher, puis c'est bien beau un, pis, mais tes go-to guys, c'est ces gars-là, puis ces gars-là, il faut qu'ils t'amènent de l'eau au moulin, là.
4: Écoute, il n'y a aucun doute là-dessus. Je pense que c'est des joueurs que tu viens de nommer qui sont aussi affectés, maganés présentement. Mais écoute, du moment que tu es capable d'avoir tes patins dans tes pieds, ça veut dire que tu es capable de jouer le match. Puis tu es capable justement d'aider cette équipe-là. Puis tu sais, les Hurricanes de Caroline, je regardais ça, là. Oui, ils gagnent beaucoup à la maison. C'est 5 victoires, une défaite, mais c'est 16 buts pour, 12 buts contre. Ça veut dire que c'est quand même serré. Ce sont des matchs serrés qui sont capables de remporter.
3: La première game du Canadien en Caroline, celle-là, on peut, tu sais, c'est sûr qu'elle...
4: Oui, elle a aidé. Ouais. Elle a aidé, exactement. Ouais. Puis les Canadiens, comme vous le savez, à l'étranger, 10 matchs, 7 victoires, 3 défaites, 35 buts pour. OK?
1: C'est
4: 24 buts contre. Oui, c'est du stock.
1: C'est du stock.
4: Ça veut dire que tu es confortable à l'étranger. Ça, c'est une bonne nouvelle.
1: Puis honnêtement, je pense que chaque parcours éliminatoire, chaque année qui passe pour une équipe en général, c'est important d'aller chercher quelque chose. On l'entend souvent ça, c'est quand même bien galvaudé, là. Apprendre à gagner. Il faut que tu perdes pour apprendre à gagner. Ben, je pense que le Canadien, dans le parcours de cette année, a reçu à aller tirer des leçons de gagner un match numéro 7 à Tampa.
4: Ouais.
1: Un match numéro 7 à Buffalo. Mais le match de ce soir aussi, en quelque sorte, peut être un apprentissage pour la suite. Quand tu fais face à l'élimination, quand tu viens de te faire planter, comment est-ce que ton groupe réagit? Parce que Suzuki, Caulfield, Slafkovsky, Demidov, Hudson, nommez-les, ils seront tous encore avec le Canadien l'année prochaine. Comment est-ce que ce groupe-là va réagir, Renaud?
4: Ben, c'est... Et moi, c'est ce qui m'intéresse le plus en bout de ligne. La fierté, c'est important. C'est une équipe qui est dirigée par un entraîneur, comme vous le savez, qui est extrêmement fier, qui n'accepte pas, et avec raison, la défaite, et qui est toujours avec le groupe d'entraîneurs dans un mode solution. OK, dans le dernier match, est-ce qu'on aurait aimé ça voir une rencontre qui débute avec des trios différents, avec peut-être des joueurs différents? C'est facile de dire aujourd'hui oui. Ce que Martin Saint-Louis a fait, il a gamblé sur son groupe. Il a dit, ce groupe-là est capable, on a perdu les deux derniers matchs en prolongation, évidemment, avant le match numéro 4, il est capable d'amener ça à un autre niveau, il a fait confiance à ses joueurs. Maintenant, la recette, là, c'est évident qu'elle ne fonctionne pas. Pensez-vous vraiment que Martin Saint-Louis va garder la même recette pour le match de ce soir? J'en doute fortement. On va trouver des solutions, on va changer les trios, on va peut-être amener des joueurs qui sont beaucoup plus, si tu veux, qui sont en santé, qui ont plus d'énergie. Il y a des choses à faire, mais il faut que tu lances aussi un message à tes joueurs que le statu quo est inacceptable.
3: Renaud, je pourrais ajouter sur le line-up, là, tu sais, puis ce soir, là, tu sais, on n'a pas de cadeau à faire à personne non plus, Renaud. Non. Là, tu commences le match avec 20 joueurs, mais ça se peut que tu finisses la game avec 12 joueurs. Non, mais tu comprends, là, s'il faut jouer à deux lignes et demie, tu sais, pour.
4: Ça sera ça.
3: Ben, c'est ça. Si tu m'en donnes pas, moi, je t'en donne pas. Si tu m'aides pas, je t'aide pas. Puis c'est le même, c'est do or die, là. Je comprends qu'on est fatigué, puis je comprends qu'il n'y a peut-être plus grand-chose dans le tank, mais il faut aller puiser dans nos ressources, puis t'as pas le choix de faire ça. Puis les gars vont le faire, L'adrénaline et tout ça, ils vont le faire, là.
4: Ah, c'est sûr, puis tout devient mental à partir de ce moment-là, hein, Gilbert? C'est là où il faut que tu dises, oui, ça fait mal, mais c'est quoi, après deux, trois premières présences, ça va arrêter de faire mal.
3: De là l'importance, les gars, de prendre les devants dans la calvasse de game. Prendre les devants dans la game. C'est forcer les Hurricanes à jouer qu'est-ce qu'ils veulent pas faire. Mm-hmm. Ouvrir le jeu, ils aiment pas ça, puis c'est ça. Faut faire ça. Faut prendre les devants.
1: Exact. Faut semer un doute, comme tu disais tout à l'heure. Renaud, je vais changer de sujet. Je vais t'amener malheureusement sur la tragédie qui a frappé le monde du hockey, la grande famille du Canadien de Montréal qui a secoué tout le monde hier. Claude Lemieux, malheureusement, qui est décédé à l'âge de 60 ans. Est-ce que tu as eu l'occasion de le côtoyer? Ouais. Comment est-ce que tu as encaissé ça hier?
4: Ben, tu sais, hier soir, je me suis couché des os en me disant, en réfléchissant un peu à la carrière de Claude. Je l'ai connu d'abord, évidemment, comme un ticu qui le voyait marquer des très gros buts pour les Canadiens. Tu sais, on l'a vu combien de fois hier le but contre Mike Leout, les Whalers Alford, tu sais, un tir du revers dans la lucarne comme ça, là. T'sais, moi, c'est un but, je pense, c'est un des buts les plus importants dans l'histoire des Canadiens. Puis imaginez l'histoire des Canadiens, comment qu'elle est grande. C'est un but qui a frappé l'imaginaire, qui a lancé sa carrière, sa réputation d'une certaine façon. Mais en même temps, Claude, je l'ai côtoyé comme journaliste. C'était quelqu'un de très, très calme, très réservé dans ses propos, qui essayait pas pantoute de donner un spectacle. Le spectacle, c'est sur la patinoire qu'il le donnait. J'écoutais Ken Dineco hier à NHL Network. Ouais. Qui l'a hébergé pendant 3 mois chez lui lorsqu'il jouait avec les Devils parce que Claude avait eu des petits problèmes puis il fallait qu'il trouve un endroit, là, je pense, pour être, si tu veux, ailleurs qu'à la maison, là, on va dire ça comme ça. Mm-hmm. Puis Ken expliquait comment il a appris à le connaître, à l'apprivoiser. Et en bout de ligne, je regarde la carrière de Claude Lemieux, puis il y a une phrase qui m'est venue en tête, cette fameuse chanson de Frank Sinatra, « I did it my way ». Claude Lemieux, il a connu sa carrière et il l'a fait à sa façon. Il l'a fait en disant « Je vais trouver des façons avec un talent qui est le mien, mais qui n'est pas l'équivalent d'un Guy Lafleur, je vais avoir un impact sur la game, soir après soir, puis quand les matchs vont compter, je veux être celui qui fait la différence. Mm-hmm. » Il l'a fait. Moi, c'est ce qui m'émerveille beaucoup de Claude Lemieux dans sa carrière. C'est pas, je pense, la personne la plus facile.
3: C'est un big, big game player.
4: C'est ça. C'est pas la personne la plus facile, probablement. pour ses coéquipiers parfois et pour, évidemment, l'adversaire, ça devait être épouvantable. Mais comme gamer, là, comme joueur qui va dire, moi, là, je vais trouver une façon, là, tu sais, je regarde le match de ce soir des Canadiens, là. Ben, Claude Lemieux, s'il était ce soir dans la formation des Canadiens, m'avait posé la question hey c'est qui peut amener l'équipe à la guerre, là.
3: Hey boy.
4: Claude Lemieux serait en tête de liste.
3: Oh oui, il driverait le net, lui, en Simonac.
4: Ah
3: ouais, ça ouais, c'est ouais. Frederick
4: Anderson,
3: très belle exemple. Ouais, mais c'est ça, mais c'est quoi, Josh Anderson, quand il est au sommet de son art, là, puis qu'il est on, là, il fait penser un peu à ce que Claude Lemieux amenait, là. T'sais, Claude Lemieux, je pense qu'il est meilleur marqueur que Josh Anderson, là, mais, tu sais, mais Claude Lemieux amenait ça, soir après soir après soir, puis je pense que Claude avait plus un mean streak aussi. Méchant un petit peu, tu sais, au point de vue physique. Je pense que Josh Anderson est un petit peu plus grand, mais Claude Lemieux... Ouais. Tu sais, Renaud, tu l'as connu, là, puis les gars, j'essaie de vous expliquer ça. Là, c'est un spécimen, Claude Lemieux. Il pesait 230 livres. 6 pieds 1, 230 livres. C'est les plus grosses cuisses que j'ai vues dans ma carrière. Là. T'as fort. C'est une force naturelle. Puis quand il drive à le net, là, autre toi de là.
4: Et en plus de ce que tu viens de dire là, Gilbert, qui est très important, tu sais, force de la nature incroyable, là. Mais c'est qu'en plus, il se fiait pas juste à ça. Tu comprends? Il essayait de rentrer dans la tête de l'adversaire, sous la peau de l'adversaire. Tu sais, la bagarre générale là, face aux Flyers en série. Là. T'sais, lui, il voulait toujours lancer la rondelle dans le filet désert à la fin de la période d'échauffement.
3: Mm-hmm.
4: T'sais, là, ça a créé une bagarre générale, une des plus grosses
3: avec
4: au Forum de Montréal.
3: Ed Ospedar avec Dave Brown puis Chris Mylan était là.
4: Chico Resch qui était là-dedans. Imagine-toi, le beau Chico.
3: Chico était le modérateur, je pense, Chico.
4: Il essayait d'être le modérateur. Chico me disait que...
3: Ouais, j'amenais sa Bible sur la route.
4: De ça. Il disait à Ed Ospedar, arrête de le frapper, ça sert à rien. Arrête ça. Tu vas causer du trouble. La première chose qu'on sait, tout le monde se retrouve sur la patinoire. Qui a parti ça, évidemment, Claude Lemieux, mais c'est ça, c'est que...
3: Ça, c'est l'année suivante de la Coupe Stanley, ça. C'est en 87, si je ne me trompe pas.
4: Exactement. Mais il essayait toujours de trouver une façon d'être dans la tête de l'adversaire puis de tout le monde. Puis, tu sais, je vais revenir à ce que Ken Dydeko disait aussi. Les Devils aimaient tellement les joueurs des Devils. Évidemment que les joueurs aimaient beaucoup Claude, mais Claude se plaignait, par exemple, c'est Ken qui raconte ça, dans l'autobus, il faisait soit que la température c'était trop froid ou trop chaud, puis les gars rentraient dans l'autobus, puis disaient tout le temps au chauffeur, assure-toi que la température de l'autobus est correcte, on veut que Claude soit de bonne humeur dans le bus. C'est toutes sortes d'anecdotes comme ça qui te démontrent le caractère de la personne en bout de ligne.
1: Très bon, Renaud. Merci beaucoup pour ton témoignage. Encore une fois, nos plus profondes sympathies là, à la famille et aux amis de Claude Lemieux. Évidemment, c'est un grand là, qui nous quitte puis qu'on va se souvenir longtemps. Puis bon match ce soir, Renaud.
3: Bon match ce soir, Ren. Ben oui.
4: Oui, j'ai hâte de vous parler. On est vendredi, on se parle lundi, ça veut dire nous autres. Hein?
3: Exactement. Exact. Est-ce qu'on se parle en veille d'un match...
1: Au lendemain d'un match
3: 6. Oui, mais à la veille d'un match 7.
1: Pas impossible.
3: Ren?
4: Pas impossible. Je vais pas dire de quoi lundi, ça va être un méchant party si c'est ça.
1: Yes, impossible. Baby. Salut, Renaud, prends soin de toi.
4: Salut, bye-bye.
3: Bye.
1: Et s'il existait une solution nucléaire pour aider le Canadien ce soir?
3: Nucléaire?
1: Ouais. Non, quelqu'un a lancé une idée hier sur nos ondes.
3: T'es rendu d'une nucléaire, toi, là.
1: Une solution vraiment radicale qui pourrait peut-être faire toute la différence ce soir, puis ça a été sorti sur nos zones hier, et on va vous faire entendre ça après la pause.
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5: J'ai une solution nucléaire pour vous ce matin.
3: Ah ouais? Nucléaire?
5: Ouais, les deux frères Jacques. Les Hurricanes ont la vie facile en ce moment, les gars. Mmh. Ça prend des jambes fraîches qui vont semer un peu le chaos. Je regarde ce que les Panthers avaient fait en finale de l'Est 2025. Ils avaient éliminer là, promptement les Hurricanes dans 5 petites rencontres. Tenez-vous bien, les gars. Moyenne de mise en échec par match des Panthers dans cette série qui a duré seulement 5 rencontres. 48,7 mises en échec. 48,7. En ce moment, le CH est à 23,75 mises en échec par match dans la finale de l'Est en moyenne.
1: Ça, c'est nucléaire. On peut pas redire autrement. Les deux frères Jacky proposés par Nick Cloutier dans 100% Max pour venir shaker la cabane pour le Canadien de Montréal. Aimez-vous ça?
2: Ben là, nucléaire, le terme est fort, là.
3: Non, moi, honnêtement, là, j'aime bien Harbour Jacky, j'aime bien Florian Jacky et tout ça, mais eux vont venir puis ils vont chambouler toute la série. Mettre Harbour Jacky dans le line-up si on veut. On va l'utiliser combien de temps ce soir? Harbour Jacky dans un match numéro 5, on fait face à l'élimination. Tu sais, je l'aime, là. Puis quand il est dans le line-up, je suis le gars le plus content au monde et tout ça. Mais en même temps, ça va être quoi son utilité? Ce soir, son utilisation, ça va être quoi? 3 minutes? 2 minutes? Tu sais, si on prend les devants, là. Pas sûr qu'Harbour Jacky va jouer bien, là. Mettons, on prend 22-0 en première période. D'après moi, ça va être « Oh, Harbour, stay there ». Tu vas jouer 1 minute 52 secondes. Hey, t'as pas le temps de courir. Puis là, c'est... Je comprends, là, tu sais, qu'on peut jouer physique. Là, il y a des joueurs qui peuvent finir leur mise en échec et tout ça. Mais ce soir, là, le mindset, c'est... Faut que tu gagnes le match, no matter what.
1: Puis le commentaire que tu dis pour Harbour Jacky, évidemment, ça s'applique aussi à Florian. Là. Ben ouais. Il donnera pas 14 minutes de temps de glace à Florian. Ouais. Tony, t'en penses quoi, toi?
2: Ben, moi, premièrement, tu sais... Harbour qui insère la formation, je pourrais comprendre qu'on amène son petit frère qui a joué quelques matchs cette année seulement. Je vois pas comment est-ce que ça peut arriver. Comment qu'il peut passer en avant de Brendan Gallagher? Je pense pas que Martin Saint-Louis va faire ça. Tu sais, je pense pas, honnêtement. Puis l'autre élément, Florian n'est pas prêt à ça non plus. Tu sais, il faut pas que tu mettes le jeune dans ça. Pour le brûler nécessairement. Moi, je pense pas qu'il est prêt pour ça. Prime time, Florian, là, présentement. Là. Et non, je sais pas. C'est pas ce que c'est, ça me laisse comme impression la saison qu'il a connue à Laval.
3: Non, mais tu sais, moi, j'ai Nick Cloutier, tout respect au monde et tout ça. Mais en même temps, faut que tu aies 1-3 dans la série. Faut que tu reviennes de l'arrière. Ta solution miracle, c'est de rentrer les deux frères de Jacky.
1: Mais je pense
3: pas
1: que.
3: Pas certain de celle-là. Là.
1: Je pense que la base de la réflexion, c'est pas certain de celle-là. Le statu quo est pas admissible.
3: Je comprends, mais statu quo, mais t'as d'autres joueurs, t'as d'autres choses que tu peux faire. T'sais, tu peux shaker tes trios, tu peux rentrer un Brendan Gallagher si tu penses utiliser. Tu sais, Brendan Gallagher peut donner un électrochoc. Brendan Gallagher, c'est un vétéran. C'est un gars qui peut amener du leadership. Il amène du leadership. C'est un gars qui est le fun à avoir dans le vestiaire avant la game. Tu sais, sa présence est là, c'est rassurant pour certains joueurs, c'est sûr. Tu sais, puis j'aime beaucoup Harbour Jacky, puis j'aime beaucoup Florian Jacky. Pas de trouble avec ça, là. Mais en temps et lieu, là.
1: En temps et lieu.
3: En temps et lieu.
1: Je suis d'accord avec toi, Gilbert, parce que si tu rentres Florian ce soir, parce que comme Tony dit, Harbour, c'est tel que tel, là, il a fait partie de l'équipe toute la saison, il est avec le groupe toute la saison. Si tu rentres Florian ce soir, tu le passes par-dessus Gallagher, comment est-ce que ça va être reçu au sein des autres joueurs dans le vestiaire?
3: Surtout, qu'est-ce qu'il va t'amener? Je comprends qu'il est plus gros que Brandon, puis tout ça, mais Brendan Gallagher va t'amener 5-6 minutes d'énergie.
1: Je te pose la question. T'es en série, peu importe. T'as un de tes coéquipiers qui s'est sacrifié, qui a sué, qui a saigné pour toi, non seulement cette année, mais tout au long de sa carrière. Qu'on le laisserait de côté au bénéfice d'un jeune que tu connais plus ou moins.
3: Qui est dans Black Aces depuis le début des playoffs.
1: Comment tu prendrais ça?
3: C'est what the fuck?
1: Ouais, c'est ça que je pensais.
3: Hein, c'est exactement ça. Ça va être la réaction des joueurs. What the fuck is that? T'sais, sans manquer. Ça veut pas dire que t'aimes pas Florian pis t'aimes pas Harbour pis c'est correct. Mais tu sais, t'as Brendan Gallagher qui est là, le valeureux guerrier qui est là, vétéran de 13-14 saisons avec le Canadien de Montréal. Puis dans un match élimination, tu rentres Florian Jacky au lieu de rentrer un Brendan Gallagher. Si jamais il y a un changement.
1: Exact.
3: Moi, je pense que ça serait une grave erreur, ça serait très mal perçu par le restant de l'équipe.
2: Mais pour certains, je trouve qu'on n'a pas la bonne lecture de ce qui est en train de se passer dans la série. Le Canadien là, ne se fait pas déborder physiquement. Là. C'est pas comme si là, on prenait des libertés physiques sur le Canadien.
3: Mais non.
2: On est battu dans toutes les facettes du jeu.
3: Battu de vitesse,
2: la pression, on n'est pas capable de répondre à ça. Je sais, c'est pas l'aspect robustesse faire partie du scénario. On se fait pas sortir physiquement dans cette série-là. Là. C'est pas là que ça se joue, la série. Là. Et puis, de toute façon, on est rendu en demi-finale. Là. T'sais, jouer des gros bras rendu un match numéro 5, voyons, c'est pas comme ça qu'on va gagner la série. Je trouve ça spécial comme, euh, comme façon de voir les choses, parce que présentement, c'est pas comme ça que moi j'en fais la lecture de la série. On est juste pas capable de s'ajuster au style de jeu préconisé par les Hurricanes. C'est pas compliqué. Pas capable de répondre à la pression. C'est pas une question de robustesse, ça. On a zéro espace pour réagir. Mm. Et Florian, il changera rien là-dedans, puis honnêtement, c'est pas un grand patineur. Donc, non. Comment est-ce qu'il va être capable?
3: Moi, je pense qu'il serait en tort au coton.
2: Il fait longtemps qu'il n'a pas joué la game.
1: Exact. Ouais, ça, arrêtez, c'est sûr. Arrêtez. Il y a des gens sur la messagerie qui me disent ton opinion est un peu hypocrite par rapport à ce que Demidov a fait l'année passée. OK, c'est vrai que Demidov, l'année passée, n'était pas un vétéran avec le groupe toute la saison. Non, il est débarqué, puis il y a une place. On parle de deux qualités d'espoir complètement différentes.
3: Pas la même saison non plus. Pas une saison que l'année passée. Demidov était là toute l'année. Puis l'année passée, Demidov est arrivé comme un. Demidov, c'était un gars qu'on avait besoin au sein de l'alignement. L'alignement du Canadien l'année passée...
1: Il y avait des trous.
3: Ben, tabarouette, il y avait plusieurs trous en fin de saison. Demidov est arrivé à temps, puis à point, puis il a rempli un trou, puis c'est un joueur qu'on avait besoin, c'est un style qu'on avait besoin, puis c'était normal qu'il joue dans les playoffs.
1: Assurément. Non, mais si on parle de deux qualités d'espoir complètement différentes, c'est
3: correct,
1: des pommes et des
3: là, c'est correct, essayer de shaker à cabane, mais je pense pas que Florian Jacquard va faire une différence contre les Hurricanes de la Caroline. Tony, tu l'as dit, la rapidité des Hurricanes va être de la misère à suivre la parade.
2: Exact. Il y a des gens qui demandent aussi à ce que les deux frères jouent sur le même trio.
3: Ben oui,
2: on va utiliser un défenseur de match numéro 5. Ben comment? Ouais. Comment? Ça n'a pas d'allure, là. Voyons, c'est pas du Junior B, là, c'est la Ligue nationale de hockey. Harbert Jacquard est un défenseur. Mm. Si on veut faire une transition vers l'attaque, il faudra que ça s'opère en cours de saison. Ça. Pas en séries éliminatoires. Voyons donc, ça n'a pas d'allure de penser une affaire de même. On le fait parce qu'il y a des circonstances qui ont amené le Canadien à faire ça.
1: On n'avait pas le choix.
2: Pendant la saison, parce qu'il manquait d'effectifs. Bon, on l'a placé là. Parfait. On fera pas ça aujourd'hui quand t'as des gars capables de jouer. Oubliez ça, là.
3: Oh, here we go. On a une pub à faire. Mais oui, tout du matin, mention live pour Gilbert Cotte, tous les jours de match. Absolument. Le pep! 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
1: 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C'est de dire ça 14 fois en ligne.
3: Ouais, c'est ça.
1: Pas facile.
3: Il demande à moi là, de dire ça.
1: C'est parce que t'es le meilleur, je
3: pense. Je pense que j'ai très bien fait.
1: Fais ça comme un champion.
3: All right.
1: Merci Gilbert. All right. Quand on va à la game, pause de l'autre côté, Stéphane Pizier a remporté une Coupe Stanley avec Claude Lemieux alors qu'il joue ensemble avec l'Avalanche. On lui parle dans deux minutes.
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7: Lemieux qui reprend derrière le filet, une passe, la rondelle libre, oui, reprise par Lemieux, le tir. Oh!
8: Incroyable. 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
10: le premier à revenir frapper deux défenseurs successifs. 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

0: Excellent récapitulatif, encore une fois, signé Ben Roger.
1: Claude Canville, Gilles Tremblay, qui est décédé. Gilles Tremblay, avec qui je l'ai côtoyé quand je jouais avec le Canadien, Claude Lemieux. C'est des souvenirs inoubliables.
0: Ça, c'est sûr.
1: Pour nous autres, dans ce temps-là, moi, en 86, c'était pas un souvenir inoubliable parce que je jouais pour les Nordiques. Là.
2: Mm. Ouais.
1: Mais
0: aujourd'hui,
1: pour les fans du Canadien de Montréal, là, dans ces années-là, là, wow!
0: Se joint à nous à la conversation, Stéphane Fizet, salut!
3: Hey, salut, Stéphane,
1: comment ça va?
3: Ça va super bien, vous autres?
0: Oui, ça va bien, Stéphane. Évidemment, vous vous êtes côtoyé du côté du Colorado, toi et Claude, et vous avez même gagné une Coupe Stanley ensemble. Ça devait être toute une bébite dans le vestiaire pour vous amener à la guerre.
3: Sérieusement, Claude Lemieux dans un vestiaire de hockey, c'était incroyable. C'est un coéquipier, je pourrais pas dire parfait, parce que des fois, quand il tombait dans la face d'un joueur, il tombait quand même...
1: T'es un marabout, hein? T'es un marabout, ouais, des fois, beaucoup.
3: Assez solide. Mais, par exemple, c'était le gars avec qui tu voulais aller à la guerre. C'était lui qui était prêt à tout faire pour son équipe, à bloquer des lancers, à se battre, à aller chercher la grosse mise en échec, à tout faire, même en dehors de la glace, de réunir les gars. Quand il voyait que ça marchait pas entre certains joueurs, ben il disait « Hey, let's go, les boys, là, allez dîner ensemble, allez régler vos affaires. » C'était tout un leader dans une équipe de hockey.
0: En tout cas, il a marqué de gros buts tout au long de sa carrière. On dirait que lui, là, le mot « défaite » faisait pas partie de son vocabulaire, il voulait rien savoir de ça. Peu importe l'occasion, faisait tout pour gagner en tout temps.
3: Oui, absolument. C'est inacceptable, une défaite, là, surtout en série éliminatoire. C'est durant la saison. Il bougonnait quand même quand on perdait, mais c'était quand même pas si pire. Là, après une couple de minutes ou une couple de bière, c'était passé. Mais en série éliminatoire, ça, par exemple, la défaite, là, c'était inacceptable pour lui. Puis on n'avait aucune raison de perdre. Pour lui, c'était gagner les séries en quatre matchs à toutes les rondes. Fait que sauf qu'on avait une défaite, mais let's go, qu'est-ce qu'on peut faire? Qu'est-ce qu'on peut améliorer? Qu'est-ce qu'on doit changer? Il était déjà sur le mode pour le prochain match, pour pas que ça se répète, pour pas qu'on ait un autre défaite.
0: Ah, puis tu sais, on dit que Patrick Roy était tout un compétiteur, mais dans la même chambre, vous aviez Patrick Roy et Claude Lemieux. Hey, ça devait brasser, puis pas à peu près.
3: Ben, sérieusement, puis on avait Mike Keane aussi, qu'il laissait pas sa place. On avait un Joe Sakic qui était un leader à sa façon, mais tu sais, t'as absolument raison avec Patrick puis Claude Lemieux. C'était deux leaders... Tu sais, Patrick, c'était pas le gars le plus vocal non plus dans une chambre d'hockey, mais avec son leadership dessus la patinoire, puis les victoires, puis tu sais, des fois les petits commentaires, c'est là qu'on le voyait. Mais tu sais, pour revenir avec Claude, quand il y avait quelque chose à dire dans un vestiaire, moi je me rappelle, on était en série éliminatoire, on était à Chicago, on joue contre Chicago. Puis il y a un de nos joueurs, juste pour pas le nommer, il y a un de nos joueurs qui fait comme deux games, qui fait des erreurs, qui coûte les buts. Puis sérieusement, j'ai jamais vu un joueur se faire ramasser comme ça dans une chambre de hockey. Puis, nous autres, on était tous là, puis on l'écoutait parler. Puis, est-ce qu'il y avait raison de faire ça? Mm. D'une certaine façon, oui, mais pas de cette façon-là. Je sais pas si tu peux comprendre qu'est-ce que je veux dire.
1: Mais maintenant, Claude, tu n'as pas le gars le plus délicat dans la vie, là, maintenant.
3: C'est en plein ça. Ouais. Fait que ça a été difficile pour ce joueur-là. Mais on était tellement une équipe soudée qu'on s'est tout regroupé. Puis, gars, la série a tourné de bord après ce meeting.
1: Quand t'as un joueur, Steph, là, qui se donne comme Lemieux, tu parlais tout à l'heure d'un Sakic, un Mike Keane, tu sais, ces gars-là ont le droit de se lever dans la chambre puis donner absolument de la merde à quelqu'un qui se pogne le cul, là. Mm-hmm. Je regrette, là, tu sais, mais c'est. Puis surtout, tu sais, Claude Lemieux, en 96, c'est un vétéran de 10, 11 saisons déjà dans la Ligue nationale, là. Ça fait au moins une dizaine d'années qu'il jouait dans la Ligue. Et regarde, Goitwill des faufounes, puis tu sais, moi je l'ai vécu avec certains coéquipiers, là. Tu sais, Brian Sutter était capitaine à Saint-Louis, il faisait une affaire d'un pre-game meal, là, quand on était à l'hôtel, puis avant la game, puis il avait une coupe, là, ça faisait une coupe de game, puis il se pognait le cul, là. Ben, ah oui, hey, à soir, on a besoin de toi, puis ça fait trois games que t'as, tu sais, tu comprends, c'est correct, ça fait mal sur le coup, peut-être, les gars, mais en même temps, ça peut te shaker, puis ça peut t'aider.
3: Non, absolument, t'as absolument raison. T'as besoin de ce genre de joueur-là. T'en as pas besoin de 5-6 dans un vestiaire des joueurs comme ça. T'en as besoin de un, peut-être deux, mais qui sont capables de le faire de la bonne façon, qui sont capables de dire vraiment la vérité. Puis après ça, ça prend une certaine maturité du reste de l'équipe de pouvoir l'accepter, cette critique-là. Parce que si t'as une équipe qui qui accepte pas la critique ou qui va commencer à bougonner, ça marchera pas. Ça va être complètement inutile. Mais au Colorado, on avait une équipe qui était qui voulait gagner. Ça, on avait passé avec les Nordiques un certain temps à venir proche en dernier, mais on était jamais là vraiment avec la misère qu'on a connue. Là, on est arrivé au Colorado. On avait besoin d'un gars comme lui, comme Claude Lemieux. Je pense pas que sans Claude Lemieux dans ce vestiaire-là, qu'on remporte une Coupe Stanley en 96.
1: Penses-tu que ça... De nos jours, là, s'il y avait un gars comme ça dans un vestiaire, de la façon des fois qu'il parlait à ses coéquipiers et tout ça, ça passerait dans un vestiaire où tu le sais, tu connais les joueurs d'aujourd'hui là, plus que nous autres, ils ont côtoyé et tout ça. Là. C'est une mentalité différente aujourd'hui. C'est la mentalité là, pourquoi. Est-ce que ça passerait aujourd'hui un gars comme ça dans un vestiaire où ça ferait une guerre incroyable?
3: Une bonne question. Sérieusement, c'est vraiment une bonne question. Moi, je pense que ça passerait. Si ce joueur-là a un passé, c'est vraiment là comme il pourrait pas arriver puis dire commencer à faire ça, puis le gars il a jamais rien gagné, ou ben là les gens diraient on tabarnak de où tu viens. Fait que je pense que ça passerait, mais pas comme mettons dans notre temps, moi plutôt Gilbert. Hein. C'est sérieusement là des affaires de même, on a vu en masse des gars de quasiment se battre dans le vestiaire, on a vu en masse tout ça là. C'est des choses qu'on pourrait plus voir maintenant. Fait que c'est la question. C'est je pense que le dernier à Montréal, c'est peut-être un Shea Weber qui est un petit peu comme ça dans une chambre d'hockey qui avait pas peur de dire sa façon de penser. Fait que en tout cas moi, je pense qu'un joueur de même, ça t'en prend un dans un vestiaire.
0: Vous le dites depuis tantôt que c'était un féroce compétiteur. Est-ce qu'il avait cette intensité-là quand il était agent? Est-ce qu'il avait la même approche de on va signer le meilleur deal possible, puis il n'y en a pas question que je me fasse manger à laine sur le dos?
3: Je vais te dire, en affaire, c'est j'ai eu des discussions en masse. Là. C'est moi, la dernière fois, j'ai vu Klose au Colorado quand on a fait nos retrouvailles, puis... c'est moi, je suis un gars qui se lève de bonne heure le matin, qui aime aller déjeuner en me levant. Claude Lemieux était pareil. Fait que pendant une semaine de temps, là, tous les matins, on était ensemble en train de déjeuner. Puis on parlait de toutes sortes de choses. Puis il me parlait de ça, le monde des agents aussi. Puis c'est que moi, j'avais quitté ça. Puis lui, il continuait là-dedans. Mais je vais te dire, en affaire, quand il s'attaquait à vouloir avoir un tel joueur comme client, là, j'aurais pas aimé ça être l'agent qui essayait de se battre contre lui pour avoir le même client. Là. Il allait à la guerre pour recruter ses joueurs comme qu'il allait à la guerre quand il jouait au hockey. C'est sérieusement, quand il a une idée dans la tête, Claude, c'était dur de lui faire changer son idée.
1: Puis il y avait aussi une confiance en lui, là, quand même assez exceptionnelle. Là. Même à un jeune âge, là, quand il est arrivé avec le Canadien, moi j'étais là dans ce temps-là, là, puis tu voyais que c'était un gars... Ce qui était cocky, peut-être un peu, mais en même temps, je pense que ça lui a bien servi. Ça y a bien servi pendant toute sa carrière. T'sais, c'est un gars qui était sûr de lui. N'importe où il allait, il était sûr de lui. Puis il était sûr qu'il était pour faire la différence et tout ça. Puis je pense que ça y a bien servi, Steph, dans sa carrière.
3: Absolument. Puis, c'est sérieusement, s'il n'avait pas été cocky comme qu'il l'était, je pense pas qu'il aurait eu cette carrière-là. Avec le style de jeu qu'il jouait, hein, Claude, tu n'avais pas le choix d'être cocky un peu. Tu sais, il y a des joueurs que... S'ils sont pas cockés moindrement, s'ils sont pas qui ont confiance en eux autres, peuvent pas atteindre vraiment le style de joueur qui pourrait être. Mais Claude Lemieux, lui, il avait cette affaire-là, il avait cette confiance-là. Puis, c'était pas Wayne Gretzky, Claude Lemieux, là. Mais Tabarouette, c'est un travaillant puis qui allait à la guerre puis qui frappait. T'sais, tout le monde va s'en rappeler en 96 sa mise en échec contre Chris Paper avec les Red Wings. Ouais. C'est tabarnak. Ça a tout changé cette série-là un peu. Fait que, mais après ça, il a fait face à la musique. T'sais, c'est un gars qui a jamais reculé devant personne, par exemple. Il a toujours fait face à la musique. Puis comme tu dis, c'est un gars, un travaillant. C'est un gars qui avait extrêmement confiance en lui. Puis peut-être ça pouvait agacer d'autres personne alentour de lui, mais quand tu le connaissais vraiment, là, tout un monsieur, tout un gars de famille. Tu sais, je reviens encore à la semaine que j'ai passée avec lui au Colorado. Là, c'est, on se parlait le matin, puis il me parlait de ses petits-enfants, puis avec sa femme Déborah, qu'elle montait en Europe, aller voir ses petits-enfants, puis comment il était content, comment il était heureux. D'avoir cette nouvelle-là hier. J'étais avec Steve Bégin puis Denis Gauthier. On avait le tournoi de golf à Normand-l'Éveillé. Puis quand on a ça a popé sur notre cellulaire, on s'est regardé, puis on le croyait pas, là. Tu sais, sérieusement, il était trois jours avant, il était au Centre Bell avec le flambeau, puis mm-hmm. voir ça. Mm-hmm. Puis là, après ça, moi, je me remémorais toutes les conversations que j'ai eues avec lui au Colorado. C'est tabarnak, c'était un choc. Vraiment,
1: t'as jamais eu un hint, là, comment on dit ça en français?
3: Jamais, un feeling, même pas de feeling, même pas rien, c'est même pas une petite porte ouverte là, pour aussi un petit message, quelque chose. Ouais. Sérieusement, absolument pas. Puis là, j'essaie de me repasser les conversations que j'ai eues dans la tête, voir que, mais m'as-tu passé un message que je l'ai pas compris? T'sais? Mm. Puis, tabarouette, non, sérieusement, il avait l'air de... Hey, il allait s'entraîner le matin, puis après ça, il venait déjeuner, puis... Non, sérieusement, c'est tout un choc. Sérieusement, tout un choc.
0: Ah, c'est sûr. Nos sympathies, évidemment, à la famille de Claude Lemieux. Steph, je vais prendre de ton temps aussi pour te parler un petit peu du Canadien de Montréal, parce que match extrêmement important, évidemment, ça va de soi ce soir. Ils font face à l'élimination, face aux Hurricanes de la Caroline. Puis, moi, honnêtement, tous mes œufs sont dans le même panier. La mince lueur d'espoir qu'il me reste pour une grosse victoire du Canadien ce soir. Ça va prendre un Debèche parfait, là. C'est une énorme pression sur un jeune gardien de but, mais il répond présent depuis le début des séries, puis il n'aura pas le choix de le refaire ce soir. On compte sur lui.
3: Hein. Oui, absolument. Si tu dis un Debèche parfait, il peut-tu être plus parfait de qu'est-ce qu'il est présentement? Tu sais, sérieusement, il joue du hockey vraiment, vraiment incroyable. Là, c'est une inspiration. Si les joueurs de son équipe ne sont pas capables de s'inspirer des performances de Debèche, mais tabarouette, il y a un problème. Là,
1: hey, quand le goaler, tu dis, on veut que le goaler nous donne une chance. Là. Ben, Simonac, je pense qu'il nous donne pas mal plus qu'une chance. Là.
3: C'est pas une chance, c'est pas deux chances, c'est pas trois chances, c'est à peu près 10 chances par game qu'il leur donne. Fait que, tu sais, il est solide, puis, tu sais, moi, je pense pas que Debèche, ce soir, il va aborder le match comme de quoi que c'est un do or die, là. C'est-tu la fin vraiment, là. Je pense qu'il va continuer dans la même mentalité. Il est à bonne place. Je me répète souvent avec ça, mais il est à bonne place dans sa tête. La façon qu'il approche ses matchs, lui, il s'en met pas de pression. Lui, il dit, je vais embarquer ça à être là, je vais faire ma job, je vais faire des grosses
1: affaires,
3: je vais tenir mon équipe. C'est ça, je vais tenir mon équipe dans le match. Puis, à la fin du match, je vais regarder c'est quoi le résultat. Fait que, tu sais, il voit pas, nous autres, on dit le big picture, il voit pas la grosse photo avant le début du match. Lui, je pense qu'il prépare vraiment son match. Puis, il se dit, à la fin du match, là, je vais voir, est-ce qu'on a gagné, est-ce qu'on a perdu, est-ce que j'ai fait ma job, est-ce que j'ai aidé mon équipe à... Fait que c'est la meilleure préparation pour un gardien de but que tu peux pas avoir.
0: Fait que ça évite d'être pris par le moment, puis étouffé par ça, au final, tu te concentres une action après l'autre. C'est quand même fou, là. Dans le match numéro 4, il y a un gardien de but qui a fait un blanchissage, puis un gardien de but qui a donné 3 buts, puis c'est le gardien de but qui a donné 3 buts qui reçoit les fleurs de tout le monde. C'est quand même, on voit pas ça souvent, là. C'est assez spécial. Merci beaucoup, Steph, pour ton temps ce matin. Bonne rencontre ce soir, et on se reparle la semaine prochaine.
1: Salut, Steph!
3: Yes, bon match!
1: Salut. Bonne journée, bye!
0: Stéphane Fizier, collaborateur régulier avec nous dans le club du matin. Ce sera Bruno Gervais qui va être avec nous dans le bureau des commissaires dans à peu près 15 minutes, mais au retour, je sais pas si vous avez vu les images, parce que le championnat du monde de hockey est peut-être un peu moins suivi. Mais d'après moi, il y a des partisans des Oilers qui se réveillent ce matin inquiets. Les détails dans 2 minutes.
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4: Bouchard, leave the tournament. Ooh, plus minus on a pick out there. Oh, no, no. Bouchard knocked out, pulled along the board.
5: Oh, boy. He is right out.
0: Honnêtement, une poche de patate. Il est tombé comme une poche de patate. Je sais pas si vous avez eu la chance de voir les images de la mise en échec de Ryan Lindgren sur Evan Bouchard hier, mais...
1: Knockout.
0: Complètement knockout.
1: Hey, ça, tu veux pas ça, là. En fin de saison, après ta saison, tu t'en vas pour ton...
0: Pour ton pays.
1: Pour ton pays. Puis tu te fais knocker de même. Mise en échec à la tête, là. Paf!
6: Directement à la tête. Oui, ça met tête basse. Mais Lindgren, vraiment, voulait l'assommer, là, clairement. Là. T'sais, c'est vraiment une mise en échec. T'sais, où tu... Il sait très bien que l'adversaire est vulnérable. Collision à haute vitesse. Mais Bouchard était carrément assommé par cette mise en échec-là. C'est vraiment regrettable dans une compétition. Tu t'en vas là quasiment pour le fun, là, jouer au championnat mondial là, à la fin de l'année. Là.
1: C'est oui, quasiment une vacance pour les joueurs.
0: Pour un Canadien ou un Américain, ça n'a pas une signification. Non, si,
6: exact.
1: Quasiment une petite vacance avec la famille. Là, let's go.
0: Je pense que les Européens prennent ça pas mal plus à cœur que nous. Là,
1: absolument.
6: N'empêche, on a pris notre revanche sur les Américains, avec une victoire quand même par jeu blanc, là, pour ce que ça vaut.
0: Vas-tu t'en souvenir dans trois
6: ans? Non, pas vraiment, pas vraiment. Mais sinon, c'est pas une belle scène, puis en espérant que Bouchard va s'en remettre rapidement, parce que c'est un élément important.
0: Mais je lisais Frank Cervelli, puis il disait hier que dans le mois dernier, Bouchard avait eu des symptômes de commotion cérébrale avec les Oilers.
1: Ben là, je peux te dire que là, c'est pas juste des symptômes. C'est une commotion cérébrale.
0: Non, mais c'est ça qui arrive, quand t'en as deux coup sur coup. C'est là que c'est dangereux, là.
1: Ah non, mais moi, de le voir sur la glace avec les tu sais, plus contrôle de ses bras, rien de ça, là, c'est... Ouf! Solide, là. Et non, c'est...
0: J'ai hâte de voir comment est-ce que tout ça va évoluer, puis j'espère que Bouchard n'aura plus de problèmes dans le futur. On souhaite pas ça à aucun athlète, là. Pas non, le fun de voir des images de même.
1: Tu veux pas t'en aller... Tu sais, ça va terminer. Ça se termine quand, ce tournoi-là, là, en fin de semaine?
0: Mais ça, c'était le quart de finale. Fait que
1: ça se termine en fin de semaine ou en début de semaine prochaine. Tu veux pas t'en tourner chez toi pour l'été, tu sais, en vacances. T'sais, tu veux préparer ton été d'entraînement comme faut. T'sais, tu veux-tu commencer avec une commotion cérébrale puis être au rencor pendant trois semaines puis dans une chambre noire puis de rien faire pendant... Tu sais, c'est pas ça que tu veux, là.
0: Non.
1: C'est pas ça que tu veux, là. C'est pas ça qu'il a envisagé non plus, là. Tu sais, pour les Oilers d'Edmonton, oui, Bouchard. En même temps, c'est un gros morceau pour les Oilers, là. Je comprends qu'il est erratique, là, puis all over the place, là, puis défensivement, il vaut pas de la merde. Mais en même temps, il est quand même utile aux Oilers, là.
6: Tout un producteur de points, l'année bleue, en tout cas.
0: Assurément. Je sais pas si vous avez vu aussi, mais à travers ça, c'était l'élimination des Américains. Et Mathieu Tkachuk, après le match, a dit, je veux plus jamais remettre les pieds, ça. Plus jamais rejouer dans ce tournoi-là. Évidemment, on peut le prendre au premier degré puis dire, quel manque de respect, blablabla.
6: Non, c'est pas ça qu'il voulait dire.
0: C'est ça qu'il faut. Faut l'interpréter comme, je veux toujours être encore en vie dans les séries de la Ligue nationale de hockey, donc de ne plus avoir à jouer.
1: Ben, c'est ça qu'il voulait dire.
0: Exactement, évidemment.
6: Ça qu'il voulait dire. Tu viens de le résumer, Dezo, c'est exactement ça. T'sais, pour les Canadiens, les Américains, le Saint Graal du hockey, c'est pas le championnat du monde, senior, là. C'est de gagner comme Stanley.
0: Mm-hmm. Exact.
6: Alors, dans le cas de Mathieu Tkachuk, c'est ça qu'il veut dire. Il dit, lui, dans sa tête, c'est un gars qui veut veiller tard à chaque printemps série, puis remporter d'autres coupes Stanley au pluriel. C'est comme ça qu'il faut le voir. Puis c'est un compétiteur, Mathieu Tkachuk. On pourra pas reprocher ça. Il a ses défauts, là, mais tu sais, c'est un gagnant, puis il l'a prouvé. Là. Donc, il veut pas y retourner. Ben, c'est bien correct. Je peux très très bien comprendre ça.
0: Avez-vous vu qu'il s'est fait caler par l'arbitre?
6: Ben oui.
0: Hey, ça c'est drôle. Il est comme genre de bagarre devant le filet, puis là, il se fait enfarger. Mais
1: stop diving!
0: Puis là, il tombe à terre, mais il tombe vraiment, là, comme s'il s'était fait tirer par un sniper. Puis l'arbitre, il porte un microphone. Fait que c'est facile, on peut entendre la conversation, puis il commence à crier après Mathieu. T'es meilleur que ça, Mathieu. Lève-toi de bout. You're better than this! Hey, c'est drôle, là. Tu fais, t'as l'air d'un genre.
1: L'arbitre, c'était-tu un Américain ou un Canadien ou c'était un.
6: C'est bon.
0: Je sais pas. Okay. Je pourrais pas te dire.
6: Mais c'est drôle parce que c'est rare quand même que les arbitres ont un microphone sur eux. Et en plus avec une caméra, donc tu vois la séquence filmée dans le casque de l'arbitre, et puis là, Tkachuk qui est par terre, puis il se fait vraiment, tu sais, parler vers l'arbitre, puis bien comme il faut.
0: Bien comme faut, là. Ouais. Il te met sur le spot. Hey! C'est pas de me faire mal paraître, mon petit maudit.
6: You're better than this.
0: Ouais, t'es meilleur que ça, Mathieu. 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
1: Tu sais, il y a une couple d'années, là. L'émission La Fureur, animée par Véronique Cloutier, là, où est-ce qu'il fallait qu'il chante des chansons, puis là, il coupait le son. T'as-tu participé à ça?
2: J'ai-tu?
1: T'aurais été extraordinaire.
2: Ouais, j'aurais été extraordinaire.
3: Ils refont l'émission une fois par année. On va envoyer Gilbert pendant le temps des fêtes l'année prochaine.
1: Ouais, tu sais, là, les gars contre les filles, là.
3: Ouais.
1: Vous allez perdre la face.
3: Ouais.
2: Ah oui, hein? Non, je pense pas que... Non.
4: On a découvert plusieurs de tes passions cette semaine. Le théâtre, le chant.
1: C'est vrai.
4: La danse pendant les pauses. Les gens ne te voient pas, mais tu te fais aller, tu gesticules.
1: C'est vrai.
2: Je danse pendant les pauses.
4: Ben. Ouais.
2: C'est manac. Je danse comme un 2x6.
3: De temps en temps, tu vas faire des push-ups, là. Ça arrive.
2: Ouais, de la misère avec mon épaule, les push-ups. J'ai hâte.
1: Ça progresse-tu un peu, l'épaule?
2: Ouais, ça va super bien, là. Ouais. Tu sais, je m'entraîne et tout ça, mais je... La seule, je suis pas capable de faire des push-ups avec les bras un petit peu plus larges.
1: Ah, mais donne-toi une chance.
2: Ah, mais c'est assez la chance. Regarde, là. Ça fait assez longtemps, là.
1: Ça va bien. Fascinant, Gilbert. C'est un phénomène. OK, on va aller à la pause de l'autre côté. Est-ce qu'on va avoir du fun? Regardez le match de ce soir. On peut-tu avoir un bon spectacle?
2: Genre, tu sais, une petite lead de 2-0 en partant. Là,
1: on peut-tu avoir un feeling agréable de regarder un match canadien de Montréal?
2: On vous donne rendez-vous, mesdames et messieurs. Ça va être jeudi, ça va être dimanche.
1: Au
2: dimanche soir pour le match numéro 6.
1: Ouh. Ça serait le fun.
2: Ouh.
1: On en parle au retour avec Bruno Gervais.
5: 8h. Enfin, c'est l'heure. Vous êtes conviés dans le bureau des commissaires.
2: Il
1: faudrait, là.
2: Poc, poc.
1: Et voilà.
2: Quatre fois pour la game ce soir.
1: Salut, Bruno.
2: Ça va, Bruno?
6: Salut, la gang.
1: Bruno, va-tu avoir du fun à regarder le match de ce soir?
6: Moi, je pense que oui. Puis c'est là, tu sais, quand t'arrives au match, au quatrième match, c'est souvent le match le plus difficile à aller chercher parce que ce match-là devient un peu plus... Habituellement, ça arrive souvent chaotique parce que t'as une équipe qui a le dos dans les câbles, qui se retrouve dans une situation que t'as plus rien à perdre, puis qui vont juste tout tenter de, tu sais, de changer le rythme qu'il y a depuis le début. T'essaies de changer les choses. Ils vont lancer toutes sortes de choses. Tu sais, ils vont lancer tout, même l'évier de la cuisine, là, l'expression anglaise qui dit.
2: Ouais, le kitchen sink.
6: Ah oh, ouais. Tu sais. Si tu vas perdre, mais t'es bien mieux de perdre en kickant, puis en punchant, puis en mordant, puis en essayant tout ce que t'as pour essayer de changer les choses. Fait que oui, je pense que ça va être un match divertissant parce que le Canadien l'a montré à maintes reprises cette année. Quand tu penses qu'ils ont le genou à terre, souvent ils sortent un lapin de leur sac.
2: Moi, je pense.
6: D'après moi, il en reste un petit lapin, là.
2: Ouais, moi, je pense que pour avoir du fun, là, faut que le Canadien marque le premier but ou les deux premiers buts. Ben, tiens, on n'a pas le choix. T'sais, les Hurricanes de la Caroline. Bon, sinon, on joue exactement dans leurs mains, là. S'ils marquent le premier but, deuxième but, les Hurricanes de la Caroline, c'est les Devils du New Jersey des années 90, là. C'est plate, c'est hermétique, il n'y a pas d'espace. Tandis que si, mettons, on parvient à prendre les devants, ben, ils n'auront pas le choix d'ouvrir un petit peu la machine, surtout à la maison, là.
1: Ouais. Mais moi, quand je parle d'avoir du plaisir, je parle pas nécessairement de gagner, là. C'est sûr que, idéalement, on gagnerait. Idéalement, on gagnerait la Coupe Stanley à tous les ans. Mais le point, c'est juste, on peut-tu avoir un bon spectacle? Est-ce qu'on peut avoir un match que on va être 1000% fier de ce que les joueurs ont laissé sur la table dans la victoire ou dans la défaite? Tu y crois-tu, Tony?
3: Ben, moi, je pense que oui. Il y a toujours une ressource supplémentaire quand t'es poussé au bord du gouffre. Je pense pas que le Canadien va nous laisser la même impression que dans le match de mercredi soir. Moi, je pense qu'on va terminer ça. Si on a à s'incliner aujourd'hui, ça va se faire de façon beaucoup plus propre que ce qu'on a vu dans le dernier match. Convaincu de ça. Il y a un élément de fierté. Puis, ben, plus que ça, plus qu'un élément de fierté, on est meilleur que ce qu'on a montré. Convaincu de ça. Alors, laissons les joueurs maintenant opérer leur science ce soir.
1: Qu'est-ce qui explique à date, Bruno? C'est quoi la raison principale de la domination des Hurricanes? C'est-tu le ratio repos-fatigue? C'est-tu parce qu'on était une équipe jeune versus une équipe à maturité? Est-ce que c'est la structure qui est plus à point du côté des Hurricanes? Est-ce qu'ils sont tout simplement plus talentueux que nous? Est-ce que c'est parce qu'on joue tout simplement mal? Comment t'expliquerais ça que les Hurricanes sont autant dominants dans cette série-là?
6: Ben, ça serait un mélange. Je pense qu'il y a un certain pourcentage de ça qui, oui, c'est où t'es rendu, il y a un élément fatigue là-dedans à cause des deux styles, le style des deux équipes. Il y a un élément qui est fatigue pour moi, surtout à l'avantage des Hurricanes, parce que ça, c'est une équipe, rappelez-vous, dans le passé, qui ont tout le temps cassé à un certain moment dans les séries éliminatoires.
2: Ouais, à ce moment-là, en finale de conférence, tout le temps.
6: Mais habituellement, quand il arrivait en finale de conférence, il était rendu au match 12, 13, 14, 15, tu sais, il était pas rendu au match 9. Mm. Fait que c'est là que moi, je pense qu'il y a un petit ajustement là. Puis le style de jeu. Moi, je pense que le Canadien aurait eu plus de succès d'un 4-7 contre les Golden Knights que contre les Hurricanes par le style de jeu. Mm-hmm. Les Hurricanes ont comme la faille ou le style de jeu qui vient vraiment fermer puis enlever l'élément talent de cette rencontre-là. Puis là, ils pèsent dessus, puis pas à peu près. Puis là, ça s'est mis à fonctionner. Fait que là, ils ont le pied sur la gorge, puis c'est ce qu'ils veulent faire. T'sais, les défenseurs sont tellement agressifs. La façon qu'ils sont tout le temps dans le visage, c'est pas pour rien que c'est pas tout le monde qui sont capables de jouer en Caroline. C'est vraiment un type de joueur qui, pendant des années, ils ont peaufiné ça.
2: Ouais.
6: Mais moi, je regarde cette équipe-là. Cette brigade défensive-là est peut-être la moins bonne qu'ils ont eue dans les 10-12 dernières années. Tu sais, ils ont eu Brady Shea quand il était très bon, Doug Hamilton, Brett Burns, rajoute à ça Slavin. Ils ont tout le temps eu des brigades défensives très solides, mais il y arrivait un moment où ils cassaient, ils n'étaient pas capables de marquer des buts. Puis là, cette année, ça clique. Puis ils ont un gardien qui gosse sur la tête que j'aurais jamais mis mon vieux 2$ sur un Freddie Anderson en séries éliminatoires.
2: Mais il l'a pas testé, tabarouette.
1: Ben, il finit les games, 12 lancés contre, il donne 2 buts. Moi, je pense qu'il était extraordinaire, Anderson, dans les 2 séries précédentes. Mais pour vrai, le Canadien, on peut pas vraiment dire qu'ils ont mis à l'épreuve Anderson. Et pour moi, ça, c'est un regret. Il faut vraiment que ce soit... On envoie plus de rondelles au filet, Gilbert, on n'a pas le choix.
2: Ben, t'as pas le choix d'envoyer plus de rondelles au filet, faut que tu le fasses travailler un petit peu, puis en même temps, tu veux-tu envoyer des rondelles gratuites en début de match pour le mettre dans la game aussi, là? Ça prend des...
1: Oui, moi, je vais dire oui à ça.
2: Mais...
1: Parce qu'on n'est pas à l'abri d'un mauvais retour, un peu de nervosité.
2: Ouais, attends un petit peu, là. Ça, je comprends quand t'es dans la zone adverse et tout ça, mais tu sais, quand t'es, mettons, 1-3, tu sais, prends une shot au net. Tu sais, le goaler va filer la rondelle en début de saison. Non, mais le Canadien, il faut qu'il soit plein. Il faut aller honnête, il faut driver le filet. Puis moi, ce que je veux voir, c'est justement quand on n'a pas de jeu, puis on cherche un jeu parfait dans zone adverse, on fait des passes, lance honnête. Là, on a du trafic des eaux. Là, c'est le temps de mettre le puck honnête.
1: Je comprends.
2: Tu sais, tu mets le puck honnête, puis il n'y a pas personne devant lui, puis il n'y a pas personne proche. Ben, tu sais, il va sentir la rondelle, il va bien se sentir et tout ça. Tu veux y mettre du trafic, tu veux passer devant, prends des shots. T'as raison. Touche une pad, touche au foufoune, ça dévie dans le filet. C'est ça qu'on veut.
6: Mais tu sais, t'as raison là-dessus, Gilbert. Puis moi, j'ai une séquence en tête. Au match numéro 4, il y a eu un revirement dans l'autre territoire. Je pense qu'on était en troisième période. Puis Suzuki a reçu la rondelle. Puis il a voulu s'élancer sur un tir sur réception.
1: C'est en première, ça.
2: Première période.
6: Ouais. C'est en première, OK. Ouais. Il l'arrête, puis il fait un pas vers le centre. Il veut se donner un meilleur rang. Moi, je trouve que le clash des styles, c'est que le Canadien va tout le temps tenter de choisir un bon tir, le meilleur angle possible, puis ils veulent pas passer sur des occasions passées puis d'améliorer leur situation ou leur position pour tirer. Mais la seconde qui a arrêté la rondelle puis qui a fait un pas, ça a pris 0,2 seconde. Il y avait 3 joueurs blancs sur lui. Merci, bonsoir. Mais faux. Le problème présentement, c'est que le Canadien ne peut pas patiner avec cette rondelle-là. La pression sont tout le temps dans le visage. Faut que la rondelle travaille pour toi. Fait qu'autant que t'as un style, faut que tu réussisses à lancer la rondelle pour des courses, faire dévier, puis essayer de gagner des courses, puis jouer derrière leur défenseur. Autant, quand Suzuki reçoit la rondelle, il battra pas Anderson de là. Mais il y avait Slav qui s'en allait au but.
2: Exact. On a parlé de ça, je pense. C'est hier qu'on a parlé de ça. C'est ça. Hier, on a parlé. Shoot le puck au net, il passe quelqu'un devant, tu sais jamais qu'est-ce qui peut arriver.
6: Puis le pourcentage, je pense, c'est pas loin de 80%. Le pourcentage des tirs que quand t'as un de tes joueurs qui converge vers le filet, tu sais, avec les défenseurs, un tir, ben 80% du temps, la possession va rester offensive là-dedans. C'est pour ça que mettre des rondelles au filet, ça crée du chaos. Puis c'est pour ça qu'il y a des entraîneurs qui prônent ça.
1: Exact.
6: Parce qu'ils se disent, non seulement on a une occasion, on va peut-être en retour, mais il y a plus de chances qu'on récupère cette rondelle-là puis qu'on a un temps en zone offensive de soutenu avec un peu de désorganisation parce que tu sais jamais où le retour va aller. Mm-hmm. C'est un peu ça qui manque. Sans dire que tu switches complètement ton style, mais il y a des occasions où tu te dis, gars, je battrai pas le gardien, mets le puck au net, crash le net, on va dire. Mm-hmm. Il y a peut-être un retour, peut-être déviation. Puis t'as raison, Tony. Anderson, il est dû pour en laisser passer une plate, une petite qui va donner du gaz au Canadien.
1: Ça serait bien le fun que ça se passe ce soir. Si le Canadien l'emporte ce soir, messieurs, quel joueur aura fait la différence autre que Dobesch. Ah. C'est trop facile comme réponse.
3: Ouais, c'est trop facile comme réponse. Autre que Dobesch.
1: Ouais, autre que Dobesch. Qui va s'illustrer au niveau patineur? Commence avec toi, Tony.
3: Suzuki.
1: Ah ouais? OK.
3: Mon feeling. Rien de plus.
1: Parfait.
3: Rien de
1: moins. Correct. Gilbert?
2: Moi, je pense que notre gars de 51 buts, faut qu'il step up. C'est notre sniper, faut qu'il step up. Faut qu'il en marque une coupe. Bang, bang. Pas le choix. Et pas le choix. Faut qu'il soit dangereux.
1: 55 ou powerplay?
2: Ben, 5 contre 5 ou à powerplay. I don't give a shit. Score un but. C'est ça que je veux voir, là. Tu sais, place-toi dans une position pour marquer un but, puis marque un but, et c'était là pour ça. On a besoin de ça.
1: OK. Bruno?
6: Ben, gars, moi, tu vois, là, les grands esprits, là, connectent à matin. Moi, je m'en allais dire Slaff. Fait que je pense que c'est assez clair. C'est qu'il faut qu'il fasse la différence dans ce match-là.
3: Premier trio.
6: C'est ton premier trio.
3: Ouais, mais la question, c'est de savoir, ils vont être ensemble. Tu sais,

0: En carrière, ma réponse, non, je pense que non. En carrière, je pense que non.
1: Mais avec le Canadien?
0: Avec le Canadien, ça peut être différent. Je serais curieux, mais ça sera pas le dernier match de sa carrière. Mais avec le Canadien, peut-être. À moins qu'il y ait un match 6. Okay.
2: Quand le gars joue à soir, puis moi, je pense que ça serait peut-être une bonne affaire parce qu'il va nous amener 5-6 minutes d'énergie. Puis ça peut juste prendre ça pour nous sparker. Là. Puis on gagne la game, là. J'espère qu'il va rester dans le line-up dans le match numéro 6. Puis j'espère qu'il va rester dans le line-up dans le match numéro 7 si jamais il y a un match numéro 7.
3: Ça, c'est sûr.
1: Ben, c'est ça qui est arrivé contre Tampa. Ben, on avait gardé les trois matchs.
2: Ben, c'est ça. Fait que s'il joue, puis si le Canadien... Gallagher va te donner qu'est-ce qu'il a à te donner, là. Tu sais, ça va être 6 minutes, whatever, d'énergie. Puis c'est bien correct.
3: Toi, tu le fais jouer?
2: Moi, je le ferais jouer parce que je veux aller chercher ce spark-là. Puis je regrette, on n'a pas à rien de... Tu sais, Kirby Doc nous amène quoi? Je veux pas chialer de Kirby Doc.
3: C'est celui qui sort?
2: Hein? Ben, moi, sincèrement, moi, je trouve qu'il nous amène absolument à rien. Je veux pas m'acharner sur le gars, là, mais qu'est-ce qu'il nous donne? Y a-tu été proche de prendre une shot au net dans le dernier game? Je sais même pas s'il y a une chance de marquer.
3: À l'image, a bien les coéquipiers.
2: Oui, je le sais, mais en même temps, sur ce trio-là, tu sais, mm-hmm. peut-être avec Bolduc puis Veleno, puis Bolduc, Veleno, Gallagher, ça t'amène un petit peu d'énergie, puis ça peut peut-être créer quelque chose.
3: Bruno?
0: Mais là-dessus, là, oui, il va t'amener quelques minutes d'énergie, c'est vrai. Puis tant mieux, puis je pense, tu sais, il ne coûtera pas parce qu'il est capable de bien se défendre, de bloquer les tirs, faire ce qu'il faut. Moi, c'est tout l'élément à X. Les gars qui vont le voir s'habiller, mettons, ce soir.
2: Absolument.
0: Tu sais très bien c'est quoi les circonstances. Puis il y a des gars qui sont coéquipiers avec depuis très longtemps. Puis c'est un gars qui est très apprécié dans le vestiaire. Ça devient différent l'angle de ce match-là. Ça devient plus que juste tenter de survivre contre les Hurricanes. Ça va venir te chercher au cœur. Tu sais, moi, tu vis des moments de même que tu sais le gars, il est où dans sa carrière, puis qu'est-ce qui arrive de ça, puis qu'est-ce que ça représente. Ça donne, c'est une petite étincelle, c'est un petit 5% de plus de jus que tu peux avoir quand tu le regardes dans les yeux, tu vas le voir dans le warm-up, tu vas le voir dans la chambre. Ça a cet effet-là de dire tabarouette, tu sais, c'est l'ultime guerrier du Canadien. Puis selon ce qui va se passer ce soir, ça peut dire gros pour lui. Je pense qu'il y a un élément X à ça qui est bien plus gros que la victoire, la défaite. Puis qu'est-ce qui va t'amener lui-même sur le jeu? C'est qu'est-ce qui va faire, l'effet qu'il va faire pour les autres joueurs autour de lui. Moi, comme si je suis coach, c'est certain qu'il regardera pas son dernier match de la saison des Estrades. Puis je sais qu'il, tu sais, il va m'en amener plus pour le groupe au complet que la différence entre lui puis le gars qui sort de la formation dans ce match.
3: Match numéro 4, non, pas vrai, match numéro 5. Match numéro 4,
2: non,
3: match numéro 4, je vous conseille de pas réécouter ça jamais dans votre vie. Match numéro 5, ce soir, Canadien Hurricanes, le Canadien qui fait face à l'élimination. Restez là, Bruno Gervais toujours avec nous dans le bureau des commissaires au retour.
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3: 8h17 minutes, vous êtes dans le bureau des commissaires avec Bruno Gervais. Bruno, le monde du hockey est en deuil. T'as probablement grandi en regardant les prouesses de Claude Lemieux. Est-ce que ça a été une inspiration pour toi, plus jeune dans ta carrière?
0: Ben, tu sais, c'était.
2: À part
0: les vidéos d'entraînement de Gilbert, là. Mais je te dirais que oui, parce que c'était l'ultime peste. Puis moi, je suis dans les années où la rivalité Colorado-Détroit était sensationnelle. C'était tellement le fun à suivre. Puis il était en plein milieu de tout ça. Puis, tu sais, tu le perçois comme le gars qui dérangeait une peste, mais c'est un sapré bon joueur de hockey et un gagne. Puis, tu sais, j'ai eu la chance, moi, de côtoyer son frère Jocelyn à RDS. Tu sais, une super famille. Puis, tu suis un peu leur impact, puis les histoires qui sortent. Puis c'était quelqu'un qui dérangeait tellement sur la patinoire, mais tellement apprécié aussi. Fait que c'était tout un choc. M'a dit que je l'ai relu par deux fois. Je pensais même à un moment donné que, tu sais, parce qu'on venait de le voir au Centre Bell, tout souriant, tout fier de lever le flambeau. Fait que c'est toute une onde de choc là, sur la planète hockey. Puis mes plus grandes sympathies à toute la famille là, qui entoure cet athlète formidable.
3: Ah ouais, c'est sûr. Puis honnêtement, je pense que comme petit gars, quand tu regardes ça, c'est la bonne façon de jouer, c'est de se présenter à tous les soirs, c'est de toujours se donner à 1000%, peu importe les circonstances, de gagner une Coupe Stanley.
2: À tout prix.
3: À tout prix, mais avec 4 équipes différentes. Je le sais qu'il le fait 2 fois avec le même club, mais il le fait sur 2 passages. Ça doit être parce que quand t'es là, tu fais une différence, là. T'es pas, tu gagnes pas ça par hasard. Quand ton

0: contact avec ton équipe peut amener l'équipe à un autre niveau. Ça en dit beaucoup, Gilbert.
1: Ben, tu sais, un gars comme Claude Lemieux, là, tu sais, puis moi, je l'ai connu très jeune, tu sais, on en a parlé tout à l'heure, là, tu sais, puis quand on parle de power forward, là, c'est 101 power forward, Claude Lemieux. Pour les gens qui le savent pas, là, Claude Lemieux, là, c'est 6 pieds 1 puis quasiment 230 livres. Mm-hmm. Quand il rentrait au net, on parle souvent de Slavkovski qui bouge pas ses pieds, puis il rentre. Mais Claude Lemieux, il rentrait au net, puis il rentrait au net le bâton sur la glace, puis essaye de me lever le bâton, puis essaye de m'enlever de là. C'est le même qui a eu du succès dans sa carrière. C'est pas le gars qui partait d'un bout à l'autre, des fois tout le monde. C'était au pic, puis appel, puis à frapper, puis aller derrière le filet, puis revenir devant le filet, puis se positionner, faire dévier des shots. C'est ça, Claude Lemieux. C'est le prototype d'un power forward. Tu sais, dans ces années-là, t'avais, tu sais, Eric Lindros, c'est un power forward. Tu sais, mais Claude Lemieux était comme ça. C'est un power forward. Il savait exactement qu'est-ce qu'il y avait à faire sur la glace pour avoir du succès.
0: Ce que j'aime de ce que tu dis, puis on en parlait tantôt avec Steph Fizet, mais t'as des joueurs comme Joe Sakic qui sont plus grands, qui ont plus de talent. Mais tu peux avoir un Claude Lemieux qui a peut-être un peu moins de talent, mais qui est tout autant important au succès de son équipe. Puis c'est ça que je trouve beau là-dedans, Tony.
2: Ouais, aucun doute. C'est un gars qui, aujourd'hui, là, tout ce que les gens racontent sur Claude Lemieux, il ne parle que d'une chose. Ses succès en séries éliminatoires. Il a dicté sa carrière avec ses succès en série. C'est un grand performant en séries éliminatoires. T'sais, quand tu gagnes la coupe 4 fois, t'as changé d'équipe 4 fois pour les gagner, ces coupes-là. T'sais, les Devos, il y en a gagné 2, mais c'est en 2 passages différents. C'est quand même incroyable. Là. C'est y a très peu d'athlètes qui peuvent avoir un CV à la Claude Lemieux à la fin de leur carrière.
0: Exactement. Bruno, vas-y, Bruno.
3: Ben, ce que j'allais dire, c'est que tu sais, des fois, tu reviens, puis moi, je suis retourné comme sur ça, sur ses statistiques, parce que c'était le joueur de série ultime. Lui, il avait des bonnes saisons, tu savais qu'il était là, mais c'était en série que tu le voyais. Puis tu sais, je regardais sa première série, je pense qu'il y avait avec le Canadien, 85-86, il avait joué 10 games dans l'année, il avait joué dans la Ligue américaine toute l'année, il avait scoré 20 buts en 58 matchs, il en score 10 en 20 matchs avec le Canadien. Fait qu'il est rentré dans la Ligue comme ça. Mmh. Puis je regardais, il y a des saisons avec les Devils qui comptaient 6 buts en 45 matchs, puis il en scorait 13 en 20 matchs en série. Il passait à un autre niveau quand il rentrait en série éliminatoire. Puis ça, je trouve ça très impressionnant.
0: Très bon.
2: Ouais, j'aimerais soulever un aspect avec vous autres, les gars, parce que les deux anciens joueurs présentement dans la discussion, puis tu sais, l'éléphant dans la pièce, c'est des circonstances en lien avec le décès de Claude Lemieux hier. Tout le monde va entrer dans toutes sortes de spéculations. Pourquoi ça s'est arrivé? L'après-carrière pour un joueur, c'est pas tout le monde qui la vit de façon pareille. C'est pas un long fleuve tranquille pour tous les gars après leur carrière. Vous avez des défis à relever parce que quand tu vis l'apothéose d'une carrière, puis t'es adulé, puis tu carbures à ça, parce que moi, je pense que Claude Lemieux, c'était ça. C'était un gars qui était très intense, qui carburait à l'émotion que la game d'hockey lui apportait. D'ailleurs, il est revenu après quoi? 6 saisons d'inactivité.
0: Exact.
2: Pour revenir dans la Ligue nationale et regoûter à l'allégresse de ça, de sentir important puis de performer.
1: Du jour au lendemain, t'as plus ça.
2: Du jour au lendemain, la chute est abrupte. Puis je suis convaincu des gars, vous avez rencontré des gars au fil de, votre carrière puis de votre après-carrière que ça a été plus difficile. Peux-tu vous entendre là-dessus?
1: Ben, c'est sûr. C'est sûr qu'on a des gars avec qui, tu sais, moi, j'en ai un qui vient en tête, là, tu sais, Joe Murphy. Vous connaissez l'histoire de Joe Murphy, le premier choix des Red Wings en 1987. Il a joué avec les Oilers d'Edmonton. Il a gagné une Coupe Stanley en 90. Joe Murphy, il vit dans la rue. Tu sais, c'est ça, là. Après la carrière, il fait quoi? Je sais pas. Il a pris un mauvais tournant. Il a touché à la drogue et tout ça. C'est pas évident de te replacer après le hockey. Moi, j'étais chanceux. Tu sais, j'ai resté dans le hockey. Tu sais, les Penguins m'ont offert une job d'assistant coach. J'ai resté là-dedans. Puis ça a fait en sorte que j'ai quand même coaché assez longtemps et tout ça. Fait que j'ai resté dans ça. Mais tu sais, c'est pas tout le monde, peut-être, que cette chance-là de rester dans le hockey. Tu pars, comme tu l'as dit, Tony, là. Tu joues plus. Qu'est-ce que tu fais, là? Tu sais, il arrive le mois de septembre, là, normalement, c'est le camp d'entraînement, c'est ça, là, c'est à rien. Qu'est-ce que je fais? Je suis à la maison, je fais quoi?
2: Les enfants, tu deviens homme à tout faire.
1: Je fais quoi? Tu sais, il y en a qui, peut-être, qui réagissent mal. Tu sais, puis, tu sais, il y en a aussi, peut-être, pour qui c'est... Tu sais, honnêtement, faut pas se cacher non plus. Il y en a que c'est peut-être plus difficile financièrement aussi. Tu sais, ils ont peut-être pris des mauvaises décisions. Je ne sais pas, là. Tu sais, généralement, tu sais, probablement, c'est ça aussi, dans plusieurs cas, là. Fait que tu cherches quelque chose à faire pour justement essayer de gagner ta vie, puis c'est pas toujours facile non plus, là, puis à un moment donné, tu viens, tu te décourages, puis à un moment donné, tu vois plus le bout, puis, tu sais, j'essaie de me mettre dans leur tête, mais je suis pas capable, parce que, tu sais, moi...
0: Ça s'est pas produit pour toi.
1: Mais non, ouais, c'est ça, là, c'est difficile.
0: Bruno?
3: Ouais. Ben, tu sais, je te dirais, puis yeah, Tony, t'as eu un enfant il n'y a pas longtemps, t'as passé à travers ça. Moi, je fais le comparable avec quelqu'un qui, tu vas avoir ton premier enfant. T'as beau lire tous les livres possibles, t'as beau te faire dire ce qui va se passer, une fois que tu rentres en tempête, t'as aucune idée, il faut que tu le vives. Mm-hmm. La retraite, c'était un peu ça, puis tu sais, tu vois, une des affaires que j'ai eu la chance, moi, c'est que je le savais un an d'avance. J'ai vécu ma dernière saison de hockey, sachant très bien le plan qui s'en venait, puis encore là, j'étais pas prêt. Puis j'ai la chance d'en jaser avec des gars qui ont pris leur retraite. J'ai eu la chance d'être en contact avec des gars que je connaissais quand ils étaient vers la fin, puis d'échanger avec eux, puis de juste en parler, parce que c'est plein de points d'interrogation. Moi, j'ai pris ma retraite, tu sais, j'avais 34 ans. Ça faisait 31 ans que le hockey s'occupait de remplir mon horaire. Puis c'était ça, ma vie. Fait que là, quand t'arrives là, tu dis « Wow, attends une minute ». De tomber, tu sais, de à zéro, puis que tout était organisé autour d'eux, puis que tu avais tout le temps ça le lendemain, puis l'objectif, puis ça vient mêler les choses. Fait il y a tellement de volets à ça, tu sais, on pourrait partir pendant des heures et des heures, mais c'est vrai, c'est dur, c'est impossible de se préparer. Tu peux tenter de t'aider, tu peux tenter d'ouvrir des ressources. C'est quelque chose qui, je trouve, manque beaucoup, puis pas juste aux joueurs de hockey, athlètes professionnels, quelqu'un qui s'est dédié à un sport, quand t'arrêtes, pour te dire, il y a juste un élément au niveau des hormones. Moi, c'est Pierre Allard qui était le préparateur physique du Canadien qui m'a aidé un peu dans ces débuts-là. Mais tu sais, tu passes de pousser ta limite à tous les jours, de passer à travers de la douleur, de tu sais, de cracher de la testostérone, puis parce que t'es tout le temps dans le tapis à arrêter. Moi, j'étais un homme patient qui, dans les premiers mois après ma retraite, je devenais impatient pour rien, puis j'étais pas capable de comprendre pourquoi. C'est en train de me rendre un peu fou. Je me dis, oh non, que je suis rendu snappy comme ça. Puis c'est mon entraîneur physique, Pierre Allard, un ami à moi, qui est venu me voir et disait, Bruno, juste ton débalancement d'hormones, de ce que tu es habitué de vivre, ton corps, il essaie de se placer. Fait que quand tu sens que ça monte pas, j'avais un gym, moi, chez moi, rentre dans le gym, je me fous ce que tu fais, mais pousse, pour que tu sentis que tu vas à ta limite de... Puis après ça, tu vas voir. Puis je rentrais comme le gars qui venait d'avoir sa dose. Puis tout d'un coup, j'étais calme. Puis il avait expliqué à ma femme, tu sais, juste ce volet-là, que j'étais pas prêt de pantoute à ça. OK, là, ça m'a aidé à... OK, tu dis quoi? Faut que je continue à m'entraîner. Puis Nox, c'est... Tu sais, moi, ça avait sorti de mon horaire. Toi, Gilbert, tu l'as tout le temps fait. Puis chapeau à toi, c'est génial. Moi, c'était comme sorti de mon horaire. Ah, j'étais occupé, je travaillais RDS, les enfants. Tu dis quoi? Tu sais, c'est plus une priorité. Fait que je faisais d'autres choses. Mais non, grand. Si tu veux prendre soin de ta tête, ça passe par ton corps. Fait que là, recommence l'entraînement pour essayer de trouver un ballon. Puis, tu sais, tu vis chaque affaire, t'apprends, tu t'ajustes, mais c'est pas long que tu glisses. Tu sens que le plancher glisse en dessous de tes pieds.
0: Très bon, excellent témoignage, les gars. Super cool. Merci, Bruno, d'avoir été avec nous aujourd'hui. Bon match ce soir et on se reparle la semaine prochaine.
2: Allez, bro.
4: Allez, Bruno.
3: Je prends 10 secondes, les boys. Ben, je sais, tu sais, avec le match de ce soir, on sait pas où on va être, mais je tenais à vous remercier parce que j'ai du fun en tabarouette à faire de la radio avec vous autres. Puis les vendredis matins, part toujours avec un gros soleil. Ben, je sais que je suis dans le bureau des commissaires.
0: Ah, c'est bon,
3: c'est un gros plaisir. Puis peu importe ce qui se passe ce soir, les gars, je suis avec vous autres.
0: Ah, puis peu importe ce qui se passe, c'est avec nous autres la semaine prochaine.
2: Ah ouais, c'est confirme.
1: Bon. Salut, Bruno. The check is in the mail.
2: Salut, Bruno.
4: Salut, Bruno.
0: Bye. On parlait de Claude Lemieux, puis juste avant, les gars, vous avez fait des beaux témoignages, mais il y en a eu aussi hier sur le tailgate avec Greg. C'est Jean Perron qui est débarqué, qui racontait une anecdote savoureuse sur à quel point Claude Lemieux était un compétiteur hors pair, puis il acceptait pas la défaite, il acceptait pas de se faire dire non. Écoutez bien, ça, c'était que...
5: Ben écoute, juste pour te montrer comment il était intense, là, quand je l'ai coupé au camp d'entraînement en 85, il était tellement enragé, moi je ne savais pas qu'il était enragé de même, là, ben je suis arrivé dans le parking de Lambert Clos, où on stationnait une voiture, les joueurs et les coachs, et le gars de la sécurité, il dit, Monsieur Perron, il dit, j'ai vu quelque chose d'assez spécial, il dit, quand Claude Lemieux est allé chercher son auto, il a cassé sa vitre. Il était tellement enragé, il a cassé la vitre de son auto avant de partir pour s'en aller. Ça fait que il était comme ça.
0: Ah, il a pété sa vitre de char. Il était frustré d'avoir été retranché.
1: Je te le dis, là, c'est un extrémiste. Là. Tu sais, moi, je suis allé en vacances avec, en Floride, après la saison 87. Eux autres, c'était fait battre par les Flyers, nous autres par les Oilers. Puis juste à jouer au Uno, là, tu sais, du Uno, tu joues aux cartes.
0: Bon, ouais, le fun.
1: Il perdait des fois, il garochait le paquet. C'était tabarnak. On coupe le fun, là.
0: Relax.
1: Ben, c'est ça, là, tu sais, t'es le bord de la piscine à la maison, puis hey.
2: Il y avait un feu en lui.
1: Ah! Ah! Non, c'est ça. Tu fais juste un shootout après la pratique, là, tu sais. On appelait ça Juice Boy. Tu sais, on jouait à Juice. C'est le gars qui perdait et il fallait qu'il amène le Gatorade au restant des boys, là. Si, excusez, s'il perdait, un autre, excuse-moi, les autres. Ouais, hein. S'il perdait, là, c'était la fin du monde, là. Juice Boy. On joue pour le fun! Pas grave, on fait des shootouts. Rien, là, ouais. Mais non, lui, il accepte pas ça, là.
0: Ah, en même temps, c'est ce qui a fait en sorte qu'il y ait une carrière exceptionnelle.
1: Ben, combien de buts en série?
0: Beaucoup.
1: Combien de buts en
2: 80,
1: série?
2: 80, je pense.
1: C'est incroyable.
0: Exactement, ça. 80 buts
2: dans les séries.
1: C'est incroyable, tu sais. Puis parmi les grands, c'est Claude Lemieux, c'est pas Mike Bossy comme marqueur, là. C'est pas Guy Lafleur, là. Mais Simon, il est là.
0: Statistiquement parlant, il marquait une fois tous les trois matchs de série. Quand même fou, là. 80 en 230.
2: Il a joué des games dans les séries.
0: Ouais. C'était tout un compétiteur, encore une fois, nos sympathies à la famille. On va aller à la pause de l'autre côté. Bruce Cassidy a brisé le silence. Réplique de Kelly McCrimmon. Ça brasse, cette histoire-là.
1: C'était un
0: vrai omerta.
1: Un saut pour opéra.
0: Un saut pour opéra, exactement. C'est ça que je cherchais.
2: Non, omerta, ça, c'est justement le contraire.
0: C'est l'inverse. Je cherchais un saut pour opéra.
1: Ça, en français, c'est un roman savon.
2: Oui.
0: Là, Gilbert, plus ça. Un m'a donné plus.
1: Ouais, tu corriges. J'ai dit une coupe de mauvais mots tout à l'heure.
0: T'es dû pour l'inverse.
1: Ouais, c'est bon.
0: Ça sent bien. Bruce Cassidy au retour.
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6: 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In this case, yes, there was two teams that asked. It's public knowledge now. And I would like to talk to them. I want to go to work. I'm a hockey coach. As much as I love being around biz at TNT, I want to get back to work.
0: Ça, c'était Bruce Cassidy sur le podcast Spitting Chiclets qu'il mentionne. C'est rendu tout le monde au courant. Là. Il y a deux équipes qui m'ont parlé.
1: I want to go to work.
0: Je peux pas leur parler parce que je suis coincé. Je peux pas travailler. Je suis un coach de hockey puis je peux pas faire ce que j'aime présentement parce que les Golden Knights m'en empêche. Puis c'est un entretien quand même intéressant. Ça dure quand même plusieurs minutes. Ce qu'on entend, on apprend des choses. Moi, je ne savais pas ça. Mais il y a une info qui est importante à comprendre et à réaliser. Un contrat de la Ligue nationale de hockey, t'as une clause de non-compétition. C'est donc dire que Bruce Cassidy ne peut pas démissionner aujourd'hui et être engagé par exemple Edmonton ou Toronto ou peu importe.
1: Mais si tu fais congédier, c'est pas la même affaire?
0: Non,
2: c'est le même principe. T'es encore lié par contrat avec le club.
0: T'as encore une clause de non-compétition.
1: Si c'est pas toi qui décides de sacrer ton camp.
0: Exact. Même si c'est pas toi qui décides.
2: C'est écrit tacitement dans le contrat.
0: Fait que ça fait en sorte que s'il démissionne aujourd'hui, la seule chose qu'il accomplit, c'est qu'il reçoit plus de paye. Mais il ne peut pas plus travailler. Fait qu'il est coincé. Puis honnêtement, sur le coup, on peut se dire pourquoi est-ce que ça existe, cette clause-là. Ça existe parce que, imagine la situation, t'es un coach, plein milieu du mois de février, puis là, tu décides que tu sacs ton camp, mais tu t'en vas travailler deux jours après pour une autre organisation.
1: Ah, ça, je peux comprendre.
0: Fait que les équipes se protègent avec ça.
1: Mais quand tu te fais congédier, c'est pas pareil, déjà.
0: Je suis d'accord avec toi, mais malheureusement, c'est écrit comme ça. Et il a aucun droit, il est vraiment coincé. Et là, à travers ça, parce que ça a fait énormément réagir, il y a Kelly McCrimmon, Tony, qui est débarqué à Overdrive.
2: Ouais, mais là, dans deux médias différents. D'un côté, Spitting Chiclets, le podcast de Ryan Whitney puis de Paul Bissonnette. Et de l'autre, Overdrive, ça, c'est l'émission à TSN. Kelly McCrimmon débarque puis il dit, ben là, la seule raison pourquoi le cas est connu, là, c'est parce que les Oilers ont laissé filtrer l'information. Hey, deux minutes, là. Les Oilers, ça me surprendrait bien gros qu'ils aient laissé filtrer l'information parce qu'à ce moment-là, il y avait un gars qui s'appelait Chris Knobloch et qui est encore l'entraîneur en chef de l'équipe.
0: Ça les a fait tellement mal paraître,
2: ben, pas à peu près. Alors, il y a eu une fuite quelque part. Ils jurent que c'est pas du côté des Golden Knights. On peut présumer que ça peut venir du côté du clan de Bruce Cassidy. Clairement, à l'écouter avec Spitting Chiclets, lui, il veut coacher, là. Et c'est catégorique dans sa tête. Je veux avoir la chance de coacher. Puis honnêtement, ça fait pas bien paraître les Golden Knights. Eux, là, ils font sécher volontairement sur les lignes de côté. Ils sont prêts à le payer 4 millions par année pour encore 2 ans pour qu'ils ne fassent rien.
1: Ben oui, non.
2: Mais tu trouves pas ça fair pour un gars qui les a conduits à la Coupe cette année. Tu sais, c'est comme, c'est pas un vagabond, là, c'est pas un gars que tu tasses du côté de la rue, là. Tu sais, je veux dire, il t'a gagné une Coupe cette année, là, quand même, là.
0: J'irais même jusqu'à dire, je trouve pas ça fair, point. Peu importe que le gars gagne une Coupe Stanley avec toi,
2: ouais, c'est ça.
0: Tu t'en veux plus. T'as décidé de rompre tes liens avec, mais permets-lui quand même.
1: Moi,
0: de
1: c'est
0: faire
1: la première
0: ce qu'il
1: fois
0: veut.
1: Que je vois ça dans le hockey. Je sais pas s'il y a d'autres cas, là, mais moi, c'est la première fois que je vois qu'un coach se fait sacré devoir puis que tu peux pas être engagé ailleurs.
0: Ben justement,
1: il t'empêche d'être engagé ailleurs. Tu peux. Moi, c'est la première fois que je vois ça.
2: Les Bruins de Boston ont permis à Claude Julien de coacher le Canadien d'un jour suivant son projet
1: dans
2: avec
1: même
2: les
1: division.
2: Bruins. Ben oui.
1: La même
2: par
1: division.
2: Respect. Par respect, les Bruins ont dit, regarde, Claude, parfait, tu veux y aller à Montréal, on te congédie. Ben merci pour le service rendu. On te libère. Il va coacher le Canadien.
1: Ben oui.
2: T'sais,
1: ben oui.
2: Moi, je comprends pas ça.
0: Kelly McCrimmon mentionnait hier que c'est fréquent, là. C'est juste parce que actuellement, ça coule pas l'info, mais ça arrive régulièrement qu'on bloque des coachs. Pas si sûr que ça, moi, que c'est fréquent.
2: Ouais, puis il dit parce que là, on veut se concentrer sur nos efforts de la Coupe Stanley. Ça n'a-tu pas rapport? Ça n'a-tu pas rapport?
1: Ça a zéro rapport avec Bruce Cassidy. Si Bruce Cassidy, donne-y la permission. Tu veux aller coacher Edmonton, go. Bonne chance, merci pour nous avoir rendu de fiers services.
0: De rattraper, de refaire face à Cassidy et de connaître.
1: S'ils pensaient qu'il était si bon que ça, whatever, pourquoi qu'ils l'ont sacré de voir?
0: En même temps, on peut dire que c'est pas une mauvaise décision. Là, ils sont rendus en finale avec
1: Je sais, désolé, mais en même temps, c'est comme ici. Là, mettons que Robert décide, hey, vous êtes tous dehors, whatever. Là, c'est lui qui le met de voir. Là. On peut aller se trouver une job ailleurs. Là.
0: Ben, c'est sûr, c'est logique. C'est logique. Non, mais dans la vie, d'empêcher quelqu'un de travailler. Puis là, il est pas dans la merde, là, Cassidy. Il est très bien payé à rester chez lui. C'est vrai. Mais le gars, il veut pas rester assis les deux pieds sur le pouf. Le gars, il veut retourner coacher.
1: Ça fait 4 millions par année, tu dis, de fournir. Point que ça, là. T'es propriétaire des Knights de Vegas, là. C'est 4 millions off your. Ton payroll, là.
0: C'est sûr.
1: S'il se fait engager là, il reste une année de contrat l'année prochaine. T'as plus besoin de le payer, c'est l'autre type qui le paye. Bonsoir, la visite, là.
0: C'est exact.
1: C'est beaucoup d'argent, pareil, là. C'est sûr que, tu sais, Vegas, c'est beaucoup de sous, là. Ça n'a pas l'air d'être rangé ben, là, mais, tu sais.
2: Bill Foley, là, il est sur le point de réinvestir 300 millions dans un amphithéâtre flambant neuf. Vous passez la nouvelle?
0: Quoi?
2: Ouais, dans le but d'obtenir une concession de la NBA, on se prépare à réinvestir 300 millions dans le T-Mobile Arena.
0: Ils viennent juste de...
2: Ça n'a même pas... Ça quoi? Ça a 10 ans de vie, le T-Mobile?
0: C'est 2017, la première année des...
2: Ça n'a pas 10 ans encore. On est prêt à investir 300 millions... Il n'y en a pas de problème d'argent avec les Golden Knights. Là. Puis l'organisation, là, ils rendent de l'argent là comme de l'eau. Écoute, ils ont payé 500 millions pour la franchise.
1: Ouais, ça
2: en vaut 2 milliards aujourd'hui.
1: Ah, facile. Facile.
2: Et plus.
0: Vrai Joe.
2: Non. 4 millions pour eux autres, c'est une bagatelle. Si ça peut leur donner un avantage compétitif, que Bruce Cassidy, qui est un bon coach, qui a quand même une excellente réputation dans la Ligue nationale, c'est sûr là, que les Oilers, en tout cas, semblaient prêts à lui offrir le poste d'entraîneur-chef immédiatement. Là. C'est probablement le feeling que les Golden Knights ont eu. Si on le laisse aller, il va coacher les Oilers. On va l'avoir d'en face l'année prochaine.
1: Ben, t'as même pas besoin de passer en entrevue. Bruce Cassidy, you want to coach here perfect.
2: Non, c'est ça, mais c'est un gars qui n'a pas besoin vraiment de passer un processus d'entrevue d'entrer dans la ligne des coachs. Une équipe va être prête à l'approcher et dire, hey, on veut que tu sois notre entraîneur-chef. Exactement ce que les Golden Knights ont fait avec John Tortorella. Ils ont ciblé un gars d'expérience qui répondait à leurs besoins. C'est ça qu'ils voulaient. Sont allés le chercher. Les Oilers, d'après moi, voulaient faire la même chose avec un gars comme Cassidy. Ça peut être la même chose du côté de Toronto. Moi, je trouve ça plate qu'un gars, honnêtement, qui a une bonne réputation, qui a montré qu'il était capable de gagner, qui a fait un bon travail du côté de Boston, qui a fait la même chose du côté de Vegas, qui a gagné la Coupe. Donnez ce gars-là une chance de coacher.
0: C'est quoi le dénouement de cette histoire-là? Est-ce que l'année prochaine, il coach quelque part? Est-ce qu'une fois que les Golden Knights, la finale de la Coupe Stanley est terminée, on va lui permettre d'aller négocier ou on va volontairement retenir sa tablette?
1: Ben non,
0: et on
1: lance
0: au même point dans 12 mois.
1: Moi, je pense qu'on va voir même mis sur où il va aller.
0: Donc, on va lui permettre, d'aller à Toronto, mais pas à Edmonton.
1: Tu dis que leur droit, parfait, va coacher dans l'Est. Va coacher à Columbus, va coacher whatever.
0: À Toronto, là.
1: À Toronto. Va coacher là, mais viens pas coacher dans l'Ouest parce que tu vas contre nous autres trop souvent on a peur de toi. On t'a sacré devoir, mais on a peur de toi.
0: Ça renforce encore un peu plus cette image négative-là que projettent les Golden Knights.
1: Ça n'a pas de sens.
2: Ils semblent très à l'aise avec le rôle de vilain.
0: Ils n'ont rien à cirer.
2: Ça semble vraiment pas les déranger.
0: Puis je pense même que s'ils gagnent la coupe, Vegas, ils vont te graver Bruce Cassidy sur la coupe, puis ça va leur faire plaisir.
1: Il va.
0: T'sais, Bruce, part of the team, my man.
1: Penses-tu qu'ils vont lui donner une bague?
0: Ben, je lisais hier que Robbie Fitorek était sur la coupe avec les Devils.
2: L'année que Larry Robinson avait pris la place.
0: Exact, son nom il est là.
1: Parce que les Devils, c'est parce que les Devils respectent leurs employés.
0: Puis il n'y avait pas eu toute cette saga-là, puis toute l'angle qui a coulé à travers ça aussi. Là. Hey, je me souviens pas d'un vrai ramasse savon comme ça. Ça fait longtemps là, qu'on n'a pas vu ça. Là.
2: Ah, puis surtout que ça se retrouve vraiment dans les médias. T'sais, souvent, il y a des choses qui se passent que le plus grand public n'est pas au courant, mais là, ça se
1: transpose. Surtout Vegas, ça va en finale en plus.
0: Hein? En plus.
2: Sur la place publique, mais il semblerait là, que les ententes contractuelles avec les entraîneurs, c'est écrit noir sur blanc, puis que Cassidy... Il sera pas capable de coacher si les Golden Knights l'en empêchent.
0: Puis même, je pense que tu le disais hier, mais hors d'onde, on se souvient de la sortie de l'espèce de syndicat des coachs la semaine passée. Puis la Ligue nationale de hockey les a remis à leur place.
2: Ben, en tout cas, ça, moi j'ai lu que la Ligue nationale a clairement fait savoir à l'association des entraîneurs que, regardez, le contrat, il est fait comme ça. Et c'est comme ça. Vous avez bien beau faire les sorties que vous voulez, le contrat est comme ça. OK.
0: Si t'es pas prononcé, Tony, selon toi, est-ce qu'il dirige quelque part l'année prochaine ou il reste sur les tablettes?
2: Ben là, c'est vraiment, c'est les Knights qui vont décider. C'est pas moi, là. C'est quand même moi que je fais une prédiction.
0: Moi, je pense qu'il va coacher. Moi, je pense qu'ils vont éventuellement avoir raison.
2: Ouais.
0: Ils font poireter, là. Ils attendent que des postes se comblent, puis je serais pas surpris que l'année prochaine, il y ait une.
1: Ils veulent choisir où il va aller.
0: Ouais, effectivement. Ils vont choisir où est-ce que Bruce Cassidy va coacher l'année prochaine. Fascinant.
2: Moi, j'ai pas le feeling que Toronto va aller dans sa direction. Pierre Lebrun en a parlé dernièrement, justement, que ça ne semble pas être...
1: Un bon fit?
2: Un fit, ouais, puis mutuellement. Autant du côté des Leafs que du côté de Cassidy, d'aller coacher à Toronto, il semble que ce ne sera pas dans cette direction-là
1: j'ai
2: qu'on va aller.
1: J'ai vraiment hâte de voir qui va atterrir là à Toronto.
2: Moi aussi.
1: Derrière le banc, parce que... Tu sais, le GM, là, ça...
0: Pas juste le GM, toute l'équipe en
1: ouais,
0: général.
1: Ouais, mais tu sais, le GM, moi, je pense en particulier, ça prend quelqu'un de spécial pour s'adonner avec.
0: On dirait que tu l'aimes pas.
1: Je l'aime pas. Mm. Ben, je l'aime pas. Je le connais pas personnellement. C'est pas personnel. Je l'aime pas. J'aime pas cette mentalité-là, la façon de penser-là. Qu'est-ce que je peux dire d'autre, là?
2: Ben, le profil, là.
1: Le profil, exactement. Ouais. Tu sais, là.
0: Il véhicule pas les mêmes valeurs et opinions que toi.
1: Ben, exact.
0: Okay.
1: C'est juste ça, là. C'est pas personnel. Peut-être que c'est un maudit bon gars. Il est peut-être bien gentil et tout ça.
0: T'as le droit.
1: C'est juste quand ça vient de parler de hockey et tout ça, moi, on n'est pas à la même place. Pas pantoute.
0: On parlait de propriétaires riches. Après la pause, la réplique des propriétaires dans le cas du potentiel conflit de travail dans le baseball majeur. On veut un plafond salarial. Pour la première fois depuis 94, c'est au cœur des discussions. Est-ce que ça va passer? C'est loin d'être fait.
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0: Réplique des propriétaires. On le savait, c'était annoncé que les propriétaires du baseball majeur allaient déposer aujourd'hui une première ébauche d'une convention collective. Les joueurs avaient devancé le coup en faisant eux-mêmes une offre la veille. On en a parlé d'ailleurs hier. Mais là, les propriétaires sont débarqués et au cœur de tout ça, le fameux plafond salarial qui est proposé pour la première fois depuis 1994, la fameuse grève que tout le monde se souvient des expos de l'époque.
1: Oui, monsieur.
0: Plancher salarial à 171,2 millions et plafond salarial à 245,3 millions. Mmh. Évidemment, c'est une première ébauche. Faut pas partir en peur. C'est une évidence que les chiffres sont beaucoup trop bas parce que ça
1: les Dodgers, sont à 411 millions. La masse salariale. Les Blue Jays sont comme à 375 millions. Là.
0: Il y a plusieurs équipes qui, au moment où on se parle, ne respecteraient pas
1: loin
0: ces chiffres-là. Puis là, évidemment,
1: loin de là.
0: C'est très difficile à calculer. Je suis tombé sur un article qui mentionne qu'il y aurait 6 équipes qui dépassent le plafond salarial, mais à ça, on considère pas nécessairement l'argent qui est retenu, qui va être distribué dans les prochaines années. Il y a différents facteurs. Alors, faut en prendre et en laisser, mais au final, comme tu le dis, Gilbert, les équipes ne respecteraient pas le plafond salarial en ce moment. Puis on s'entend, Tony, ça va être refusé du repère de la main. Il n'y a même pas de doute.
2: Non, mais ça, c'est certain. Puis advenant le cas où on instaure un plafond salarial, attendez-vous à ce que il y a une période pour permettre aux équipes d'abaisser leur masse salariale pour se commettre au plafond. Tu sais, on n'instaurera pas ça un cap dur en partant. Il va falloir donner le temps aux équipes d'abaisser leur masse pour se conformer. Ça, c'est d'une, ouais, c'est d'une part.
1: Il y a des équipes qui vont être obligées de trader des joueurs.
2: C'est, exact, mais c'est ça. On va leur donner plusieurs années avant pour descendre. Assurément. Ça, parce que dans le baseball, c'est connu, il n'y a pas de limite pour le nombre d'années contractuelles, comme dans le hockey, par exemple. Ça va tomber à 7 ans, la durée des contrats. Dans le baseball, c'est connu, on peut défoncer ça sans aucun problème. Quand tu regardes le modèle actuel du baseball comparativement aux autres sports, honnêtement, les joueurs l'ont facile, là. Ils l'ont vraiment, vraiment facile, parce que dans la NFL, il y a un cap. Dans la Ligue nationale, il y a un cap. Dans la NBA, c'est un petit peu différent, mais il y a quand même un plafond.
0: La MLS.
2: La MLS aussi. Donc, c'est normal que les propriétaires du baseball tentent d'imposer ça. La pression est de plus en plus forte. Il y a des équipes qui ne se considèrent pas assez compétitives monétairement pour suivre la parade. On veut s'assurer d'un meilleur rapport de force, un plus haut niveau de compétition, une meilleure parité. Je comprends tout cet aspect-là du côté des propriétaires. Attendez-vous là qu'au fil des négociations, ça va devenir vraiment dans les médias que ça va se passer. On va s'accuser d'un bord puis de l'autre. Ça va brasser, pareil comme dans le lockout de la Ligue nationale en 2004-2005. C'est sûr que ça va brasser de ce côté-là parce qu'ils sont aux antipodes dans leur demande.
1: Mm-hmm.
2: Comment qu'on va réussir à trouver un juste milieu? Moi, je pense que ça prendra au minimum le sacrifice d'une saison. Et si on sacrifie une saison, c'est pas une bonne nouvelle pour personne. Mais le baseball majeur se dit sûrement, regardez ce qui s'est passé dans le hockey, ça a été une planche de salut immense pour le calibre de jeu, pour toute la Ligue nationale. La Ligue nationale se porte beaucoup mieux aujourd'hui que ce qui se produisait au moment qu'on l'a instauré. Puis ça a coûté une saison. C'est regrettable que ça ait coûté une saison. Mais point de vue réglementation, ça a été une bouffée d'air frais. On a ajusté les choses. C'est devenu une ligue plus offensive. Et ça a augmenté au fur et à mesure la valeur des concessions au bout de la ligne.
0: Ouais.
2: Donc, et c'est sûr qu'il y a une plus-value à aller chercher un plafond salarial. Moi, je pense qu'il est plus que temps que ça arrive dans la MLB. Et s'il faut sacrifier une saison, ben so be it qu'on sacrifie une saison, parce qu'à un moment donné, il faut que les Reds de Cincinnati aient une chance de gagner la Série mondiale.
0: Mais
2: faut que les Pirates de Pittsburgh aient une chance de garder un Paul Skeens à long terme, et etc. Moi, je pense qu'on en est rendu là, mais ça va être compliqué, ça, c'est clair.
1: OK, il y a des pénalités pour si tu dépasses. OK, il va y avoir des pénalités si tu dépasses le plafond salarial, mais les
0: non,
1: clubs...
0: ça serait un plafond dur.
2: Dur.
0: Okay.
2: Comme la Ligue nationale.
0: Il n'y aurait plus de pénalités. Tu peux pas dépasser.
1: Mais en même temps, est-ce que il va y avoir un plancher aussi? Puis j'espère que les clubs vont dépenser au plancher, parce qu'il y a des clubs
0: même
1: qui ne font pas ça, là,
0: c'est
1: des
0: le même
1: jours,
0: principe.
1: Là.
0: Tu vas être obligé de dépenser au plancher.
1: Minimum.
0: Comme dans la Ligue nationale de hockey. Ouais. Tu es obligé de dépenser au plancher.
1: OK.
0: Même principe. Mais là, en même temps, ça a fait en sorte que les Coyotes enterraient des contrats. Là. Ça, c'est un autre dossier. Mais au final, à travers ça, moi, je rejoins Tony. La question, c'est pas de savoir s'il va y avoir un conflit de travail. La question, c'est de savoir combien de temps va durer le conflit de travail. Moi, je vois pas un monde dans lequel on est capable de s'asseoir comme des grandes personnes et de régler ça avant le début de la prochaine saison. Moi, je le vois pas. Ça va prendre la pression. Il va falloir qu'il y ait des revenus qui se perdent. Il va falloir qu'il y ait des gens qui ont leur poche saigne parce que les propriétaires, il n'y a personne dans les estrades, puis les joueurs, ils ont pas d'argent qui rentre. Puis c'est comme ça qu'éventuellement, on va en venir à une résolution. Mais oubliez pas une chose. Le syndicat des joueurs du baseball majeur a juré qu'ils n'accepteront jamais un plafond salarial.
1: Y a-t-il des clubs qui peuvent pas se permettre d'aller en grève?
0: Il y en a à qui ça va faire plus mal que d'autres.
2: Ben,
0: ça,
2: moi,
0: c'est sûr.
2: Moi, je pense, entre autres, aux équipes comme les Yankees, comme les Red Sox, qui ont leur propre chaîne télévisée pour diffuser leurs produits. Ça fait mal, pas à peu près. Là.
1: Ouais, mais ils ont de l'argent en masse. C'est pas ça que je voulais dire, tu sais. Mais tu sais,
0: les petits marchés, là.
1: Les petits marchés, les franchises qui sont moins riches et tout ça, tu sais, c'est quand même beaucoup de revenus perdus. Tu manques une saison complète, là.
0: C'est un couteau à double tranchant. Si t'es capable de survivre à cette absence-là pendant plusieurs mois de revenus, mais qu'après ça, il y a un plafond salarial, tu peux redevenir plus compétitif. Ouais. C'est les Expos de Montréal en 94. Le sacrifice d'avoir mis fin à la série, aux séries, puis à la fin de la saison, avait résulté à un plafond salarial. Peut-être que les Expos de Montréal seraient encore là aujourd'hui. C'est que là, on n'a ni eu le beurre, ni eu l'argent du beurre. C'est là où est-ce que c'est difficile pour les petits marchés. S'ils sont capables et que la résolution de tout ça, c'est que c'est un plafond, je pense que tout le monde va en sortir gagnant chez les petits clubs.
2: Ouais.
0: C'est ce que je pense.
2: T'sais, historiquement, là, ça s'est quand même beaucoup amélioré. C'est pas encore parfait, mais là où on a beaucoup amélioré les conditions des joueurs dans les ligues mineures depuis la dernière signature du dernier contrat de travail en 2021, on a sacrifié...
0: 2022, je pense.
2: Ben, 2022, ouais. Là, dans ces années-là, c'était justement pour reprendre l'action pendant la pandémie, mais on a sacrifié plusieurs équipes de niveau mineur dans le but d'augmenter un petit peu les conditions salariales dans les mineurs. Maintenant, on voudra aussi augmenter, on en a parlé plus tôt cette semaine, le salaire minimum dans le baseball, qui honnêtement ne suit pas la parade comparativement à l'ampleur des salaires qui se donnent. De commencer dans les majeurs avec un salaire en dessous de 1 million, ça n'a pas vraiment de bon sens. Là. Faudra augmenter ça de façon significative. Je pense que ça, des deux côtés, on va réussir à s'entendre, mais le plafond salarial, c'est historiquement dans le baseball, ça n'a jamais passé. Mmh. Sous Marvin Miller, qui dirigeait à l'époque l'association des joueurs. Il y avait une main de fer et on s'est toujours tenu. Puis encore aujourd'hui, on en paie le prix ici à Montréal parce que cette fameuse grève des joueurs en 94 a complètement mis un frein à une saison historique du côté des Expos.
0: Ouais.
2: C'était la meilleure équipe du baseball, puis on ne le saura jamais jusqu'où cette équipe-là se serait rendue en série.
0: Je me souviens l'année passée quand Manfred est débarqué dans le vestiaire des Phillies, puis que Bryce Harper, ouais, il avait dit « t'es pas le bienvenu ici, sac ton camp », puis il avait eu comme une, ouais, altercation verbale. C'est, écoute, il y a des joueurs pour qui c'est no show, là. Aucune chance, là. On veut rien savoir d'un plafond salarial. Je vous le dis, ça va frapper fort, puis bientôt. Profitons de la saison en cours parce qu'il y a du baseball. Malheureusement, l'année prochaine, ouais, ça va être difficile.
2: Il y a un autre élément qui entre en ligne de compte. Ils viennent de signer des contrats de très courte durée avec leurs diffuseurs dans le but que le contrat national et les contrats locaux des équipes viennent à échéance en même temps. Dans le but, évidemment, de rajouter là, que le contrat de diffusion soit encore plus payant pour les équipes du baseball. Mmh. On va cheminer vers ça pour 2029. Alors, il faudra trouver un moyen de s'entendre qu'en 2029, ben, que la tarte soit ouverte à tout le monde, que tous les grands diffuseurs, incluant le streaming, soient aptes à dépenser des sous pour aller chercher les droits du baseball.
0: Après la pause, Renaud Lavoie met la table pour le match numéro 5. Renaud qui a pas perdu espoir. Et il y croit
1: absolument
0: encore.
1: Pas!
0: Selon Renault, Canadien forcera la tenue d'un match numéro 6.
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0: Salut Renault.
2: Salut mon Ren.
1: Match qui va, Ren?
8: Ça va bien, excité pour le match de ce soir. Mon petit doigt me dit que ça sera pas le dernier.
2: Ah ouais, t'es positif à ce point-là.
0: Toujours confiant.
1: Oh, on aime ça, Renaud.
8: Oh, oui, monsieur. Oh que oui, c'est un groupe qui nous a souvent prouvé...
1: La résilience.
8: Exact. Puis qui vont trouver une façon d'enterrer une équipe trop rapidement. Là, je pense que c'est une erreur majeure, surtout connaissant ce groupe-là. J'ai beaucoup aimé entendre ce que j'ai entendu hier, là, que tout le monde était excité dans l'avion, tout le monde était excité d'aller en Caroline, personne n'avait le caquet bas. Et ça c'est des bonnes nouvelles. Ça veut dire que les joueurs vont se relever ce matin, ils vont être contents d'être là, ils vont être contents d'aller disputer leur match le plus important de la saison. Il n'y a pas une autre façon de le dire. Mm. Puis d'espérer de forcer un match numéro 6. Hey, s'il y a un match numéro 6, les gars le sentent belle en fin de semaine, ça va être quelque chose.
0: Qui va mener le Canadien dans la bataille ce soir, Renaud?
8: Qui va mener le Canadien dans la bataille ce soir? Moi, je vais t'avouer franchement que j'aimerais ça voir Brendan Gallagher être celui qui est capable de le faire. Pas parce que Brendan va faire 14 présences ou 15 présences dans le match. Mais si tu mets Brendan Gallagher sur le banc, s'il joue 8 présences en partie, il va être capable d'une certaine façon. Un, il va amener de l'émotion à ses coéquipiers. Ses coéquipiers vont être contents de le voir là. Moi, j'espère le voir. Honnêtement, il faut que tu ramènes des gars dans ta formation qui sont prêts à aller à la guerre. Tu sais, j'ai absolument rien contre Alexandre Texier.
1: Son Texier? Est-ce qu'il est blessé, Texier?
8: Mais écoute, il y en a beaucoup qui sont blessés, ouais, dans cette équipe-là présentement. Là, il n'est pas tout seul. Mais c'est une équipe qui est amochée. Mais tu sais, Alexandre a fait quoi? Une présence en troisième, ouais, période dans le,
1: ouais,
8: dernier match?
1: Ouais, mais rappelez-vous, t'sais, par exemple, il y avait patiné un peu tout seul là, pour tester sa jambe à un moment donné, tu sais, la semaine passée, là, ou en début de semaine, je pense. Il y a peut-être de quoi aussi, Alex Texier, qui ne sent peut-être pas à 100%. Là.
8: Exact. Puis c'est ça, moi, je veux voir des... Parce qu'il faut que tu changes ta recette, là, présentement. Elle ne fonctionne pas, ta recette. Puis Brendan Gallagher n'est pas un sauveur, mais je le répète, c'est un gars qui est aimé de ses coéquipiers, qui amène de l'émotion dans une formation. Puis c'est le genre de match où tu as besoin justement de ce genre de joueur-là. Tu sais, je joue pas, il y en a d'autres qui sont capables de faire la job. Tu sais, un gars comme Josh Anderson, mais lui aussi, tu sais, il tire de la patte d'une certaine façon. Il a été plus actif côté robustesse en première période dans le dernier match, mais tu sais, t'aimerais ça en voir plus de gars qui...
1: Ben, les deux alliés sur notre top trio, ça en prend un petit peu plus aussi, là, Renaud. Là, ouais, oui. Je comprends, ouais, là, mais tu sais, Cole Caulfield et Uri Slafkovský, il faut qu'il soit... Ouais. C'est bien beau, là, Anderson, pis c'est bien beau Gallagher, ouais, pis c'est bien beau un puis un, pis, mais tes go-to guys, c'est ces gars-là, puis ces gars-là, il faut qu'ils t'amènent de l'eau au moulin. Là.
8: Écoute, il n'y a aucun doute là-dessus. Je pense que c'est des joueurs que tu viens de nommer qui sont aussi affectés, maganés présentement. Mais écoute, du moment que tu es capable d'avoir tes patins dans tes pieds, ça veut dire que tu es capable de jouer le match. Puis tu es capable justement d'aider cette équipe-là. Puis, tu sais, les Hurricanes de la Caroline, je regardais ça, là. Oui, ils gagnent beaucoup à la maison. C'est 5 victoires, 1 défaite, mais c'est 16 buts pour, 12 buts contre. Ça veut dire que c'est quand même serré. Ce sont des matchs serrés qui sont capables de remporter.
1: La première game du Canadien en Caroline, celle-là, on peut, tu sais, c'est sûr qu'elle...
8: Oui, elle a aidé. Ouais. Elle a aidé, ouais. Exactement. Ouais. Puis les Canadiens, comme vous le savez, à l'étranger, 10 matchs, 7 victoires, 3 défaites, 35 buts pour. OK?
0: C'est
8: 24 buts contre. Oui, c'est du stock.
0: C'est du stock.
8: Ça veut dire que tu es confortable à l'étranger. Ça, c'est une bonne nouvelle.
0: Puis honnêtement, je pense que chaque parcours éliminatoire, chaque année qui passe pour une équipe en général, c'est important d'aller chercher quelque chose. On entend souvent ça, c'est quand même bien galvaudé, là. Apprendre à gagner. Il faut que tu perdes pour, oui, apprendre à gagner. Ben, je pense que le Canadien, dans le parcours de cette année, a reçu aller tirer des leçons de gagner un match numéro 7 à Tampa.
8: Oui.
0: Un match numéro 7 à Buffalo. Mais le match de ce soir aussi, en quelque sorte, peut être un apprentissage pour la suite. Quand tu fais face à l'élimination, quand tu viens de te faire planter, comment est-ce que ton groupe réagit? Parce que Suzuki, Caulfield, Slafkovský, Demida, Watson, nommez-les, ils seront tous encore avec le Canadien l'année prochaine. Comment est-ce que ce groupe-là va réagir, Renaud?
8: Moi, c'est ce qui m'intéresse le plus en bout de ligne. La fierté, c'est important. C'est une équipe qui est dirigé par un entraîneur, comme vous le savez, qui est extrêmement fier, n'accepte pas, et avec raison, la défaite, et qui est toujours avec le groupe d'entraîneurs dans un mode solution. OK, dans le dernier match, est-ce qu'on aurait aimé ça voir une rencontre qui débute avec des trios différents, avec peut-être des joueurs différents? C'est facile de dire aujourd'hui oui. Ce que Martin Saint-Louis a fait, il a gamblé sur son groupe. Il a dit, ce groupe-là est capable, on a perdu les deux derniers matchs en prolongation, évidemment, avant le match numéro 4, il est capable d'amener ça à un autre niveau, il a fait confiance à ses joueurs. Maintenant, la recette, là, c'est évident qu'elle ne fonctionne pas. Pensez-vous vraiment que Martin Saint-Louis va garder la même recette pour le match de ce soir? J'en doute fortement. On va trouver des solutions, on va changer les trios, on va peut-être amener des joueurs qui sont beaucoup plus, si tu veux, qui sont en santé, qui ont plus d'énergie. Il y a des choses à faire, mais il faut que tu lances aussi un message à tes joueurs que le statu quo est inacceptable.
1: Juste pour ajouter sur le line-up, là, tu sais, puis ce soir, là, tu sais, on n'a pas de cadeau à faire à personne non plus, Renaud.
8: Non.
1: Là, tu commences le match avec 20 joueurs, mais ça se peut que tu finisses la game avec 12 joueurs. Non, mais tu comprends, là, s'il faut jouer à 2 lignes et demie, tu sais, pour...
8: Ça sera ça.
1: Ben, c'est ça. Si tu m'en donnes pas, moi, je t'en donne pas. Si tu m'aides pas, je t'aide pas. Puis c'est le même, c'est do or die, là. Je comprends qu'on est fatigué, puis je comprends qu'il n'y a peut-être plus grand-chose dans le tank, mais il faut aller puiser dans nos ressources, puis t'as pas le choix de faire ça. Puis les gars vont le faire, L'adrénaline et tout ça, ils vont le faire, là.
8: Ah, c'est sûr, puis tout devient mental à partir de ce moment-là, hein, Gilbert? C'est là où il faut que tu dises, oui, ça fait mal, mais c'est quoi, après 2-3 premières présences, ça va arrêter de faire
1: mal. De là l'importance, les gars, de prendre les devants dans la calvasse de game. Prendre les devants dans la game. C'est forcer les Hurricanes à jouer qu'est-ce qu'ils veulent pas faire.
0: Mm-hmm.
1: Ouvrir le jeu, ils n'aiment pas ça, puis c'est ça. Faut faire ça. Exactement. Faut prendre les devants.
0: Exact. Faut semer un doute, comme tu disais tout à l'heure. Renaud, je vais changer de sujet. Je vais t'amener malheureusement sur la tragédie qui a frappé le monde du hockey, la grande famille du Canadien de Montréal qui a secoué tout le monde hier. Claude Lemieux, malheureusement, qui est décédé à l'âge de 60 ans. Est-ce que tu as eu l'occasion de le côtoyer? Ouais. Comment est-ce que tu as encaissé ça hier?
8: Ben, tu sais, hier soir, je me suis couché des os en me disant, en réfléchissant un peu à la carrière de Claude. Je l'ai connu d'abord, évidemment, comme un ticu qui le voyait marquer des très gros buts pour les Canadiens. Tu sais, on a vu combien de fois hier le but contre Mike Liut, les Whalers d'Alford, tu sais, un tir du revers dans la lucarne comme ça, là. T'sais, moi, c'est un but, je pense, c'est un des buts les plus importants dans l'histoire des Canadiens. Puis imaginez l'histoire des Canadiens, comment qu'elle est grande. C'est un but qui a frappé l'imaginaire, qui a lancé sa carrière, sa réputation d'une certaine façon. Mais en même temps, Claude, je l'ai côtoyé comme journaliste. C'était quelqu'un de très, très calme, très réservé dans ses propos, qui essayait pas pantoute de donner un spectacle. Le spectacle, c'est sur la patinoire qu'il le donnait. J'écoutais Ken Dineco hier à NHL Network.
0: Ouais.
8: Qui l'a hébergé pendant 3 mois chez lui lorsqu'il jouait avec les Devils parce que Claude avait eu des petits problèmes puis il fallait qu'il trouve un endroit, là, je pense, pour être, si tu veux, ailleurs qu'à la maison. Là, on va dire ça comme ça.
0: Mm-hmm.
8: Puis Ken expliquait comment il a appris à le connaître, à l'apprivoiser. Et en bout de ligne, je regarde la carrière de Claude Lemieux, puis il y a une phrase qui m'est venue en tête, cette fameuse chanson de Frank Sinatra, « I did it my way ». Claude Lemieux, il a connu sa carrière et il l'a fait à sa façon. Il l'a fait en disant « Je vais trouver des façons avec un talent qui est le mien, mais qui n'est pas l'équivalent d'un Guy Lafleur, je vais avoir un impact sur la game, soir après soir, puis quand les matchs vont compter, je veux être celui qui fait la différence.
0: Mm-hmm. »
8: Il l'a fait. Moi, c'est ce qui m'émerveille beaucoup de Claude Lemieux dans sa carrière. C'est pas, je pense, la personne
1: la plus facile. C'est un big, big game player.
8: C'est ça. C'était pas la personne la plus facile, probablement. Pour ses coéquipiers, parfois, et pour, évidemment, l'adversaire, ça devait être épouvantable. Mais, comme gamer, là, comme joueur qui va dire, moi, là, je vais trouver une façon, là, tu sais, je regarde le match de ce soir des Canadiens, là. Ben, Claude Lemieux, s'il était ce soir dans la formation des Canadiens, il m'avait posé la question,
1: hey,
8: c'est qui peut amener l'équipe à la guerre, là.
1: Hey, boy.
8: Claude Lemieux serait en tête de liste.
1: Oui, il driverait le net, lui, en Simonac.
8: Ah
1: ouais, c'est un bel exemple. Ouais, mais c'est ça, mais c'est quoi, Josh Anderson, quand il est au sommet de son art, là, puis qu'il est on, là, il fait penser un peu à ce que Claude Lemieux amenait, là. T'sais, Claude Lemieux, je pense, est meilleur marqueur que Josh Anderson, là, mais, tu sais, mais Claude Lemieux amenait ça, soir après soir après soir, puis je pense que Claude avait plus un mean streak aussi. Méchant un petit peu, tu sais, au point de vue physique. Je pense que Josh Anderson est un petit peu plus grand, mais Claude Lemieux... Ouais. Tu sais, Renaud, tu l'as connu, là, puis les gars, j'essaie de vous expliquer ça. Là, c'est un spécimen, Claude Lemieux. Il pesait 230 livres. 6 pieds et 1, 230 livres. C'est les plus grosses cuisses que j'ai vues dans ma carrière. Là. T'as fort, fort, fort. C'est une force naturelle. Puis quand il drive à le net, là, autre toi de là.
8: Et en plus de ce que tu viens de dire là, Gilbert, qui est très important, tu sais, force de la nature incroyable, là. Mais c'est qu'en plus, il se fait pas juste à ça. Tu comprends? Il essayait de rentrer dans la tête de l'adversaire, sous la peau de l'adversaire. Tu sais,
1: ouais,
8: la
1: bagarre
8: générale là, face aux Flyers en série. Là. Et lui, il voulait toujours lancer la rondelle dans le filet désert à la fin de la période d'échauffement.
0: Mm-hmm.
8: Tu sais, là, ça a créé ce que ça a créé. Une bagarre générale, une des plus grosses
1: avec
8: au Forum de Montréal.
1: Ed Ospedar avec Dave Brown et Chris Mylan était là.
8: Chico Rush qui était là-dedans. Imagine-toi, le beau Chico.
1: Chico était le modérateur, je pense, Chico.
8: Il essayait d'être le modérateur. Chico me disait que...
1: J'aimais sa Bible,
8: ça
1: parlé
8: de ça. Il disait à Ed Ospedar, arrête de le frapper, ça sert à rien. Arrête ça. Tu vas causer du trouble. La première chose qu'on sait, tout le monde se retrouve sur la patinoire. Qui a parti ça, évidemment, Claude Lemieux, mais c'est ça, c'est que...
1: Ça, c'est l'année, l'année suivante de la Coupe Stanley, ça. C'est en 87, ouais. Si je ne me trompe pas.
8: Oui, exactement. C'est ça. Mais il essayait toujours de trouver une façon d'être dans la tête de l'adversaire puis de tout le monde. Puis, tu sais, je vais revenir à ce que Ken Dydeko disait aussi. Les Devils l'aimaient tellement, les joueurs des Devils, évidemment que les joueurs aimaient beaucoup Claude, mais Claude se plaignait, par exemple, c'est Ken qui raconte ça, dans l'autobus, il faisait soit que la température c'était trop froid ou trop chaud, puis les gars rentraient dans l'autobus, puis disaient tout le temps au chauffeur, assure-toi que la température de l'autobus est correcte, on veut que Claude soit de bonne humeur dans le bus. C'est toutes sortes d'anecdotes comme ça qui te démontrent le caractère de la personne en bout de ligne. Mmh. Mmh.
0: Très bon, Renaud. Merci beaucoup pour ton témoignage. Encore une fois, nos plus profondes sympathies là, à la famille et aux amis de Claude Lemieux.
8: Oh, oui.
0: Évidemment, c'est un grand là, qui nous quitte et qu'on va se souvenir longtemps. Puis bon match ce soir, Renaud.
1: Bon match ce soir, Ren. Ben oui.
8: Oui, j'ai hâte de vous parler. On est vendredi, on se parle lundi, ça veut dire nous autres. Hein?
2: Exactement.
1: Est-ce qu'on se parle en veille d'un match...
0: Au lendemain d'un match 6.
1: Oui, mais à la veille d'un match 7.
0: Pas impossible.
1: Hein, Ren?
0: Pas impossible.
8: Lundi, ça va être un méchant party si c'est ça.
0: Yes, pas impossible. Baby. Salut, Renaud, prends soin de toi.
8: Salut, Ren. Salut, bye-bye.
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0: Non, ouais, bon show, c'est le metteur en onde, dormait pas sa Switch.
1: Hey! Je criais avec Let's Go Habs, mais non, mais.
0: Mais non, ça passe dans le vide.
1: Ah, non, mais.
0: Pas prêt, pas alerte.
1: Ça, il est beau toupette.
0: Ben oui, c'est ça.
1: Il est beau cheveux, là, patent.
2: La plug électrique.
1: Il est propre. Il a de l'air,
0: sa mère l'aime.
1: Sa mère l'aime.
0: Le Canadien a plus le choix, Tony, malgré la situation compliquée dans laquelle le CH se retrouve. Les joueurs restent relativement en contrôle et confiant.
2: Oui, à partir de l'entraîneur-chef aussi. C'est certain que dans une situation comme ça, tu peux pas arriver comme un chien battu d'avance. Là.
1: Mais non.
0: Mais faut pas.
1: Comme on a vu Jared Bettner après le match numéro 3.
2: Ben, je dois admettre que Martin Saint-Louis passait pas le feu après le match numéro 4 non plus.
1: Non.
2: Maintenant, c'est certain qu'il faut t'envoyer un message de confiance. C'est sûr qu'on tombe rapidement dans les vieux clichés un match à la fois, mais c'est une réalité. Tu veux pas voir ça comme une montagne trop.
1: Une période à la fois, Tony.
2: Une période à la fois, et qui sait, tu forces la tenue d'un match numéro 6 et tu reviens en vie dans cette série. On va aller écouter justement ce que Martin Saint-Louis avait à raconter ainsi qu'Alexandre Carrie.
10: Mais je pense qu'on est confiant qu'on est capable d'aller gagner un match, puis c'est ça le mandat. T'sais, c'est pas avoir confiance que tu peux revenir. D'en gagner trois en ligne, tu regardes trop loin. C'est avoir confiance que tu peux gagner un match. Puis je sais qu'on est confiant qu'on est capable de gagner un match.
11: C'est juste d'avoir la mentalité d'arriver au match un chiffre à la fois, une période à la fois. Puis je pense que si on fait ça, on est dans le bon état d'esprit, on va donner une chance. On sait qu'on est capable de jouer avec cette équipe-là. Évidemment, c'est pas la situation qu'on voudrait être, mais je suis confiant que notre groupe est capable de rebondir sur la route.
0: Gilbert est en retard, 0-3 ou 1-3 d'une série, ça a dû t'arriver. Comment est-ce que tu te prépares mentalement face à ce défi-là? Est-ce que tu sentais que tes coéquipiers avaient abandonné? T'sais, j'aimerais ça avoir un peu...
1: Je te dirais, moi j'ai été dans cette situation-là, je me rappelle avec les Red Wings, on était revenu et on avait gagné la série contre les Leafs. On perdait 1-3. Mais moi je pense que le message que le coach va véhiculer dans son vestiaire, beau mot d'ailleurs, véhiculer, je pense que c'est très important. Jacques Demers, c'est un peu comme Martin Saint-Louis, c'est un gars qui était archi-positif. Puis il n'était pas question, tu sais, on avait de bons leaders dans l'équipe, on avait des bons vétérans, tu sais, Steve Eiserman était notre capitaine, pas question qu'on abandonne, tu sais, puis je me rappelle très bien du morning skate, tu sais, après le morning skate, Jacques, il rassemble les gars et tout ça, guys, puis les gars étaient prêts, jouaient un bon match, gagné 3-0, après ça, on est allé gagner 4-2, le match numéro 6 à Toronto, on est revenu à la maison, gagné le match 7, mais il faut pas que tu regardes ça comme une montagne, Tony, il faut que tu regardes ça une période à la fois. T'sais, même, je te dirais, moi, avec l'assistant coach qui était Don McAdam, on prenait ça 5 minutes à la fois.
2: Ouais.
1: T'sais, 5 minutes gone, OK, parfait, we're leading, on mène, parfait, we're still leading, parfait, 5 minutes. T'sais, ça passe, la période passe, tu gagnes les petits 5 minutes, tu gagnes la période. Deuxième période, t'sais, c'est le même, faut que tu regardes ça. Tu peux pas pas dire qu'il faut gagner trois games, puis, tu sais, parce que trois games, c'est du stock, trois games en ligne. Prends ça une petite période à la fois, puis fais des petits steps de même, puis c'est le même, je pense, qu'on va bâtir quelque chose, on va gagner confiance, puis on peut s'en sortir. C'est pas terminé.
0: Non, puis au final, ton expérience, tu vois, t'a permis aujourd'hui de nous en parler, mais il y a des joueurs aussi dans le vestiaire du Canadien qui l'ont vécu, ça. Qui l'ont vécu d'être en retard 1-3 dans une série, de revenir de l'arrière. C'était le cas de Caulfield qui était là à la série contre Toronto. Lui, j'ose croire qu'il va vouloir bâtir là-dessus, Tony, pour amener un bon match ce soir.
2: Ouais, ben c'est un sujet qu'on a abordé avec Renaud hier concernant cette remontée du Canadien en 2021 contre les Maple Leafs. On tirait de l'arrière 1-3 dans cette série. Le match numéro 5 s'était terminé par le but de Jesperi Kotkaniemi en prolongation.
0: Le match numéro 6.
2: C'est le sixième, celui-là. Et le cinquième, d'abord,
0: c'était Caulfield-Suzuki en 2-0.
2: Et voilà, exactement. C'est la guerre de Galchenyuk. Il semblait bien qu'il y avait un lien avec un ancien du Canadien. C'est ça, Kotkaniemi, le match numéro 6, exactement. Exact. Merci de me corriger. Justement, on s'inspire de ça. Et quand on a amené à Cole Caulfield le sujet de 2021, il s'est vraiment remis ça sur les épaules des vétérans. À quel point le noyau fort des vétérans du Canadien à ce moment-là, les Corey Perry, Shea Weber, puis même les Brendan Gallagher, Philippe Dano, Josh Anderson, qui y étaient à ce moment-là et qui y sont encore aujourd'hui, avaient eu un rôle important à remplir pour ce retour en force du Canadien. On va écouter justement le commentaire de Caulfield.
12: Yeah, I mean, obviously they've had some great careers themselves when we were in that moment, and they just preached how hard it is to get to that spot, and you know, you're so lucky to be where you are, and you don't know the next time that you'll get back to that, so just realizing that and giving everything you got and just being ready for that moment.
0: Caulfield qui mentionne, évidemment, ils avaient eu des grandes carrières, et il rappelait à quel point c'est difficile de se rendre aussi loin en série. Tu ne sais pas quand est-ce que tu vas avoir l'occasion d'y retourner. Alors, dans le moment présent, il faut que tu sois vraiment groundé, terre à terre, et tu donnes tout ce que tu as sur la glace à chaque présent.
2: Mais il y a une énorme différence quand même entre les deux parcours. Ça, on parle d'une série de premier tour.
0: Exact.
2: Et là, c'est la demi-finale.
1: Ouais, on est
2: certain
1: plus loin
2: que là, au niveau de l'énergie, c'est un peu pas mal différent.
0: Mais c'est pas mal plus dur de se rendre en demi-finale qu'au premier tour. Fait que si t'as une année où est-ce qu'il faut que tu puises dans tes réserves, parce qu'aller au premier tour, j'ose croire que le Canadien,
1: ben ça va être standard.
0: Ça devrait être standard pour les prochaines années.
1: C'est standard, c'est sûr et certain. Mais rendu là, tu joues contre un bon club aussi, un club qui donne pratiquement à rien. Hey, c'est pour ça, faut jouer de la bonne façon. Moi, je pense que je suis gossant avec ça, là, mais ce club-là n'aime pas jouer quand il tire de l'arrière. Faut absolument prendre les devants dans le match. Prendre les devants dans le match, les pousser, les surprendre. Dire tabarnouche. Puis voir comment est-ce qu'ils vont réagir. Moi, je veux voir les Hurricanes, voir comment est-ce qu'ils vont réagir. On score une couple de buts rapides en partant, bang, bang, mène 2-0. Comment est-ce qu'ils vont réagir? Ils vont faire quoi? Ils vont être frustrés. Qu'est-ce qu'ils vont faire? Je sais qu'ils ont des vétérans, ils ont un coach qui a vécu ça et tout ça, ils ont du vécu. Martin Saint-Louis aussi a du vécu. J'ai hâte de voir. Donnons-nous une chance, là. Justement, en jouant de la bonne façon, puis moi, je pense que jouer de la bonne façon, je pense que l'ingrédient principal, c'est de prendre les devants dans le match.
0: Tu parlais tantôt, match numéro 5, le 2-0, match numéro 6, le but de Kotkaniemi. Dans le match numéro 7, si ma mémoire ne me fait pas défaut, celui qui rouvre la marque, c'est Brendan Gallagher. Lui aussi, il a cette expérience-là. Mais présentement, il n'est pas dans la formation. Est-ce qu'il pourrait y être ce soir? Est-ce que son leadership pourrait venir propulser les gars, justement, vers la victoire?
2: Mais là, dans le cas de Martin Saint-Louis, va-t-il décider de changer ses effectifs pour le match numéro 5 ce soir? Ou y aller avec les mêmes éléments? Il a chambardé ses trios dans le match numéro 4 lorsqu'on tirait de l'arrière 3-0 après une période. Est-ce qu'on va continuer dans la même veine ou on amène du 109 dans la formation? À la demande de beaucoup de partisans. Évidemment, dans le cas de Brendan Gallagher, il n'a pas joué depuis la série contre Tampa Bay. Ça fait un bon bout de temps qu'il n'a pas joué. C'est certain qu'il aimerait sauter dans la même. Et on a posé la question à Cole Caulfield. Quel genre d'impact pourrait apporter Gallagher sur la glace si jamais il était utilisé aujourd'hui?
12: Yeah, he's huge. I mean, he's been that his whole career. No matter where he is in the lineup, he brings his energy, his physicality, just his passion. So, obviously, you know, when we inserted him, you know, in that first series, he, you know, scored his first shift and did all these great things. So, you know, he's been a great teammate to this point. And, you know, he's been a huge part of this team for a long time.
0: Caulfield qui mentionne, ben écoute, Gallagher était ici toute sa carrière. À chaque fois qu'il joue, il amène son énergie, sa passion. Il a même réussi à toucher la cible lors de sa première présence sur la glace, ce qui avait été énorme pour nous. C'est vraiment tout un coéquipier. Puis ça, je pense qu'il faut prendre le temps de le souligner. Tu sais, des coéquipiers comme ça qui babounent, puis qui tirent un petit peu le groupe vers le bas parce qu'ils ont de la frustration de ne pas jouer. Tu veux pas ça, là.
1: Non.
0: Puis Gallagher, aussi belle sa carrière a-t-elle été à Montréal, présentement, je pense qu'il fait ses petites affaires, il encourage le groupe et il essaie pas d'être une distraction. Puis ça, je pense que Caulfield et les autres le reconnaissent.
1: Tout en son honneur. Après quoi, 13-14 ans avec le Canadien de Montréal, là, s'il voulait bouder, il pourrait bouder. Puis on comprendrait peut-être un petit peu pourquoi, mais c'est un bon coéquipier. Il veut faire les choses de la bonne façon. Est-ce qu'on va essayer Gallagher dans le line-up, Tony? C'est possiblement peut-être sa dernière game avec le Canadien de Montréal. Est-ce qu'on va penser à ça? On va-tu? Est-ce que ça peut peser dans la balance? Est-ce que son apport, mettons un 5-6 minutes, est-ce que son apport, mettons,

0: gagner parce que c'est do or die.
1: Puis il y en a quand même quelques candidats qui contribuent moins depuis le début de la série, là. T'sais, regarde un gars comme Newhook, c'est plus tranquille quand même contre les Hurricanes. Un gars comme Texier, on le voit pas beaucoup. Un gars comme Dak, on le voit pas beaucoup. Même si on regarde Slavkovski, je pense qu'après le match numéro 1, on peut en donner plus.
2: On vient d'entendre
1: Caulfield.
0: Mais tu parles de Caulfield, tu parles de Slavkovski. Ça, c'est des joueurs que...
2: T'as pas le choix.
1: T'as pas le choix. Je te dis juste qu'il y a quand même des joueurs qui, ce soir, devront en donner plus. OK, évidemment, Slavkovski sera pas benché ce soir, mais... Tu veux pas être celui qui reste au bout du banc parce qu'il y en a pas assez fait dans les premières minutes de la première.
0: Non, mais ça, c'est exactement ça, tu sais. Puis ton quatrième trio, faut qu'il contribue, qu'il joue 5 minutes, 8 minutes, whatever. Allons, c'est pas grave. Faut qu'il contribue. Si les gars, puis Martin va le reconnaître tout de suite en partant, là. Si les gars se donnent pas en partant, si les gars ont pas de jump, je regrette Tony, c'est, hey, viens ici, là, puis on va faire jouer 3 lignes, puis on va jouer à 4. Si vous êtes pas capable de nous en donner plus que ça, on n'a pas besoin de vous autres. Nous autres, on a une game à gagner, faut sauver notre saison, on n'a pas le temps de niaiser, là. Puis les sentiments, là, puis je t'en crisse après le coach parce que j'ai pas joué, whatever, là, non. C'est terminé, là. Non, on gagne à tout prix, là. Et de même.
2: Non, pas il, le choix, fait, il l'a fait contre Buffalo, là, vraiment, là, presser le citron le plus qu'il pouvait pour justement accéder à l'étape supérieure, couper le banc dans le match numéro 7, ça s'est fait là, contre Buffalo.
0: Ah ouais.
2: On se retrouve au bord du précipice, c'est certain que Martin aujourd'hui va donner beaucoup de minutes à ses meilleurs joueurs, t'as pas le choix, surtout dans un match serré où t'as une chance de gagner le match, attendez-vous à avoir beaucoup de temps de glace pour les meilleurs joueurs du club.
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1: 9h32 minutes dans le club du matin pour encore une belle demi-heure en ce vendredi matin, mais surtout en cette journée de match numéro 5 du Canadien de Montréal, le Canadien qui fait face à l'élimination ce soir contre les Hurricanes de la Caroline parce qu'il tire de l'arrière 1-3 dans la série. Et comme bien les gens, on peut s'accrocher à ce qui s'est passé en 2021 dans la série contre les Maple Leafs de Toronto. On en parlait d'ailleurs tantôt un petit peu avec Renaud. Lorsque le Canadien a fait une remontée improbable après avoir mangé 2 volées 5-1, 4-0 et que plus personne n'y croyait, ils ont réussi, contre toute attente, à gagner cette série-là en 7. Est-ce que le Canadien peut refaire le même coup cette fois-ci aux Hurricanes? Je ne le sais pas. Mais par contre...
0: Ils ont les deux mêmes joueurs, en tout cas, sont encore dans le line-up.
1: Il y en a quelques-uns, quand même,
0: qui étaient... Le but gagnant de ce match-là, c'est les deux ensemble encore.
1: Dano, Evans, Anderson, Gallagher, Suzuki, Caulfield, évidemment. Il y en a quand même plusieurs. Et à l'époque, je travaillais pour TVA Sports, et on m'avait confié le mandat de faire des résumés des rencontres. Alors, je me suis dit, pourquoi pas revivre en émotion et en souvenir cette remontée-là du Canadien de Montréal lors de l'édition 2021. On écoute.
5: On voit pas d'émotion, une situation qui demeure très inquiétante. Hagen, Carter, le tic, quel arrêt, bel arrêt de Price. Il part s'échapper. Hagen lance, arrêt de Price solide, un arrêt important. 2-1, il est dans la fin, il lance, quel arrêt, bel arrêt de Price. Il essaie d'aller le long de la rampe. Par Perry, bon contact, Armia, le tir compte! Enfin, voilà un but des Canadiens! Et Saline qui réagit bien, tente la passe, revirement devant Kotkaniemi qui compte! C'est 3-0 Montréal! On se trompe, Galchenyuk, très large, le tir compte! Aïe, aïe, aïe, aïe, aïe, aïe! Qu'est-ce qui vient de se passer? Et on s'en va en prolongation dans ce match numéro 5. Sur la rampe, Galchenyuk s'est intercepté, ce sera l'échappé! Suzuki ensuite. Permutation entre Petrie et Gould! Toffoli vient de surprendre Campbell! 2-0! Le disque est laissé derrière. Incroyable. Voici Gourly. Gourly lance contre!

match de suite. On s'en va en prolongation.

0: qui m'avait frappé dans ce résumé-là, c'est quand Félix il dit « Et le Canadien retrouve ses partisans », parce que souvenez-vous, en 2021...
1: Donc, du match numéro 6, ça.
0: Exact, parce que le match 3 et 4, il n'y avait personne dans le building. Et il y avait cette volonté-là de gagner le fameux match numéro 5, parce qu'on avait enfin la permission du gouvernement d'amener des gens dans le Centre Bell. Donc, il y avait cette motivation-là chez les joueurs.
2: Parce que c'était 3000 personnes qu'on pouvait
1: 3500.
2: Ouais.
0: Fait que si on réussissait à prolonger la série d'un match de plus, on allait avoir le support de la foule là, au Centre Bell. Et finalement, c'est ce qui est arrivé. Puis,
2: Quelle période.
0: C'est spécial.
2: Honnêtement, là, c'est comme si... C'est un mauvais rêve qui rejaillit en moi. C'est une portion de ma vie que j'aimerais bien mettre dans un tiroir et puis jamais pu m'en rappeler.
0: Il y a une partie de moi qui a
2: rien
0: arrêté.
2: Rien de bon là-dedans. À rien de bon. À rien.
0: Il y a une partie de moi qui a arrêté.
1: D'accord,
0: content, mais en même temps déçu. C'est la première Coupe Stanley de l'histoire de ma vie que j'ai la chance de vivre pour vrai, ce soit en temps de pandémie ou est-ce que...
1: Avec une division canadienne.
0: Division canadienne, divisée par des plexiglas, peut pas célébrer avec les gens.
1: Ah non, regarde.
0: Ça aurait été bizarre. On a passé très proche. Finalement, on s'est rendu jusqu'en finale.
1: Il y avait 3500 dans le Centre Bell, puis il y en avait 15 000 dehors.
2: Au moins.
0: C'est ça qui était spécial.
1: Figure it out.
0: Mais si on revient à l'aspect hockey.
1: Collé.
0: Si on revient à l'aspect hockey, qu'est-ce que ça a pris pour gagner cette série-là? Ça a pris un gardien de but qui est hop. Et ça a pris de l'opportunisme. Puis on l'entend au début du montage. Armia qui marque enfin un but des Canadiens parce que le Canadien avait inscrit seulement un but lors des deux matchs précédents combinés et on était vraiment en panne sèche et un simple jeu banal avait permis aux Canadiens d'ouvrir la marque, d'installer un doute dans la tête des Maple Leafs de Toronto qui, disons-le, était réputé pour ça, douter quand c'est le temps de mettre fin à des séries. Mm-hmm. Et là, après ça, ça a fait boule de neige. C'est ça que ça prend au final
1: c'est
0: ce soir.
1: C'est Brandon Gallagher dans un match numéro 7 qui marque un but. Est-ce que Brandon Gallagher va être dans le line-up ce soir pour amener un petit étincelle comme ça, comme il l'a toujours fait en carrière? T'sais, peut-être, possiblement, peut-être, sa dernière game de hockey là, qui va jouer avec le Canadien. Peut-être, je ne sais pas. Peut-être que non plus. On va peut-être le ramener l'année prochaine, je ne sais pas. Mais tu sais... J'ai hâte de voir comment ça va se dérouler ce soir. T'sais, c'est un bon montage, désolé. Félicitations.
0: Merci. On va dire, c'est sûr que c'est plus percutant que des images, mais ça, c'est pas
1: grave. Mais c'est sûr. Mais t'sais, c'est le fun pareil de se rappeler de tout ça, parce qu'on se rappelle. Rappelez-vous la série contre les Jets à Winnipeg, là, qui était supposé nous planter bien raide, parce que les Jets avaient quand même un bon club et tout ça. Là.
0: Mm-hmm.
1: Un, deux, trois... Et quatre.
2: La suspension de Mark Scheifele avait eu un gros impact dans cette série.
1: C'est le match numéro 1, ça c'est le match numéro 2.
0: Match numéro 1, en commençant la série, puis Mark Scheifele avait écopé de 4 matchs de suspension et on ne l'avait pas revu de la série par la suite.
2: Et que Jake s'était fait frapper.
0: Ouais.
2: Moi, je me souviens, j'étais avec Max Lalonde ce soir-là, on était à Sherbrooke. Je ne sais plus pour quel. On devait aller jouer au golf quelque chose, on était sur une terrasse, puis on regardait le match. Mon Jake Evans est 4 fers en l'air et qui s'était fait ramasser. Et Nick Ehlers, moi, son image, là, c'est drôle parce que là, on le joue, là. Max est là, l'autre bord, il va s'en souvenir, là. Le geste, là, de Mark Scheifele sur Jake Evans, on était ensemble à Sherbrooke. Puis, Nick Ehlers est là, puis il protège Evans, qui est complètement knock-outé sur la glace, puis il empêche justement qu'il se fasse piétiner en plus, là. Gentilhomme quand même, c'est pas sans rappeler ce que Mike Matheson avait fait pour Zach Benson au tour précédent.
0: Quand même fascinant, parce que Evans, à l'époque, on se disait, il sera pas durable, il est trop fragile, il y a plusieurs commotions cérébrales qui s'enchaînaient. Je touche du bois, là. Mais aujourd'hui, ça se passe quand même bien à ce niveau-là, puis c'est un joueur qui est durable et qui est plus qu'efficace avec le Canadien.
1: Ça, Jake Evans commençait, là. T'sais, ça faisait une couple d'années qu'il était là.
0: Ça faisait pas si longtemps que ça, je dirais peut-être 2 ans.
1: Là. Ouais, c'est ça, maximum, là. Au gros maximum.
0: Exact. Mais moi, j'ai hâte de voir si le Canadien pourrait pas refaire ce tour de force parce que qui, honnêtement, qui y croyait encore à 3-1 en 2021 contre les Maple Leafs? Mm-hmm. Probablement le même nombre de personnes qui y croient encore ce soir
1: contre les Hurricanes. La seule différence des autres, c'est que on joue pas le même club.
0: Ça, c'est sûr.
1: C'est juste ça la différence. Mais pour y croire, on y croit, c'est sûr. Mais en même temps, va falloir, on a parlé dans long et en large depuis le début de l'émission, là, tu sais. Tu peux pas tirer de l'arrière contre les Hurricanes de la Caroline. Ça nous prend un meilleur départ. Tu peux pas donner le but dans toutes les games à date en partant à game. Là. Tu peux pas contre les Hurricanes. Tu joues exactement dans leur force. C'est un club qui joue bien avec l'avance, protège l'avance, il donne absolument rien. Tu sais, il faut y pousser un peu. T'sais, tu prends les devants, ils sont obligés d'ouvrir un petit peu la machine. Tu es force à faire des erreurs, pincher et tout ça. C'est de même qu'il faut jouer. J'ai hâte de voir comment on va aborder le match. Puis, t'sais, honnêtement, là, t'sais, sans dire qu'on n'a rien à perdre, ben let's go, all out. All out, tu ne laisses rien sur la table.
0: Un peu de fierté ce soir, ce serait le fun.
1: Laisse rien sur
0: la
1: table.
0: J'ai hâte de savoir les cotes, à quel point le Canadien est négligé, parce que ça, j'en suis convaincu que le Canadien est largement négligé.
1: Tu penses?
0: Mais est-ce qu'il y a quand même... Ben, tu penses, Gilbert. Tu penses pas?
1: Ben, depuis le début de la série.
0: Exact. Mais j'ai hâte de voir s'il n'y a pas un minimum de respect. On va faire ça avec Olivier au retour.
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2: Elle était prête.
0: Je pensais que t'allais passer tout droit.
2: Ouais.
4: Moi aussi, je pensais ça.
2: Tu pensais à quoi, Gilbert?
0: Là, t'es quoi, là?
2: T'es
0: là,
2: t'avais l'air distrait.
1: Ben non, parce que vous me parliez d'un certain virus qu'on a eu il y a 5-6 ans, là, puis ça m'a même un petit peu le fou. Ça m'a fait monter la moutarde au nez un petit peu. C'est ça.
0: J'espère que les Hurricanes te font pas monter la moutarde au nez.
1: Ils me font chier, d'autres aussi, pas mal.
2: Ouais, sur clubbetway.com, les Hurricanes qui sont encore favorisés. Ben là. À 1,44 la cote pour la Caroline, 2,85 celle pour le Canadien.
0: Il nous double.
2: Et là, si vous vous accrochez encore à l'espoir que le Canadien revienne de l'arrière et remporte la série, ben c'est maintenant le moment pour le faire. Et ça, je te rappelle, Gilbert, c'est sur Club Betway que tu peux le faire. 1,03 la cote pour la Caroline, mais c'est 13 fois la mise pour le Canadien. C'est
1: 13 fois!
2: Si vous êtes encore confiant, là.
4: Des croyants, là.
2: Pensez que le Canadien va revenir dans l'arrière, pis c'est maintenant le moment pour le faire.
1: Vincent, tu ramasses 13.
2: Parce que s'il gagne ce soir, la cote, évidemment, elle sera pas aussi grosse. Pis s'il gagne après ça aussi, le match numéro 6, ça va être encore plus petite. Fait que
1: comme
2: c'est maintenant ou jamais.
1: 15.
2: Exactement.
1: Plus petite. Plus on va gagner, plus les couilles vont rapetisser du côté des Hurricanes.
2: T'as tout compris, Gilbert. Et la bonne
1: plus
2: nouvelle.
1: Plus l'élastique va être serré, mon Tony.
2: C'est que dans son histoire, le Canadien. Trois fois.
1: Ils vont parler comme ça. Là.
2: Oui.
0: C'est arrivé juste trois fois dans
2: c'est
0: l'histoire
2: arrivé
0: du
2: juste trois fois sur 23. Mais
0: c'est arrivé mais... deux fois dernièrement quand même.
2: Ou même trois fois dernièrement quand même.
1: En finale de conférence?
2: Non. 2021, les Maple Leafs. 2010 contre les Capitals. Et 2004 contre les Bruins. Fait que les trois fois,
4: ah ouais.
2: C'était dans les 22 dernières années quand même. Mais le Canadien a une fiche.
0: Avec Claude Julien et contre Claude Julien.
2: Ouais.
0: Parce que c'était Claude Julien qui coachait.
1: Tu sais comment ce qu'on dit, hein? Il n'y a jamais 304.
2: Comment ça compte?
0: Parce que c'était. Je pense que c'était Claude Julien qui était le coach canadien quand il affrontait les Bruins.
2: Ouais.
0: Et après ça, c'était le Canadien avec Claude Julien quand il affrontait les.
1: Ça, c'est avec Théo Danlet, ça?
0: C'est ça?
1: Non, c'est Jacques Martin. Les caps, c'est Jacques Martin.
2: Trois fois sur 23. Fait que c'est pas phénoménal, mais quand même. Mais la bonne nouvelle, par contre, c'est quand le Canadien tire de l'arrière 1-3 dans une série, dans le match numéro 5, fiche de 11-12. Fait que 50-50 à peu près qui gagne ce soir. Pas si.
1: Non, mais c'est écoute.
2: Puis dans l'histoire de la Ligue, c'est arrivé une fois en demi-finale qu'une équipe revienne de l'arrière 1-3 pour gagner une série. C'était les Devils contre les Flyers en 2000.
1: Ah oui!
0: Ah ouais, les Devils tiraient de l'arrière, 1-3.
2: Ouais.
1: Ah ouais, même après. Ça, c'est sur l'année de Larry Robinson, ça?
0: Oui, 99-2000, ouais, c'est cette année-là.
2: Exactement,
0: ouais,
2: oui, il est arrivé en poste à la fin de la saison.
0: C'est cette année-là, ouais.
1: Il a remplacé, c'est-tu Robbie Vtorek?
0: Robbie Vtorek,
2: exactement.
0: Robbie Vtorek, exactement. OK, fait qu'on y croit encore.
1: On y croit, certain.
0: On souhaite un bon match, c'est le fun.
1: Je pense que Claude va nous regarder d'en haut et va nous aider, là.
2: Il était là en 2000, justement.
0: Non, mais sans blague, là, est-ce que ça peut être une inspiration pour les joueurs?
1: Ça peut. Ça peut être une inspiration. Oui, ça peut être une inspiration aussi pour Frédéric Anderson, qui était. C'est Claude était son agent. Là,
4: ouais,
1: c'est sûr qu'il va être.
4: Pas un match facile pour Anderson mentalement. Mais en même temps, lui, c'est sûr qu'il va être motivé par ça, là. Ça, c'est certain.
2: Puis il entend aussi les critiques à son endroit, je veux dire, de. Personne ne trouve qu'Anderson a une bonne série présentement. Malgré le jeu blanc au dernier match, malgré sa fiche quand même de 3-1 dans la série, on peut pas dire que Frédéric Anderson connaît une grande série pour les Hurricanes.
1: Ben, il gagne. Pas de
2: shot. Exactement.
1: Ils ont eu deux games à 3-2 en overtime, mais eux, deux shots, 13 shots.
2: Ouais.
1: T'sais, pas testé pendant tout.
0: C'est quoi les autres trucs qu'on saurait en fait?
2: Ben, Gilbert, tout un événement ce soir, parce que les Blue Jays, s'ils gagnent, ils vont avoir une fiche de 500.
1: Ben oui. Vous l'avez dit.
5: sont à 28 et 29 présentement.
1: 28, c'est rare, ben arrête donc.
5: Ouais, à un match d'une fiche de 500. Exactement, face aux...
1: Il est baveux, tu dis. Ça me tente de pas sauter l'autre bord et donner une tape sur la gueule.
5: Face aux Orioles de Baltimore, 1.87 la cote pour les Orioles, 1.95 pour les Blue Jays. On sait pas ça va être qui leur lanceur partant. Pour les Orioles, ça va être Trevor Rogers. Sinon, football, les Alouettes qui jouent un match pré-saison ce soir à Ottawa face aux Rouges et Noirs. Finale de l'Ouest dans la NBA demain, c'est le match numéro 7 entre les Spurs et le Thunder. 1.63 pour OKC et 2.3 pour San Antonio. Et Roland Garros aussi, ça continue en fin de semaine.
0: Les Spurs les ont plantés.
5: Ouais, toute une performance de Wembanyama, ça va être tout un match demain soir, sérieux. Là. Si vous êtes des fans de basket, même juste des fans de sport en général, à ne pas manquer.
0: Puis là, à travers ça, t'as Félix Auger-Aliassime. Le tableau s'ouvre, là.
5: Oui.
0: De
5: match
0: plus en plus, là.
5: De troisième tour face à la 31e tête de série, Brandon Nakashima. Et chez les femmes aussi, Victoria Mboko.
1: C'est l'affaire.
5: Qui affronte Madison Keys.
1: Il y a 7 heures de tennis en 2 games de jouer.
2: C'est du stop.
0: Ouais. Ouais. Il n'a pas été capable de fermer ça rapidement.
2: Ouais.
0: 5-7 et 4-7.
1: 7 heures.
2: Ouais. C'est beaucoup de tennis.
0: C'est beaucoup.
2: Ouais.
0: C'est pour ça que Nakashima, il faut qu'il passe dans la mitaine rapidement. Mais moi, en partant, les tours majeurs au tennis, les 3-5.
1: Ah, oh, mais les hommes, c'est 3-5. Ouais. Les femmes, ça a toujours été...
0: Moi, je trouve que c'est long.
2: C'est long. S'asseoir d'un bout à l'autre et regarder ça.
1: Les préliminaires, c'est vrai que... mettons qu'en demi-finale, finale, peut-être.
0: Peut-être. Mais le match de premier tour, 3-5.
1: Ouais.
0: Je
2: peux te saluer des gens parce que je vais faire partie de la foule demain. Là. Tous les gens qui vont assister au concert de Lou Combs ce soir et demain au Parc
5: ton chapeau
2: Rabeau.
5: Et tes bottes.
2: Oui, monsieur, on est équipé country demain soir pour Lou Combs.
0: Ah ouais, on est content de pas y aller ce soir.
2: Un petit peu.
1: La brindille d'Eb dans le gueule. Ah ouais, le redneck. On y va. Pas de problème. Ah ouais.
0: Hey, bon week-end. Salut Gilbert. Salut Tony.
1: Bonne fin de semaine, tout le monde. Bonne game de
0: tout le monde ce soir. Max Alonde s'installe. Bye bye.
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1: Salut, bienvenue dans 100% Max, 9h57, bon vendredi, Olivier Berman, salut.
2: Salut Max, comment ça va?
1: Très bien, soir de match, mode avant-match toute la journée ici à BPM. Le Canadien qui fait face à l'élimination ce soir à Raleigh en Caroline.
2: C'est un match important,
1: ouais.
2: Là.
1: Oh, ouais.
2: Là, c'est all-in. On lance le lavabo, comme ils disent en anglais. Là, ouais. T'essayes toutes les combinaisons possibles. Je sais pas qui ils vont faire rentrer dans l'alignement pour ce soir, mais il faut que t'essayes de brasser la soupe. Le statu quo est inacceptable. C'est même pas une question de juste se présenter, là. C'est une question de fierté pour le Canadien ce soir pour racheter ce qui s'est passé dans les derniers matchs.
1: C'est juste incroyable de voir l'ambiance alentour du club, malgré le résultat présentement, les gens qui y croient encore et les gens qui font en sorte que ce club-là a connu probablement une des plus belles runs au niveau marketing des dernières années. Puis tu sais, puis ils méritent d'être là, dans la mesure où ils l'ont travaillé, puis tout ça. Personne ne les voyait là, fait que gagne ou perd ce soir, encore une fois.
2: Ah, c'est un succès monumental.
1: C'est un succès, sauf qu'il y a des façons de perdre.
2: Oui.
1: Il y a des façons de se présenter. Si le Canadien marque le premier but ce soir, d'après moi, on est good.
2: Ouais.
1: D'après moi, je pense qu'on est correct.
2: Oui.
1: Si le Canadien accorde un but dans les 5 premières minutes, ça va être difficile.
2: Ça commence à faire longtemps qu'ils n'ont pas marqué le premier but dans un match. Ils l'ont pas fait du tout dans la série contre les Hurricanes.
1: Ouais.
2: Il faut que tu commences ce match-là de la bonne façon, parce que si jamais les Hurricanes s'inscrivent au tableau en premier, j'ai vraiment de la misère à voir comment le Canadien va être capable de remonter, parce qu'on l'a vu dans le match 4, là, dès les premières minutes, les Hurricanes ont dominé.
1: Ouais.
2: Ça a pris une quinzaine de minutes avant qu'ils marquent, puis on savait que c'était fini à ce moment-là. Là. Un but, c'était trop comme écart à combler. Fait que j'espère que le Canadien va sortir en canon. J'espère vraiment là, que les joueurs vont se défoncer pas mal plus que ce qu'on a vu peut-être plus tôt cette semaine.
1: Évidemment, vous avez entendu hier la nouvelle sur Claude Lemieux, ça a fait le tour. On a entendu plusieurs personnes là-dessus. T'sais, Gilbert hier dans le tailgate. Après ça, les hommages ont fusé de toutes parts. C'est incroyable des histoires comme celle-là dans la mesure où on soupçonne jamais ce que les gens vivent.
2: Ouais.
1: Puis je voulais juste prendre un moment ce matin pour offrir mes condoléances à la famille de Claude Lemieux puis surtout aux gens qui l'entourent. C'est encore plus frappant pour nous autres de l'avoir vu au Centre Bell avec le flambeau lundi,
2: ben oui.
1: Puis d'être au courant de cette nouvelle-là hier en fin d'après-midi. T'sais, il se passe 3 jours entre probablement la plus grande célébration du hockey qu'il peut pas y avoir présentement et cette triste nouvelle-là.
2: Ouais.
1: C'est vraiment fou parce que tu soupçonnes jamais, mais jamais, ce que les gens vivent.
2: Puis de lire et d'entendre les témoignages de tous les gens qui l'ont côtoyé dans les derniers jours. Chris Nyland, Guy Carbonneau, hey. Qui l'ont vu dans le salon des anciens, des employés du Canadien,
1: hey, oui.
2: Qui ont passé la journée de lundi avec, puis qui disaient il avait l'air de super bien aller. Tu sais, il était souriant, il posait plein de questions, mm-hmm. Il était bien content d'être là. Puis il y avait rien qui laissait douter, qui laissait présager ce qui s'est passé dans les quelques jours suivants. C'est vraiment une tragédie. Puis tu le dis très bien, Max, on sait jamais ce qui peut se passer dans la tête de quelqu'un, puis c'en est un exemple parfait.
1: Ouais, puis l'histoire là-dedans, c'est que il en arrive beaucoup des histoires comme celle-là, puis tu sais, Claude Lemieux, elle est médiatisée parce que la carrière oblige.
2: Ben
1: c'est
2: oui.
1: Un monument du hockey,
2: absolument.
1: 4 Coupes Stanley, avec 4 équipes différentes, t'sais, 2 fois les Devils, mais avec un retour.
2: Passage là, différent, là, ouais.
1: Passage différent. Carrière incroyable. Probablement un des meilleurs joueurs de série de l'histoire de la Ligue nationale de hockey.
2: Absolument.
1: Un dérangeant, un vrai, là.
2: Oui.
1: Tu sais, quand tu dis l'expression, lui, c'est un vrai.
2: Absolument.
1: Mais il y en a plein, des gars, des filles qui vivent des affaires comme ça, puis des familles qui vivent des tragédies comme celle-là, puis qui ne reçoivent pas ces hommages-là ou cette lumière-là, puis Il n'y a pas un drame qui est plus important que l'autre ou moins important que l'autre. C'est juste que là, tu sais, Claude Lemieux est dans la lumière à cause de sa carrière. Mais n'hésitez jamais à demander de l'aide. Et si vous, ça va bien, n'hésitez jamais à demander aux gens alentour de vous, si vous avez un doute, comment ils vont. Si vous pouvez les aider. Si vous... Tu sais, ça m'est déjà arrivé par le passé, là, puis on va revenir au hockey après, là, mais de demander à un de mes chums que de loin, je call-in. Je suis pas un spécialiste, là, mais il me semble que, hey, on va-tu manger?
2: Mm-hmm.
1: Puis mener dans la discussion, tu sais, puis c'était juste comme, man, vas-tu manger, fait longtemps qu'on s'est pas vu. Maintenant, dans la discussion, il s'est ouvert sur un paquet d'affaires, puis on a eu la discussion de, tu sais, buddy, ça arrive dans la vie des fois, là. T'as le droit de mettre un genou à terre, là. T'as le droit de trouver que c'est trop. T'as le droit de trouver que telle affaire, que t'es dépassé par tel ou tel événement ou telle situation. Il y a des ressources. Puis nous autres, les gars, souvent, on n'est pas bons là-dedans parce qu'on est orgueilleux, parce qu'il y a des affaires qu'on veut pas laisser paraître, parce que, on est supposé être tough, parce qu'il y a de la, pis tout ça. Puis ça a mené à ce que cette personne-là, qui aujourd'hui va très, très bien, me raconte un paquet de trucs pour finir par aller se faire accompagner par des professionnels puis régler les problèmes qu'il avait à régler. Tu sais, c'est important.
2: Ouais, il y a des gestes qui peuvent sembler banals dans la vie, qui peuvent faire une immense différence. Tu sais, Renaud en a parlé dernièrement après qu'il ait subi son accident, la quantité de messages d'amour qu'il a reçus, mais des fois, juste un petit texto, un petit appel à quelqu'un que tu te dis, je sais pas si je vais le faire. Juste un petit message texte, hey, salut, comment ça va, je pense à toi, ou d'appeler quelqu'un, prendre de ses nouvelles, ça peut faire énormément de bien, puis n'hésitez jamais de parler à un proche, parler à un ami, parler à un membre de votre famille si jamais vous allez pas bien ou peu importe. Les petites choses peuvent faire des grandes différences.
1: Ouais, vraiment. Puis encore une fois, nos condoléances à toute la famille de Claude Lemieux. On se met en mode, évidemment, avant un match. Puis c'est une bonne question que Tony a posée tantôt. Est-ce que tu peux être motivé par ça en tant que joueur de hockey, tu sais, de rendre hommage à quelqu'un? Frederik Anderson, c'était son agent.
2: Ouais.
1: T'es très proche, semble-t-il, les deux. Ça doit être difficile de chausser les patins dans une situation comme celle-là, puis d'aller arrêter des rondelles d'un match de finale de l'Est, puis tout. Puis, tu sais, puis Anderson va du mieux qu'il le peut, j'en suis convaincu, essayer de lui rendre hommage, mais le Canadien aussi, tu sais, puis sans faire d'association cheap avec ça, ça peut être un moteur de rendre hommage à quelqu'un pour un club, rendre hommage à des légendes, rendre hommage à des gens qui ont marqué l'histoire du club, parce que là, pour ce soir, pour le Canadien, gagne ou perd, c'est une histoire de fierté.
2: Mm-hmm.
1: Là, c'est plus une affaire de X and O's, de système de jeu, c'est plus une affaire de t'es dominé, c'est plus, il y a plus de fatigue. Là, c'est une histoire de fierté.
2: Ouais.
1: Tu sortiras à soir, j'ai aucun problème avec ça. Si le Canadien se fait éliminer ce soir, là, hey, chapeau pour la belle saison, j'ai hâte au bilan, on va les acclamer, on va avoir hâte à la prochaine saison, on va voir que ça reparte en septembre prochain, en octobre prochain, mais il y a une façon de sortir, par exemple.
2: Ouais.
1: Puis tu peux pas sortir comme t'as sorti dans les deux derniers matchs.
2: Non, puis surtout que Claude Lemieux, ça aurait été exactement le genre de joueur dont le Canadien aurait besoin présentement. Un gars qui se lève dans les grands moments. Un gars qui, même si, bon, en saison régulière, c'était peut-être pas le plus productif, c'était peut-être pas le joueur le plus talentueux de son équipe, mais en série, quand ça comptait, quand son équipe avait besoin d'aller chercher le gros but, il le faisait. Pis c'est pas pour rien qu'il a marqué autant de buts gagnants, puis c'est pas pour rien qu'il est reconnu comme étant un des grands gagnants dans l'histoire du sport. Puis même si la plupart des joueurs du Canadien sont évidemment trop jeunes pour l'avoir vu jouer, ils savent ce qu'il représentait, ils savent la fierté qu'il y a eu de porter l'uniforme du Canadien. On l'a vu évidemment plus tôt cette semaine. Et ça doit servir de source d'inspiration pour les joueurs. Je suis certain que Martin Saint-Louis, il va faire sa part des choses par rapport à ça. Il est toujours excellent avec ce genre de situation-là. Puis, tu sais, évidemment, c'est une situation qui est absolument désolante. Puis, tu n'aurais jamais souhaité que ça arrive à personne. Mais peut-être que tu peux utiliser ça d'un côté motivation si tu es le Canadien. Puis, essayer de tirer un petit peu de positif à travers toute cette situation tragique.
1: Je suis un peu à la place de Renaud, moi. J'ai pas l'impression que ça va se terminer ce soir. J'ai pas l'impression. Je pense que ce club-là en a encore une bonne dans les jambes. Je suis pas convaincu que le Canadien va gagner la série. J'avais dit Canadien en 7. Pas convaincu qu'ils vont se rendre là. Mais je pense pas que ça va se finir ce soir. Je pense qu'il reste encore du combat un peu entre eux, puis il reste encore un peu d'hockey pour cette saison en dedans de ce club-là. Ce club-là est trop talentueux pour s'en aller de cette façon-là.
2: Ben, c'est ça. Ils ont tellement accompli de choses. Ce serait vraiment triste de terminer sur cette note-là. Tu sais, t'as tellement accompli des belles choses en saison régulière. Le nombre de joueurs qui ont eu des sommets personnels. L'équipe qui a eu plus que 100 points en série. Deux super belles victoires contre le Lightning. Puis contre les Sabres. Tu sais, à un moment donné, c'est quoi l'image que tu veux garder en tête pour le restant de l'été? C'est quoi l'image que tu veux garder en tête pour le restant de la saison? Parce qu'il n'y a rien qui dit que l'an prochain, le Canadien va retourner en finale de l'Est. Là. Fait que même si on a l'impression que c'est fini ou ci ou ça, ça se peut que cette équipe-là soit pas aussi proche de la Coupe avant 3, 4, 5, 6 ans.
1: Puis c'est tellement bon ce que tu dis parce que, tu Tu sais, Buffalo, là, cet été, ils vont travailler, là.
2: Ah oui.
1: Kakalainen, qui vient d'arriver, qui a ramassé l'équipe de Kevin Adams, là. Lui, il a pris des notes, lui, avec, là. Du parfait, il me manque ça, il me manque ça, il me manque ça. Il va régler Alex Tuch. Quand Tuch va être réglé ou pas, après ça, il va prendre une décision. Son club va avoir l'air de quoi l'an prochain? Buffalo, là, ça va être fatigant à rare. Boston, regardez bien Boston cet été. Regardez bien les décisions qui vont se prendre à Boston cet été. On va les avoir d'impact. Toronto, s'ils finissent par ramasser Gavin McKenna, que ça arrive à un nouveau souffle, l'an prochain, ils vont peut-être être plus fatigants qu'ils l'étaient par le passé.
2: Mais tu regardes la division Atlantique, il n'y a pas une équipe l'an prochain qui n'a pas des aspirations de série. Là. Les 8 équipes dans cette division-là vont vouloir les faire puis vont être super motivés.
1: Oui.
2: T'sais, même ceux qui ont été mauvais cette année, les Leafs, ils n'ont pas leur choix de premier tour, ils n'ont pas le choix de faire les séries. Les Panthers, ça n'a pas bien été. Mais les gars, ils vont retrouver la santé, ils vont être meilleurs. Ouais. Un jour, les Red Wings de Détroit, ils vont faire les séries. Là. C'est pas vrai qu'ils vont faire le reste de leur histoire sans les faire. À un moment donné, ils vont finir par se qualifier. Fait que tu peux pas prendre ça pour acquis. La division va être beaucoup plus relevée.
1: Ouais, mais Détroit, ça va passer par un changement à un moment donné, là.
2: Ouais, mais tu sais, un petit peu comme les Sabres. On s'attendait pas à ce que ce soit leur année cette année, mais finalement, c'est arrivé. Fait que c'est inévitable. Puis il n'y a pas eu de changement à Buffalo. Tu sais, Lindy Ruff n'a pas été congédié ou quoi que ce soit. Kevin Adams, oui, il a perdu sa job, mais c'est pas nécessairement ça. Je pense qu'il y a eu l'effet de bougie d'allumage pour l'équipe. C'est juste qu'à un moment donné, ça a cliqué. Fait que ça va arriver un jour. Puis c'est pour ça que c'était le Canadien. Tu peux pas prendre ça pour acquis. Là. Puis oui, la performance de l'équipe dans les derniers matchs est pas très inspirante. Puis on a bien des points d'interrogation par rapport à des choses qu'on a vues. Mais ils ont le talent. Puis ils ont montré cette année qu'ils sont capables de le faire.
1: Ah, assurément. Ils sont capables de le faire. Puis tu sais, moi, dans tout ça, là, on a les réponses qu'il faut qu'on aille pour ce qu'on a à faire cet été en tant qu'organisation.
2: Oui, Ken
1: Hughes,
2: oui.
1: Son cahier de notes, il est plein. Là.
2: Ouais.
1: Il sait ce qu'il s'en va faire. Il sait comment travailler cet été. Moi, j'ai excessivement confiance en ce duo-là, Gorton Hughes,
2: ben oui.
1: Depuis le début, depuis leur arrivée. Là, ce soir, c'est de profiter de ce moment-là.
2: Mm-hmm.
1: C'est de profiter de ce match-là pour aller acquérir encore plus d'expérience. Puis tu sais, ce soir, le wagon, comme dirait Gilbert, va être tiré par des gars comme Alex Newhook, va être tiré par des gars comme Brandon Gallagher. Si Gallagher est dans l'alignement ce soir, là, OK, ça va être 7-8 minutes sur la patinoire, mais ça va être 60 minutes au banc, par exemple.
2: Ouais.
1: Ça va être 60 minutes au banc à aider, guider les gars, puis tout. Puis ce gars-là, il a ça en dedans de lui.
2: Dans ce qui serait possiblement son dernier match avec le Canadien. Tu sais, on parlera de ça dans les prochaines semaines. Fois que l'équipe va être éliminée ou peu importe.
1: C'est triste, mais c'est ça.
2: C'est triste, mais c'est fort probable que Gallagher, cet été, il soit racheté ou échangé. Puis pour moi, si t'es un joueur du Canadien puis Brandon Gallagher, il joue ce soir, t'as pas le choix d'utiliser ça comme motivation.
1: Ah,
2: un gars qui en a tellement donné au Canadien, il en a vécu des longs parcours en série. Il est déjà revenu de l'arrière dans une série 1-3 avec le Canadien. Fait que ce gars-là, s'il joue, il va être un leader, puis t'es mieux de l'écouter ce soir parce que lui, il va se donner corps et âme, il n'y a pas de doute.
1: Ça va être vraiment, mais vraiment intéressant ce match-là ce soir. On va en parler avec Carré Lemar dans les prochaines minutes dans 100% Max. Restez là.
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1: On l'a rejoint comme à tous les... Ah bon, voilà. On l'a rejoint comme à tous les vendredis, Carré Lemar de RDS. Salut Carrel.
3: Bon matin, comment ça va les gars?
1: Ça va toi?
3: Super bien, super bien. Il fait pas beau, mais ça va bien.
1: Oh, regarde, on va s'en sortir.
2: On a du hockey ce soir, c'est ce qui compte.
3: Exact.
1: C'est
3: exact.
1: Ça. C'est bizarre hier, pas de hockey. Je regardais un peu le championnat mondial, là, puis Dieu était...
2: C'est pas la même chose.
1: C'est tellement bizarre, Sidney Crosby avec un A sur son chandail. Je regarde ça à la TV, je suis comme, regarde comme ça, mais c'est bizarre.
3: Non, mais Celebrini joue bien. Là. Ils ont un beau tournoi aussi. Ah. Fait que, non, sérieux. Honnêtement, bon, la finale est ce week-end, on s'entend là, là-dessus aussi, ou les demi, je devrais dire, mais ça a été un beau tournoi, pour vrai. C'est pas si.
2: À moins que tu sois un fan des Oilers, là, c'est pas un beau tournoi.
1: Ouais, Evan Bouchard, là.
2: J'espère qu'il va être correct parce qu'il s'est fait sonner solidement par Ryan Lindgren. Ça, c'est le genre de coup, là, si t'es dans la LNH. Je pense qu'il se ferait suspendre pour une mise en échec comme ça. Puis t'espères que pour Evan Bouchard, la commotion cérébrale n'a pas trop de séquelles.
3: Mais je sais pas si c'est un peu semblable à ce qui se passe, nous, du côté des filles, mais lorsque tu te fais suspendre internationalement, à l'habitude, il y a quelque chose, qui se passe dans ta ligue aussi. Ou vice-versa, ouais. Quand tu te fais suspendre, mettons, 3 matchs ou peu importe ce qu'il y en a dans ta ligue, puis là, tu t'apprêtes à aller jouer dans un tournoi international, il y a des... Tu manques des matchs aussi. Fait qu'il reste à voir si ça... en tout cas, parce qu'ils sont tous connectés un peu en termes de fédération et de la façon que
1: ça se passe.
3: Nous, c'était comme ça. Je sais pas si la Ligue nationale, c'est ça.
1: On va valider l'info. Wow. Canadiens Hurricanes, ce soir, c'est jamais arrivé dans l'histoire de la Ligue nationale de hockey qu'une franchise revienne quatre fois de l'arrière dans une série où il tire de l'arrière 3-1. Le Canadien l'a fait trois fois, les Rangers l'ont fait trois fois, les Canucks l'ont fait trois fois. Personne ne l'a fait quatre fois. Si le Canadien gagne cette série-là, il serait le premier, la première franchise de l'histoire de la Ligue nationale de hockey à le faire. C'est quand même gros, là.
3: C'est gros, puis en même temps, j'ai comme envie de te dire, ben pourquoi pas, mais... Pour rester quand même dans l'humilité puis l'évaluation de comment on a
1: fait. Non,
2: c'est même un gros pourquoi pas, là.
3: Ouais, c'est ça, exact. Il faut rester un peu dans la situation dans laquelle on performe depuis quelques matchs. Puis on n'a pas nécessairement trouvé l'équation parfaite, mais on a amélioré des petits détails. Puis là, ce soir, tu l'as dit, là, c'est un match extrêmement important. Dans la série au grand complet, écoute, d'en bas ou bien de regarder ça quand t'es derrière 3-1, c'est dur, mais de la façon que les gars en parlent en ce moment, est-ce que c'est un fake it till you make it qui on parle un peu au-dessus de notre chapeau pour essayer de rester motivé et rester un peu dans cette partie-là en disant qu'on est excité de ce scénario-là? Je pense que c'est Cole Caulfield qui a renseigné ça dans les derniers jours là, à travers la conférence de presse. J'aime l'attitude qu'on a. J'aime maintenant, tu sais, ce qu'on fait hors glace. J'ai hâte de voir l'espèce de transition vers. On applique ça sur la patinoire maintenant. Puis on est dans la partie, on se fait pas dominer ou on se fait pas. Personnellement, c'est le manque des fois de travail acharné que les Hurricanes ont naturellement, que nous, on a de la difficulté à avoir en termes de matchage. Contre cette équipe-là. Fait que j'ai hâte de voir comment ça va se porter, mais en étant un match comme ce soir, à la situation qu'on est, il faut tout laisser sur la glace. Ça, c'est sûr. Là, aujourd'hui, c'est
1: pas le choix.
3: Aucune excuse.
1: Ouais. Je peux pas sortir plate parce que ça va être l'image qu'on va avoir de la fin de saison du Canadien.
2: Mais j'ai l'impression que la pression de pas jouer au Centre Bell, ça va faire du bien aux Canadiens. T'sais, si tu regardes depuis le début des séries, ils sont bien meilleurs sur la route qu'à
1: mais
2: la maison.
1: Où ça a viré de bord, ça? C'est où dans la saison? Parce que, corrigez-moi si je me trompe, là, mais le Canadien était imbattable au Centre Bell ou à peu près cette année.
2: Ouais, surtout en deuxième moitié de saison.
1: Deuxième moitié de saison, c'était une forteresse. Là. Ils n'en ont pas perdu beaucoup. Là.
2: Non, t'as vraiment raison. Puis quand ils perdaient, c'était serré. Ils se faisaient jamais déclasser.
1: C'est où ça a viré de bord?
3: Je sais pas exactement, Max. On dirait que quand on est tombé dans les fins de la course, même aux 50 buts de Caulfield, on dirait que là, la pression a commencé à être allumée un peu. Mais ça n'affectait pas le reste de l'équipe. Puis là, je te dirais que dans la série, ça doit être la première série contre Tampa quand il faut qu'on aille, dans le fond, on retourne à Tampa pour le match 7.
2: La cassure du match 6, là.
3: Ouais, exact. On dirait que celle-là, je pense que ça. Parce qu'avant ça, c'était correct, là. Tu sais, en tout cas, on en perdait une, on est allé de l'autre côté. Il n'y avait pas nécessairement, on jouait bien. Je sais pas si ça a cassé. Puis, tu sais, ça va peut-être leur faire du bien, Oli. Je comprends ce que tu veux dire là-dessus parce qu'ils ont confiance quand ils sont sur la route ou ces choses-là.
2: Ouais.
3: Mais en tout et partout, tu sais, faut pas non plus mettre ça. Moi, j'ai comme un dilemme à dire que c'est la pression des fans ou ces choses-là parce que ça t'allume tellement en tant que joueur que c'est vraiment, je pense, c'était un scénario où on était juste pas capable de trouver les petites solutions pour nous sortir du trouble ou de nous sortir des frustrations à travers les parties. Mm-hmm. Beaucoup plus que la déception de pas pouvoir performer devant les fans ou la pression que les fans nous mettaient ici à Montréal. Fait que, en tant que tel, tu sais, ils ont sûrement fait le petit travail qu'ils devaient faire, l'espèce de support qu'on a fait. On a vu encore des flashs lors de la dernière partie. Là, on va le dire même. Mais, tu sais, quand tu essaies de revenir dans un match 3-0 aussi, c'est difficile, mais on n'a pas arrêté. Fait que pour moi, ce soir, dans un match décisionnel comme ça, un match ultime, les petits flashs, là, il faut que ça soit constant. Il faut qu'on ait des 10 minutes par période, qu'on est capable d'aller chercher un momentum intense, puis d'essayer d'aller créer des choses soit facilement ou même que ça soit plus difficile dans notre territoire. C'est vraiment ça. Il faut que la Caroline ait de la misère à passer du temps dans notre zone défensive,
1: puis
3: qu'on protège d'Aubache. Là, tu sais, c'est dans cet élément-là qu'il faut qu'on focus puis qu'on avance là-dedans. Je pense qu'ils veulent le faire. Je pense qu'ils vont tout donner pour le faire. Puis vous avez mentionné Gallagher. Pour moi, c'est un élément un peu qui, pourquoi pas, parce qu'on a besoin d'un spark en ce moment. On a besoin d'un gars qui va. Qui va amener quelque chose d'autre, sur le banc. Marc, j'ai aimé ton détail là-dessus. Oui, c'est 8 minutes sur la glace, mais c'est beaucoup de temps dans le vestiaire, sur le banc.
1: Ouais.
3: Dans des situations d'aller gosser du monde à de bons moments où tu vas chercher un peu du c'est de la frustration de l'autre bord aussi, tu déranges le gardien.
1: Mais ça va donner ton baromètre, tu sais, dans un match où Gallagher est impliqué, il saute du banc, patine comme un chien, frappe tout ce qui bouge, s'en va devant le filet, tu reviens au banc, tu fais un clin d'œil à tes boys, le baromètre, c'est ça. Puis tu sais, il va falloir voir ça aussi de Nick Suzuki, il va falloir voir ça aussi de Cole Caulfield, il va falloir voir ça de la première unité. Ça va passer par eux. Puis moi, Carole, ce soir, je m'attends à un changement. Dès qu'on dépose la rondelle, Caulfield, ben oui. Suzuki, Demidov. Première ligne, Demidov avec Nick Suzuki ce soir.
3: T'attends ça? Ben écoute, c'est personnellement, ça prend une espèce de wake-up call. Je l'ai dit, là, je te l'ai envoyé tantôt. Pour moi, c'est je sais pas c'est quoi qu'ils ont besoin pour se réveiller. Cette gang-là, il faut que Slav joue le gros bonhomme qu'il est. Il faut qu'il joue dans la game qui nous a amené un peu plus tôt dans la série parce que là, il touche pas à personne, il n'y a pas rien qui se passe. Puis si c'est de le changer puis de l'amener avec un autre trio, ils l'ont essayé la game passée un peu, mais encore là, ça n'avait pas nécessairement cliqué avec Demidov. Fait que, écoute, il faut qu'on fasse de quoi, il faut que ça change. Tu peux pas juste avoir ton troisième trio qui est capable de t'en donner. Puis même encore là, la dernière partie, ça a été un peu plus difficile, on va le dire comme ça, même s'ils ont réussi à nous offrir des chances ici et là. Puis ton quatrième trio, il a été correct, mais absolument pas menaçant dans mon humble avis, ou autant qu'il a été peut-être au début de la série, même contre la Caroline. Fait que je suis d'accord avec toi, Max, pourquoi pas l'essayer, pourquoi pas donner quelque chose de plus à ce premier trio-là. Si, tu sais, oui, on rentre Gallagher, on rentre peut-être un spark, on rentre de l'énergie, un gars qui est frais aussi, et dispo. Il faut que ton Anderson de ce monde, il faut que ton Slav, puis il faut que ton premier trio soit capable d'aller protéger ces rondelles-là, d'aller les chercher. Il faut que Bolduc frappe aussi. Dak, tu sais, Dak est un peu incolore inodore, là, depuis quelques matchs aussi. Ouais, ça nous prend tout le monde à leur meilleur de la forme ce soir. C'est clair, notre précis. Puis, ils n'ont pas le choix d'être motivés, puis ils n'ont pas le choix d'être prêts dès que la rondelle tombe, ça, c'est sûr.
1: Puis c'est ça qui est dommage.
3: Oui, des changements, mais pas tant.
1: Tu sais, tu parles de Dak, là. Moi, c'est un de ceux qui a recommencé à me décevoir dans la mesure où il a coûté un match à son équipe, il a joué un match épouvantable. Tout le monde réclamait à ce qu'il soit sur le banc, puis que ça soit terminé pour lui. Martin Saint-Louis a misé sur lui. Il revient, grosse performance, il est impliqué, marque un but important. Tu fais comme, ah, OK, bon, parfait, il a compris. Puis là, après ça, back to your regular self, là, de retour. Moi, pour moi, c'est la fin de l'expérience Kirby Dak.
2: Ben oui, parce que là, ça fait 8 matchs où il n'y a pas de points. Il est à peu près invisible sur la patinoire, puis il est retombé dans les mauvaises habitudes de Kirby Dak. Je pense que j'ai vu ses statistiques. C'est même pas 2 tirs par match, quelques mises en échec. On le voit pas sur la glace. Fait que pour ces joueurs-là, c'est une question de ta réputation aussi, là. De qu'est-ce que, tu sais, au final, quel bilan est-ce que tu vas laisser de toi-même pour la haute direction, pour ton coach, pour ta réputation en tant que joueur? Est-ce que Kirby Dak veut faire partie du noyau du Canadien à court, moyen, long terme? Ben, ça va passer par une grosse performance ce soir. Oui, c'est un peu réducteur de tout mettre sur un match, mais pour un gars comme lui, ça va être important. Parce que si encore une fois, il fait rien ce soir puis le Canadien est éliminé, c'est fini, puis il n'y a plus de discussion.
1: Kirby Dak, là, puis je sais qu'on peut pas compter ça comme ça parce que le Canadien, globalement, n'a pas de tir au but, là, mais Kirby Dak, dans ses 5 derniers matchs, il y a 2 tirs au but.
2: C'est ridicule.
3: C'est un ridicule. Deuxièmement, pour ajouter à ton point, Ali, c'est tu peux pas performer dans un match décisionnel comme ce soir, surtout dans le scénario que tu es, où tu as fait vivre tout le monde cette année en, on va l'appeler la montagne russe des émotions. On l'aime, on l'aime plus, on l'aime, on l'aime plus. Où il joue bien, il joue pas bien, il y a quelque chose qui va pas là-dedans. Il a pas été capable de garder une constance pendant un bloc de parties assez long pour qu'on puisse, tu sais, comme apprendre à, OK, voici le Kirby Dak qu'on est capable d'avoir s'il est en santé, si ça va bien, s'il est bien accompagné avec un trio qui a de l'allure. Tu sais, c'est, on en parle souvent des gars qui traînent le trio, tu sais, le train de ce monde ou le wagon. Pour moi, Dak, c'est un wagon, ça y prend quelqu'un à côté pour l'amener ailleurs ou essayer de compléter ce trio-là. Fait que là, non seulement il nous donne rien depuis quelques matchs, bon, le CH lance pas, tu finis ta saison, il faut que tu aies le guts et le vouloir de finir de la bonne façon. Quand j'ai fini, là, je parle pas que ça va se faire éliminer ce soir, là, moi je le vois à ce que ça continue, mais il faut que tes dernières parties, il y ait de l'allure et il y ait ce vouloir de un... que la haute direction te garde, mais ce vouloir aussi de tout donner pour le chandail, pour ton équipe et où est-ce qu'on s'en va. Puis tu sais, à travers ça, les gars, c'est de l'expérience qu'on gagne, ça je le sais, mais il y a des moments clés où des joueurs sont censés performer pour être les joueurs que tu t'attends d'eux. Ce que je veux dire, c'est qu'on pense toujours au beau côté, au bon côté de Kirby Dak qui est capable de nous en amener offensivement parlant, mais quand est-ce qu'il nous en amène? Est-ce qu'il nous amène ça dans des matchs qui ont peut-être un peu moins d'importance que des matchs comme les matchs décisifs. Fait que pour moi, il y a un peu une évaluation qui continue de se faire aussi à travers l'alignement.
1: Ah, c'est sûr qu'on t'en vient faire ça, là.
3: T'sais, là, en termes de gain d'expérience, c'est sûr que les gars, ils en mangent, ils en gagnent, puis ils voient ce que ça prend, puis comment on joue intense de l'autre côté, puis que c'est, ça vient en vague, puis en vague sans arrêt, on va le dire de même, là. Continue. Ouais,
1: parce que, tu sais, le gars avec les grosses jambières, là, le gars d'un filet avec les grosses pads, lui, il peut plus en donner plus, là. Lui, il est au sommet.
2: Mais c'est pour ça que c'est injuste de juste blâmer Dak, là, puis je pense que c'est bien correct qu'on le fasse, mais. C'est une question d'attente aussi. Puis il y a d'autres gars envers qui on a des attentes plus élevées. Caulfield, Slavkovski, Suzuki.
3: Ouais.
2: Que c'est pas bien ben mieux que Dak dernièrement. Qui, eux, ils doivent en faire plus aussi. Tu sais, Dak, il joue sur un quatrième trio. Il joue 8 minutes par match. Fait que rendu là, que ça donne de quoi ou non, c'est pas la fin du monde.
1: Non, c'est
2: mais
1: ça.
2: C'est tes gros canons qui doivent absolument se lever ce soir.
3: Puis là-dessus, ce que tu mentionnes, je mettrais pas un bémol, mais rappelons-nous de Suzuki Game 7 contre la Lightning. Là. Il n'a pas marqué 5 buts puis il a été exceptionnel. Il a juste été extrêmement bon dans le 200 pieds.
1: Ouais.
3: Il a été bon à défendre, il a été bon à bloquer des lancers, il a été bon aussi à amener cette rondelle-là dans le fond du territoire. On n'a pas été là, l'équipe qui a pris le plus de lancers ce match-là, puis ça a été plus d'un bord que l'autre, mais en tout et partout, il a amené son style de jeu, sa façon de jouer puis son implication a été là du début à la fin. Fait que pour moi, là, ce trio-là, des fois, c'est faut essayer de l'évaluer d'une autre façon aussi. Puis est-ce qu'il nous amène un peu ce concept-là en ce moment dans cette série-là de dire « OK, mais il étouffe l'autre premier trio. » Oui, mais par moment, non. Fait que là, ce soir, ça se doit d'être « Impose-toi, donne le ton puis avance dans ce que tu as devant toi, mais essaie de créer quelque chose, non seulement offensivement, mais détruit leurs attaques à chaque fois qu'ils tentent d'entrer dans ton territoire aussi. Il faut que tu sois conscient défensivement. Si tu n'es pas capable d'aller chercher ces points-là, il faut que tu sois capable de défendre et qu'il n'y ait absolument aucune chance à peu près contre toi en tant que premier trio. Ça, c'est sûr et certain.
1: Ça va être bien intéressant de suivre ça ce soir.
3: Grosse performance de tout le monde.
1: Karel, merci de ton temps ce matin. J'en profite de ta présence pour dire que pour mardi prochain, à Mata, il reste 4 places. Oh. Il reste un foursome pour venir jouer au golf avec nous autres à Mata. 100$, golf, card, souper. Puis après ça, podcast sur la terrasse. Mardi prochain, club de golf Mata. C'est exceptionnel là-bas, le 11 avec la chute. Il est vraiment, vraiment super beau. Puis je savais pas, puis ils font des shows en plus.
2: Ah ouais.
1: Mata, ils ont fait Harpin-l'Épine il y a pas longtemps. Ça a vendu 500 tickets d'une shot. Ils font un hommage à Metallica bientôt.
2: Ah.
1: Tout ça, c'est sur leur site. Vous pouvez acheter des billets pour ça. Mais nous autres, mardi prochain, il reste juste 4 places. 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Fait que textez Golf Québec, tout d'un mot, pas d'accent. Juste Golf Québec, collé tout d'un mot, pas d'accent. Vous allez recevoir le lien pour vous inscrire. Puis on vous attend mardi avec nous autres. Karel, merci. On se reparle la semaine prochaine.
3: Merci beaucoup, les gars. T'en sors d'autres. Puis bonne ride de vélo en fin de semaine si vous y allez. Là. On
1: est
3: des amateurs, nous autres, ici. Là.
1: M'en voilà, là. Salut.
3: C'est bon.
1: Bye bye. 10h28. Ah ouais, non, j'ai été hier. Mais ça te pognait à pluie un petit peu.
2: Ouais, il a mouillé par moment. Mais là, t'es mieux de faire vite après le show.
1: Non, pas aujourd'hui.
2: Non.
1: Aujourd'hui, ça va être à la maison. Je suis content parce que moi, quand il mouille, les plantes, ça rouge tout seul à la maison. Fait que ça, là, pas obligé de sortir avec la canisse. Puis
2: faire du jardinage.
1: Ouais, cette affaire-là.
2: Ouais,
1: là.
2: Je te comprends.
1: Ouais, fait que ça va se faire naturellement aujourd'hui. OK, 10h22, on s'en va à la pause. Hey, de l'autre côté, je veux vous faire entendre un bout d'une émission à TSN. Ils ont parlé de où se trouve le Canadien dans l'échiquier du hockey canadien présentement. Est-ce que le Canadien est passé devant les Oilers comme puissance canadienne? Je vous fais entendre ça au retour, bougez pas.
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4: They are now officially the pace car of the 7 Canadian teams moving into the future. Right, I think they've taken that torch from Edmonton in the past couple of years, and I think Winnipeg was kicking tires on that torch, and maybe at times the Maple Leafs were kicking tires on that torch, and even Ottawa at times was hovering around. But I think what Montreal has done this season, and certainly throughout these playoffs, with big, big wins against divisional rivals, really good teams in Tampa, in Buffalo, both Game 7s on the road, and yes, they're getting beat up here by Carolina, and yes, this series basically is over, but I think what has been proven here is what Jeff Gordon and Kent Hughes and Marty St. Louis and the Montreal Canadiens ownership has done over the last few years in terms of putting building blocks together. It's finally starting to flourish here, and you're seeing tangible.
1: J'ai pas ça du tout. SportsCenter Cavanese qui raconte que selon lui, le Canadien a pris la torche de la meilleure équipe canadienne dans le hockey professionnel des 7 formations présentement. Le Canadien, c'est selon lui le pace car, la voiture là, qui dicte le rythme où on s'en va, la voiture de tête du hockey professionnel canadien devant les Oilers. Il dit, t'sais, pendant que les Oilers l'avaient, Winnipeg qui était ailleurs un peu à côté, était pas loin. Ottawa était dans la conversation un peu, mais là, il dit, avec ce qui s'est passé cette année, le Canadien a passé devant les Oilers d'Edmonton.
2: Ben, moi, je pense que c'est totalement vrai. Si tu regardes ce qui se passe au Canada d'Est en Ouest, là, c'est pas glorieux, là. Les Canucks sont en reconstruction et vont être mauvais pendant des années. Même chose pour les Flames. Les Oilers ont eu leur moment. Là, on n'est plus trop sûr. Est-ce que McDavid va rester? Pas sûr qu'ils ont vraiment l'effectif nécessaire pour être compétitifs puis prétendre à une coupe l'an prochain.
1: Ouais.
2: Les Jets sont sur la pente descendante. Même chose pour les Leafs avec le futur d'Austin Matthews. Saison désastreuse pour eux. Puis le Canadien est devant les Sénateurs. Fait que je pense que c'est tout à fait juste comme affirmation. En date d'aujourd'hui, c'est la meilleure équipe au Canada. Mais à moyen long terme aussi, le Canadien va être la meilleure équipe au pays, puis pendant des années même.
1: Oui, vraiment, puis ça s'est bâti petit à petit, dans la mesure où tu vas chercher un coach, t'as des joueurs que tu greffes à ton organisation par le biais d'échange, tu réussis 2-3 miracles, aller chercher des joueurs pour rien, ou à peu près, qui te rendent de fiers services aujourd'hui. Tu sais, c'est pas des échanges blockbusters, mais un Zachary Bolduc rend des services aux Canadiens présentement. Qu'est-ce que ça a coûté?
2: Pour des vols au repêchage comme Lane Hudson. Puis il y a pas de boulet sur l'équipe. Il y a pas de mauvais contrat.
1: Mais non, il joue pas. Fait que,
2: c'est ça, exactement.
1: Il y en a deux, en fait, puis ils jouent.
2: Puis l'an prochain, ils seront probablement pas là. Fait que, tu sais, ça, c'est la bonne nouvelle aussi. De t'as pas quelque chose qui te pend au-dessus de la tête, puis t'es comme, oh boy, ça va nous faire mal pendant des années. Tu sais, comme à Vancouver, évidemment, le contrat de Pedersen est atroce, ou à Edmonton, Darnell Nurse, qui est ben trop payé pour ce qu'il donne. Le Canadien a pas ça. Fait que, tu sais, qu'est-ce qui pourrait faire en sorte que cette équipe-là, elle recule dans les prochaines saisons? À moins d'une blessure, rien.
1: Tu sais, les Oilers d'Edmonton, là, enlève un des deux, là, du monstre à deux têtes, là. Je pense même pas qu'ils sont en série, honnêtement.
2: Avec le reste de l'effectif, je pense pas non plus.
1: T'sais, tu frôles, tu flirtes avec les séries. Dans l'Ouest, c'est différent. Là, tu peux gagner 23 games, faire les séries.
2: Puis c'est Leandro Draisaitl était blessé en fin de saison. Ils ont quand même fait les séries, mais sur 82 matchs, c'est pas la même chose. Là.
1: C'est pas la même chose. Puis tu sais, le Canadien n'a pas cette vedette-là. On l'a pas, le All-Star.
2: Ouais, un gars qui est top 5 dans la ligue.
1: On a Lane Hudson à la défense qui éventuellement va devenir un gagnant du trophée Norris. Il va en gagner plus qu'un, là. Mais un joueur d'avant, tu sais, mais malgré, on dit ça. Suzuki a marqué 100 points cette année. Caulfield a marqué 51 buts. Tu sais, dans certaines colonnes, on s'est glissé dans le top 5 de la ligue. Mais globalement, t'as pas de Kirill Kaprizov, t'as pas de
2: non, c'est ça, il y a des joueurs vedettes, mais il y a pas de superstar non plus, là.
1: Non, c'est
2: Suzuki
1: ça.
2: Est super bon, c'est pas un centre top 5 non plus dans la LNH. Je pense qu'il se retrouve dans entre 10 et 5 quelque part, puis on peut avoir le débat là-dessus, mais t'as pas un gars qui tire la franchise à lui seul, comme c'est le cas à Edmonton, ou comme ça a été, je dirais, le cas à Toronto avec Austin Matthews. OK, t'as eu le core four, mais après ça, il y avait pas grand-chose dans le reste de l'équipe. C'est ça aussi avec le Canadien, c'est une profondeur. C'est d'avoir un Alex Newhook qui est un joueur qui fait à peu près 3,5 millions de dollars, mais qui est capable de contribuer en marquant des gros buts en série. Mike Madison, qui fait à peu près 5 millions de dollars par année, mais qui joue des grosses minutes.
1: Puis ce qui est malade dans ça, c'est quand tu regardes l'horizon contractuel du Canadien de Montréal, tu sais, des fois, tu as des clubs là, qui sont prétendants, sont vraiment bons, mais que là, si c'est pas cette année, là, la chicane va pogner parce que t'en as 9 à signer ou t'en as 8 à signer, puis là, faut t'échanger, puis là, t'as pas de place sur le cap. Au moment où on se parle, là, le Canadien aurait à peu près 50 millions disponibles sur le cap salarial, mettons. Puis 10 millions sur le projected cap space quand tu vas mettre tout le monde cet été. Là, présentement, dans qui est habillé, là, ça, c'est l'espace actuel, mais on va avoir à peu près 10 millions cet été. Le cap va monter, ça va changer présentement. Quand tu regardes ça cette année, là, Laine, Veleno, Dak puis Bolduc qui sont dans le contrat.
2: Laine reviendra pas. Veleno, s'il revient, ça va être contrat similaire, là, 1 million, disons. Bolduc coûtera pas tant cher non plus parce qu'il a pas produit pour justifier, disons, du 4-5 millions de dollars par année. Puis Dak, je suis pas sûr qu'ils vont le ramener non plus. Ajoute à ça Gallagher, son 6,5 millions qui va disparaître des livres, soit en partie si tu le rachètes ou si tu l'échanges une plus grosse partie ou non. Fait qu'ils vont avoir de la marge de manœuvre pour aller chercher le deuxième centre. Puis Ivan Demidov, ben il signera pas pour 13 millions de dollars.
1: Non.
2: Lui, il pourra signer à partir du 1er juillet. Quand tu regardes les contrats que les autres ont signés, fait que t'sais, hey, t'es pas dans le trouble financièrement non plus. Puis ça, faut lever notre chapeau à Kent Hughes d'avoir bien géré la masse de cette façon-là.
1: T'as aucun joueur d'avant qui gagne plus de 8 millions de dollars. Hey, enlève l'année de l'équation, là. L'an prochain, là, il est pas là, là. On le sait qu'il est pas là, là. T'as personne.
2: Demidov va signer pour plus que 8, mais son contrat commence dans 2 ans.
1: Ouais, puis c'est, ça va être un 10, là, 9,5-10.
2: Ouais, puis le plafond augmente de 10 millions par année, fait que c'est même pas un problème.
1: Tu sais, on disait Lane Hudson 8 x 10, là, puis ça a fini que c'était pas ça. Fait que,
2: ah, ça se peut que ce soit plus proche du 9, tu sais, pour Demidov. Fait que ça, c'est vraiment encourageant, là, tu sais. Ouais. Compare ça au Wild, par exemple, où là, t'as Kaprizov qui fait 17, puis s'il re-signe Quinn Hughes va pas signer pour 10 millions, là. Ça va être minimum du 13. Fait que là, tu te retrouves avec, disons, deux joueurs à 30 millions. Le Canadien, ils peuvent en rentrer quatre joueurs élites dans ce groupe-là. Là. Tu sais, tu fais Suzuki, Caulfield, Slavkovski, puis Hudson, ça fait à peine 30 millions. Hey. Quel groupe est-ce que tu préfères? C'est même pas proche.
1: Attends, le Wild, j'allais voir vite. Il y en a qui reviendront pas aussi. Là. Foligno est assigné, Johansson est assigné, Tarasenko est assigné, Zuccarello est assigné, McCarron est assigné, Robbie Fabry est assigné, Bobby Brink est assigné.
2: Hey, ils ont des trous dans leur alignement, là.
1: C'est 1, 2, 3, 4, 5, 6, 7. Faut que tu prévois Quinn Hughes en 2027, 2028. Il est encore sur son contrat de 7 millions l'an prochain. Faber fait 8 millions. Quinn 7, Jared Spurgeon 7 millions, Jonas Brodin fait 6 millions.
2: Beaucoup d'argent.
1: C'est beaucoup d'argent. Jeff Petrie était signé. Écoute, c'est Bill Guérin, là.
2: Il s'est peinturé dans le coin, Bill, avec cette transaction-là de Quinn Hughes, là. Puis le contrat qu'il a donné à Kaprizov.
1: Hey, 17 millions. Son deuxième en avant, c'est Boldy à 7. T'as 10 millions d'écart.
2: C'est énorme.
1: T'as plus que le contrat de Nick Suzuki d'écart entre ton premier salarié et ton deuxième salarié.
2: Tu sais, je comprends qu'il était menotté parce qu'il allait devenir agent libre cet été. Puis clairement, Kaprizov, il voulait faire sauter la banque. Ouais, mais 17, là. Tu sais, le plus proche, c'est Draisaitl à 14. Eichel a signé pour, je pense, 13,5.
1: Ouais.
2: La marge est immense entre 17 et 13. Oh, oui. Là, c'est 4 millions de dollars de différence.
1: Avant d'aller à la pause, on va écouter Renaud parce qu'il y a un match ce soir canadien Hurricanes. Et Renaud, il y croit, il est optimiste, Renaud Lavoie.
5: OK, dans le dernier match, est-ce qu'on aurait aimé ça voir une rencontre qui débute avec des trios différents, avec peut-être des joueurs différents? C'est facile de dire aujourd'hui oui. Ce que Martin Saint-Louis a fait, il a gamblé sur son groupe. Il a dit, ce groupe-là est capable, on a perdu les deux derniers matchs en prolongation, évidemment, avant le match numéro 4, il est capable d'amener ça à un autre niveau, il a fait confiance à ses joueurs. Maintenant, la recette, là, c'est évident qu'elle ne fonctionne pas. Pensez-vous vraiment que Martin Saint-Louis va garder la même recette pour le match de ce soir? J'en doute fortement. On va trouver des solutions, on va changer les trios, on va peut-être amener des joueurs qui sont beaucoup plus, si tu veux, qui sont en santé, qui ont plus d'énergie. Il y a des choses à faire, mais il faut que tu lances aussi un message à tes joueurs que le statu quo est inacceptable.
1: Je comprends ce que Renaud dit, puis Martin Saint-Louis nous a habitués à ça, démontrer la confiance qu'il a envers son groupe. Hey guys, je vous fais confiance.
2: Mm-hmm.
1: Ça n'a pas marché. Là, j'ai des décisions à prendre. Là, j'ai les coups des franches. Puis ça a marché. T'sais, on dirait que... Tu sais, quand il a sorti Brendan Gallagher, l'alignement la première fois, là, il l'a fait une première fois. Il a testé la réaction, il a testé l'eau, il a vu. Il l'a ramené. Ah, regarde, Brandon, tu le vois, là ça va vite. Là. Tu peux plus jouer 4 soirs par semaine.
2: Ouais.
1: On va t'utiliser. La discussion a été faite de bonne façon. Je suis convaincu que c'est la même chose encore. Puis de toute façon, rendu où t'en es dans la saison, que tu joues ou que tu joues pas, si tu rentres dans la chambre, ton nom est sur le tableau, pas sur le tableau, tu te dois d'avoir une attitude exemplaire et d'encourager la personne qui prend ta place.
2: Ouais.
1: Parce que là, ça n'a plus rapport avec toi, ça a rapport avec l'équipe. Puis c'est souvent pas une question de j'ai un préféré, c'est une question de les bonnes personnes aux bonnes places. Tu sais, les chaises, là, les fameuses chaises,
2: mm-hmm.
1: Là, c'est le temps de sortir les chaises à soir. Là. Tout le monde dans la bonne chaise, là. Il y a du monde à soir, là, que la chaise, les pattes sont cassées, là.
2: Ah, parce que t'as plus de marge de manœuvre, là. Tu perds 3-1 dans la série, fait que...
1: T'as plus le choix.
2: Il y a plus de question d'ego, il y a plus de question de ce joueur-là, c'est ça son statut. Tu y vas avec ceux qui te donnent le plus, puis il va peut-être essayer des combinaisons en début de match. Si ça marche pas, faut que tu rechanges faut que tu rechanges ça. Parce que rapidement, là, s'il apporte pas d'ajustement, C'est pas vrai que le Canadien va revenir de l'arrière 2-3 buts dans le match ce soir. Là.
1: On va jouer à ça d'ailleurs de l'autre côté de la pause. 514-790-0919. Vous êtes Martin Saint-Louis. C'est quoi votre premier trio ce soir? Votre première unité, c'est laquelle? Allez-y par texto 514-790-0919 dans 100% Max. 100%!
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1: On vous a demandé quel était votre premier trio pour ce soir, pour partir le match contre les Hurricanes. On avait 300 textos, il n'y a pas une première ligne qui est pareille. j'ai pas le nom de la personne. Écrivez-nous votre prénom quand vous nous écrivez. Le 13, le 14, le 17. Anderson sur la première.
2: On l'a déjà vu.
1: On l'a déjà vu.
2: Ça n'a jamais été super concluant.
1: Ouais, c'est l'instinct offensif
2: ben,
1: d'Anderson.
2: C'est ça. La misère à finir, le gros Josh.
1: C'est pas un scoreur. Sarah nous écrit Caulfield, Suzuki, Newhook. Tu sais, Newhook, on l'a vu. Est-ce que ça pourrait partir le match ce soir?
2: Il y a le patin pour les suivre, ça, c'est sûr.
1: Ça prend ça. Moi, ça serait un des deux, là. Xavier Gauvin, Dislav, Suzuki, Demidov. Caulfield avec Evans et Newhook.
2: Cette combinaison-là, Demidov-Suzuki, là, je serais vraiment curieux de la voir.
1: Ben,

0: pas d'être là.
1: Dak mérite plus de se faire sortir du line-up que de jouer sur le premier trio.
0: Une que j'ai beaucoup vue, puis honnêtement, je serais curieux. Demidov, Suzuki et Bolduc.
1: Ben ça, c'est pas fou, parce qu'après ça, tu peux garder Slavkovski et Caulfield ensemble.
0: Ouais.
1: T'équilibres un petit peu mieux tes trios. Bolduc a un excellent lancé. Il est habitué d'être le joueur qui joue en échec avant, le F1 qui va chercher la rondelle. Ça, j'haïs pas ça. Puis tu sais, après ça, qui est-ce que tu mets au centre de Slavkovski et Caulfield? Est-ce que tu réessayes Newhook au centre? Est-ce que tu gardes Evans? Ça, je trouve que c'est pas fou, parce que c'est vrai que tu sais, t'as quatre gros gars en attaque, là, des producteurs, des gars qui sont de talent. Les séparer, c'est peut-être la meilleure option. 2-2.
0: Je veux saluer Kevin Dubé. Il l'envoie avec un bonhomme sourire. Là, on comprend que c'est une blague. Il dit Garly avec les deux Jackeye. Imagine Florian. Hein? Moi, je suis Black Aces. Là. Moi, je fais quoi?
1: Hey, Herbert Jackeye en attaque. Là.
0: Caulfield, Suzuki, Bolduc. Marc-Antoine, Lainé, Montembeau, oh Gallagher.
1: Ah, non, mais il y a du monde qui sont sérieux hein, quand ils disent qu'ils veulent voir Lainé. Tous les jours, on reçoit des messages. Quoi? Le gars, il a pas joué depuis octobre. Mais il y a des gens qui pensent quand même le voir ce soir. Calmez-vous, là.
0: Demidov, Suzuki, Bolduc revient beaucoup. Slav, Bolduc, Newhook. Moi, perso, ce soir, c'est Caulfield, Suzuki, Demidov. T'as pas le choix.
1: Puis tu fais jouer au Slav.
0: Ça a deux.
1: Ouais.
0: Ça a deux avec Newhook.
1: Pis... Slav a montré qu'il est capable d'être le gars sur un trio.
0: Mm-hmm. Mm-hmm.
1: Ça fait longtemps qu'il l'a fait.
0: Slav a fait marcher tous les trios avec qui il a joué cette saison, à peu près, là. Le monde veut vraiment voir Florian Jacquet ce soir.
1: Je pense pas qu'on va le voir.
0: Je pense pas que ça va arriver non plus.
1: Tu sais, ça fait longtemps qu'il a joué Florian Jacquet. Oui, je comprends, il est dans les Black Aces, il s'entraîne et tout, mais dans quelle forme est-ce qu'il est?
0: Joe du Lightning dit Caulfield, Suzuki, Martin Saint-Louis.
1: Oui, donc. Hey, c'est peut-être la meilleure solution. Ah ouais, Martin saute sa glace.
0: Je serais curieux de voir. Tu sais, tu prends un gars, là, mettons, là, qui a sorti de la game il n'y a pas très, très longtemps, là, puis le mettre dans... Tu sais, prends, mettons, Antoine Roussel. Là. Antoine arrêtant à quoi? 2021?
1: Un, quelque chose dans
0: 2021, 2022. Mettons, tu prends Antoine 4, Roussel, tu lui donnes deux semaines, tu dis, hey, dans deux semaines, tu joues un match en Ligue nationale de hockey. Je le sais, là. Je serais curieux de voir. Juste voir, tu te situes où, mettons.
1: Ouais. C'est au niveau du rythme, je pense que ce serait difficile. Tu sais, le coup de patin, est-ce qu'il suit encore? Mais Martin Saint-Louis, une chose qu'on peut pas y enlever, il est en forme. On a vu ses cuisses, là.
0: Non, ça a aucun
1: sens.
0: Le
1: niveau conditionnement physique, il n'y aurait pas de problème.
0: Tu peux pas mettre Suzuki et Demidov ensemble, ça marchera pas. C'est deux passeurs, deux gars qui veulent entrer dans la zone avec la puck. Je suis pas si sûr que ça que Demidov, c'est un passeur. Dans la mesure où, oui, c'est un excellent passeur.
1: Oui.
0: Mais il t'a un lancé du Saint-Abarth.
1: Ah, il y a un des meilleurs lancés de l'équipe.
0: Et Demidov, moi, j'ai toujours trouvé cette saison, bien humblement, que c'est un gars qui était trop généreux. Le complexe du gars qui arrive dans un club, qui veut pas tirer parce qu'il joue avec des gars qui sont établis, tu sais.
1: Oui.
0: Puis c'est réel dans des
1: c'est sûr, là.
0: Tu sais, je me souviens, moi, d'un gars que je connais qui a fait le camp m'amener des Sharks de San Jose avec Owen Nolan, puis en deux contre un, il a pris la shot. Puis là, il revient après ça dans les lignes. Nolan va le voir passer à côté. Il dit, hey, 2-on-1, I'm shooting, kid. Is that clear? Yes, sir, Mr. Nolan. Tu sais, il y a ça. On va voir. Le Canadien fait face à l'élimination ce soir. Ça se pourrait qu'on revienne en onde lundi pour 100% max et que ce soit terminé pour le Canadien de Montréal.
1: On peut pas déjà être rendu au bilan, là. On a vécu tellement des beaux moments cette année.
0: Je sais.
1: Ça serait le fun.
0: Moi, je pense qu'il y en a encore une dans le corps.
1: Ben
0: s'il
1: oui.
0: y en a encore une dans le corps, c'est dimanche après ça. Fait que ça se peut. Faut qu'il y en gagne deux jusqu'à temps qu'on revienne. Pour qu'on puisse vous dire que mardi, il y aurait un match numéro 7.
1: Oh, ce serait écœurant.
0: Ça serait écœurant. Écoute, bon week-end. Profitez-en. On va le savoir en fin de semaine. On se retrouve lundi. Merci, Ali. Salut tout le monde. Bye-bye.
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0: suis un Québécois, un petit gars de Mont-Laurier, qui adorait le Canadien, qui a grandi à regarder à la télévision le samedi soir nos Canadiens gagner des coupes après d'autres coupes dans les années 70. Et puis d'être là en 1986 avec des idoles, avec Larry Robinson et Bob Gainey et Serge Savard, qui était notre gérant. Jacques Lemaire qui faisait partie de l'organisation et de jouer quand même un gros rôle et de compter les buts que j'ai comptés, le but contre Hartford, ouais. C'est mes plus beaux souvenirs, c'est sûr.
1: Qui reprend derrière le filet, une passe, la rondelle libre, ouais, reprise par Lemieux, le tir.
2: Le trio des jeunes, encore une fois, on avait parlé de Scotland.
3: Quel effort de Claude Lemieux!
2: Ah, on l'a vu se faire frapper à la droite de Mike Leout. Il a été le premier à revenir frapper deux défenseurs successifs. Je pense à Merzin, je crois à Samuelson.

0: Good job, Ben.
1: Good Merci, job, bravo, Ben.
0: Good job. Juste dire aux gens qui nous écoutent en ce moment, hier, la raison pour laquelle je suis parti, c'est que j'étais pas capable de parler du Canadien, des séries, de quoi que ce soit, quand on a eu cette nouvelle-là. Puis pour vrai, tout ce que j'entendais m'écœurait, j'étais pas capable. Puis je voulais pas dire de pas me choquer, là, fait que c'était mieux que je parte. Puis même aujourd'hui, j'avais pas goût de faire le show. Quand je suis parti, j'ai parlé avec Brandon Lemieux, avec son gars, que, comme je l'ai dit, que je connaissais très bien. J'avais d'ailleurs, aussitôt que le show, quand il est fini, je vais aller le voir aux États-Unis, là. Mais c'était vraiment tough hier, parce que je me suis lié d'amitié avec son gars, beaucoup quand je jouais avec les Coyotes de Phoenix. Jeremy Roenick, son meilleur ami, j'ai parlé à JR très longtemps hier aussi, après le show, il fallait que je l'appelle. On va faire de quoi pour sa famille, on va aller le voir et tout, là. Fait que c'est pour ça que pour moi, c'est comme, là, je fais le show aujourd'hui, mais, tu sais, j'ai vraiment pas le cœur à faire le show aujourd'hui, quand la nouvelle de même, t'apprends de même qui est arrivée, puis je sais tous les détails de ce qui est arrivé, puis je vais pas les partager avec vous en nombre parce que ça se fait pas. Puis c'est pas important. De toute façon, on a perdu un grand, puis c'est ce qui est le plus important. Et c'est vraiment tough de faire une émission de même, puis je sais qu'il faut faire fi de ça, puis tu sais, le show must go on, l'expression qu'on a, là, puis je vais essayer le plus possible d'être le plus normal, mais je vais juste expliquer hier, c'est pour ça que je suis parti, puis aujourd'hui, l'entrain que vous me connaissez, que j'ai d'habitude quand je t'en honte, si elle est pas là, c'est à cause de ça, fait que je suis désolé. Vous êtes habitué d'avoir le gars qui crie tout le temps, qui fait de l'énergie, puis tout ça, mais c'est sûr qu'aujourd'hui, ça va pas être ça.
1: Disons que s'il y a une émission sur 200 dans l'année où t'es comme ça, je pense que c'est... Les gens vont être compréhensifs, Georges.
0: Ouais.
1: T'sais, encore une fois, désolé pour cette perte, mes condoléances à toi. C'est un homme qui était grandement apprécié, puis tu sais, on s'est parlé hier également. Je comprends que tout est sorti là. C'était peut-être pas nécessaire que tout sorte non plus. Tu sais, c'est comme la famille a demandé que ce soit fait dans le respect, qu'on puisse respecter aussi le côté privé. C'est juste qu'aux États-Unis,
0: ça
1: marche pas de la même manière.
0: Aux États-Unis, la chaîne, ce qu'ils ont fait, ils ont contacté la police parce qu'il y avait rien qui était sorti. Ils ont contacté la police pour avoir le rapport de police pour sortir ce qui était arrivé, mais ils ont pas les détails de tout. T'sais, là, il y a plein de niaiseries qui sont sorties que j'ai vues à gauche et à droite, que c'est pas ça du tout, puis la raison, quoi que toutes les affaires que j'ai vues, là. Tu sais, quand on n'explique pas, les gens aiment spéculer puis ils créent de l'amende, là. Mais bref, je veux même pas aller là. C'est pas important. On a perdu un grand. Ça fait mal. Puis, tu sais, quand c'est quelqu'un que tu connais en plus, c'est différent. Quand t'as un lien avec la famille, fait que c'est pour ça que, tu sais, c'était, big, on a appris ça en onde. On est en train de faire un show en onde, là. C'était pas comme le soir qu'on est à la maison assis, là. On est en onde de même, là.
1: Ouais, puis je pense que le fait aussi que les gens l'aient vu il y a 3 jours avec le fameux flambeau au Centre Bell, ça a frappé encore plus les gens de plein fouet, parce que pour ceux qui l'avaient pas vu depuis un bon bout, tu sais, ils ont gardé une belle image de cette soirée, tu sais, puis on entendait les témoignages également. Mais ça revient à une chose, les gars, tu sais, puis on en a parlé brièvement hier aussi, mais là, avec tout ce qu'on sait aussi, c'est que, tu sais, on peut le dire, d'être bien entouré, de tendre la main, de prendre soin de vous, de pouvoir aussi échanger, parler. C'est facile de le faire. On en a dit souvent, on en a souvent parlé à l'émission. Mais c'est important de le dire à nouveau et de pouvoir le rappeler aussi.
0: Oui. Puis, tu sais, d'une nouvelle à une autre, Gonzo, je vais te laisser aussi partager avec nous une nouvelle que tu veux probablement partager avec les gens de l'armée.
1: Ben oui, je veux la partager avec les gens parce que, tu sais, vous vous demandez sûrement pourquoi je fais l'émission de la maison aujourd'hui. Ben, en toute transparence, j'avais un rendez-vous hier suite à des prises de sang que je devais prendre annuellement parce que je pense que j'en ai déjà parlé en ondes, mais je suis pas quelqu'un qui en parle grandement. Puis c'est pas une grande condition non plus. Dans la vie, je fais de l'anémie. Tu sais, je pense que j'en ai parlé quand je parlais de mon système immunitaire. Là, tu sais. Je fais de l'anémie, je fais de la thalassémie. C'est quelque chose avec... je veux dire, c'est héréditaire. Fait que j'ai ça depuis que je suis tout petit. Et puis, je pense que la run éreintante du Canadien de Montréal m'aura rattrapé un petit peu. Alors, j'ai des globules qui sont un peu plus bas. Et donc on m'a comme je dirais pas ordonné parce que c'est fort, mais on m'a fortement conseillé d'arrêter ma saison comme ça se terminait aujourd'hui, la saison de radio. Et donc, le 29 mai, après discussion avec Robert au travail, avec toi, Georges, également, et discussion avec le docteur, ben j'ai convenu de pouvoir au moins terminer la semaine avec vous et de pouvoir faire cette dernière émission aujourd'hui, en jour de match pour le Canadien de Montréal. Mais tout va bien, tout va bien. Je me sens bien. C'est juste que dans la vie avec cette condition-là, je vous l'ai dit, les gars, c'est trois choses. C'est l'alimentation, l'exercice et le repos. J'ai l'alimentation, j'ai l'exercice, mais j'ai malheureusement pas assez le repos. Donc mon corps m'envoie des signes et il faut que je les écoute. Alors malheureusement pour moi, c'est ça. Ce sera de la maison.
0: Fait que juste, tu sais, pour les gens, j'espère que les gens vous êtes capables de comprendre que à Gatineau, puis pour le tournoi de golf, Gonzo sera pas là. Je vais aller à Gatineau, puis je vais aller au tournoi de golf, étant donné que c'est des engagements qu'on a pris. Mais ce qui est arrivé, Gonzo, ce qui t'est arrivé à toi, ce qui est arrivé à Ben, ce qui est arrivé à Claude, à partir de maintenant, c'est fini Superman George. Je vais doser ce que je fais. Wow. Je vais arrêter de courir à gauche puis à droite. C'est vraiment cave comment je vivais, ce que je faisais. Puis si je me sors pas des leçons de ce qui est arrivé aux gens que j'aime, les gens autour de moi, ce qui est arrivé à Claude, ce qui est arrivé là à toi, puis ce que Ben nous a dit depuis longtemps, qu'il dit de se calmer, puis tout ça, c'est fini, faire 600 000 affaires par jour. Là, je vais doser ce que je fais. J'ai plus goût courir à droite puis à gauche. Je vais me reposer. Je travaille 7 jours sur 7. Je dors presque pas. Depuis des années, je fais ça.
1: Ouais, puis on en rit souvent, Georges. Mais ouais, tu sais, on en rit, mais c'est bien que
0: t'es... Tu sais, toi et Ben, vous avez eu un signal dans votre corps, mais moi, j'aurais peut-être pas de signal. Je vais peut-être mourir si je continue de même. Fait que je vais servir de ce qui t'était arrivé là, puis à Ben, puis à Claude, de doser maintenant, puis c'est fini, là, à tous les jours, puis de toujours être parti, puis de revenir juste chez nous pour dormir, puis me lever à 5 heures du matin, puis courir à gauche et à droite. Superman George, c'est fini. J'ai commencé à dire non à plein d'affaires, puis c'est terminé.
1: Ouais, c'est important que tu le fasses.
2: C'est-tu ce que ça me donne le goût de faire, ça?
1: Ah. Ah ouais, là, mon Ben.
3: Yes, mon chum.
1: Je vous en envoie un de loin, les boys. Je vous en envoie un de loin.
0: De retour, Big.
1: Si j'étais là, ce que je disais, parce que vous aviez pas vos casques respectifs, ouais, c'est que je vous en envoie un de loin, et si j'étais en studio, je vous en ferais un beau, moi aussi.
2: On se fait une étreinte à toi.
0: Ouais.
1: Exact, exact.
0: Non, Big, on a fait
2: ça à
0: peu près 40-50 rassemblements cette année. Dans les séries, c'était à chaque deux jours. Écoute, c'était des 4-5 heures par game. Signé pour tout le monde, prendre des photos pour tout le monde, tout le long de la game. Manger de la bouffe de resto à chaque deux jours, dormir super tard, se lever tôt,
1: ouais, mais comme
0: préparer
1: tu dis,
0: l'émission.
1: Puis, tu sais, je veux dire, ça, c'est ce qu'on a en ondes, mais je veux dire, reste que, tu sais, t'as 42 compagnies en dehors des ondes.
0: Ouais.
1: T'as une vie en dehors de ça. On a tous des vies en dehors de ça. Comme vous en avez aussi en dehors du travail. C'est ça, c'est juste que le signal arrive là. Je veux dire, tu sais, le soccer, le baseball, les compétitions ici, ouais, les ça, là, en dehors. Fait que, tu sais, c'est important de penser à notre santé. Puis quand on a, moi, c'est une condition physique que j'ai, là, parce que honnêtement, tu sais, je veux dire, vous, on en a parlé, ouais, je me sens bien, je me sens quand même relativement bien, même si je suis fatigué un peu, oui, là. Mais j'ai ouais, il y a des
2: t'es pas juste fatigué un peu, là, t'es fatigué beaucoup, là. Ouais, faut pas être gêné,
1: oui,
2: de le dire.
1: Non, mais je suis pas gêné, Ben. Ce que je veux dire, c'est que, mettons, ça aurait été, si j'avais pas eu ça, ça aurait été pas facile pour moi, mais tu sais, comme Georges dit, on aurait continué, là, puis
0: ouais,
1: ça aurait été correct, mais là, j'ai eu le signal. Puis tant mieux, Georges, si ça peut te faire réaliser ces choses-là, parce que, man, quelque chose comme hier, là, tu sais, Claude Demier, où ça arrive souvent autour de nous, tu sais, c'est pas un film, la vie, là.
0: Ouais.
1: C'est pas un jeu vidéo, c'est pas un film, c'est des fois, ça peut paraître épais, là, mais tu sais, c'est là, là. C'est présentement, c'est pas dans deux mois, dans six mois, dans deux ans, c'est là.
0: Puis tu sais, Ben, advenant un miracle que le Canadien gagne la série, c'est fini. Là, je fais pas de série finale. Là, j'en en fais plus.
2: Ben non, c'est,
0: j'ai plus de rassemblement. Si ça arrive, là, c'est fini. J'en fais plus. Aujourd'hui, c'est juste vu qu'on a, t'sais, on a donné notre parole, on a fait ça.
2: Ouais, ouais.
0: Je vais le faire les 4 heures de route. Puis le golf, je vais le faire. Là, mais je suis vraiment à bout. Je suis vraiment. Mais après, on fait limiter. Ça va dépendre du sort du Canadien. Si le Canadien gagne, oui, on va être de retour en onde. Si je joue lundi, mardi, on va être là, mais on va voir. Le résultat du Canadien va déterminer, mais Mais si on gagne la série, je fais pas, on fait pas une autre ronde.
1: Je suis content d'entendre ça, Georges.
2: Ah, moi, ça me touche qu'il dise ça. Moi, il m'a dit ça ce matin au téléphone. J'ai eu une grosse boule d'émotion. Ça me touche beaucoup. Parce que vous savez, les gars, si vous me permettez, la vie là, roulait à 100 000 à l'heure tout le temps. À un moment donné, là, le corps, il refuse. Là, à un moment donné, là. Puis tu sais, tu dis que t'as pas eu d'avertissement, mais moi je le prends comme un avertissement. Je sais que t'as fait une espèce de jeûne de fou, là, quand t'es tombé cet hiver sur le calorifère. Ça, moi, je pense que ton corps, il te parlait là.
0: C'est pas ça,
2: Tu sais, et moi, les gars, tu sais, rouler à 100 000 à l'heure, tu sais, c'est vrai qu'il faut profiter de la vie, puis foncer, puis croire en ses rêves, puis pas attendre. Ça, c'est vrai. Mais il faut aussi prendre le temps de ralentir, puis de s'émerveiller devant des fleurs, de s'émerveiller devant un beau paysage, de respirer tout simplement, pas tout le temps être à côté dans le tapis. Pour moi, c'est pas ça de vivre. Tu sais, il faut prendre le temps de dire, hey, là, wow, là, je ralentis, puis j'apprécie le fait que je suis en vie.
0: Ce qui est encore plus calme dans mon cas, c'est que je pourrais prendre ma retraite, puis arrêter
2: tout
0: là.
2: Tout arrêter
0: ce que je veux là, puis plus rien faire, puis avoir une super belle retraite là.
1: C'est un hobby, la radio.
0: C'est pas une affaire d'argent, là, c'est une affaire de
2: mais t'es passionné.
0: D'aimer travailler, de ne pas être capable d'arrêter de s'asseoir.
1: Non, mais t'aimes
0: pas
1: ça,
0: bouger.
1: L'action, genre.
0: Ouais,
1: t'aimes ça
0: l'action.
1: Quand t'es dans l'action. Ouais. Je veux dire, quand ça bouge pas, puis que t'es pas bien là-dedans, t'as des moments, puis c'est normal. Je veux dire, mais chacun a son rythme aussi, mais ce qui est plus important là-dedans, puis je pense que c'est chacun a son rythme, mais c'est de respecter son rythme, tu sais.
0: Ouais.
1: Chacun a le sien, puis des fois.
2: C'est ça.
1: Tu sais, dans le feu de l'action, pour quelqu'un qui est hyperactif comme toi, tu t'en rends pas compte, puis tu vas bien quand ça va vite. T'sais. Pour d'autres, ça peut avoir l'air très, très, très étourdissant.
0: Puis, big, tu sais, je pense big à toutes les idées qu'on a eues en ondes, qu'on a faites le lendemain, le matin, qu'il fallait aller ici, il fallait là.
2: Ça n'a pas de sens.
0: On pense à ça.
2: Non, ça n'a pas de sens.
0: C'est de l'énergie, c'est beaucoup de choses, là.
1: C'était une grosse année, les gars. C'était une grosse année.
0: Voyons donc, les gars, vous allez faire ci, vous allez faire ça. Gazo, la route qu'on a faite cette année.
2: Ça n'a pas de bon sens.
0: Tu sais, on est allé partout, là.
2: Ah,
0: c'est fou, là.
2: Ce qui est encourageant dans ce que Georges dit ce matin, puis dans ce que Steph dit aussi, c'est que si Georges Larac décide de ralentir, tout le monde peut décider de ralentir un peu.
1: Parce que
2: c'est important de ralentir.
1: Je le dis, puis c'est...
2: On n'est plus des petits poulets du printemps.
1: Je le dis, puis ça peut être... Tu sais, t'es le gars le plus intense que je connais dans ma vie.
2: Ben, moi aussi.
0: Ouais.
2: Mais de loin, là.
1: Et de loin, là. Fait que c'est vrai ce que Ben dit.
0: Puis les gars, je suis capable d'admettre que c'est pas une qualité, ça, là, d'être
1: non,
0: en 100 000 à l'heure. Je suis capable d'admettre que...
1: Oui, mais je le dis pas comme si c'était un défaut. Oui,
0: je comprends.
1: Ça a ses bons côtés et ses mauvais côtés pour toi aussi.
0: Oui, c'est vrai.
1: Tu comprends?
0: Non, je suis d'accord. Je suis vraiment d'accord.
1: Pas juste pour les gens qui t'entourent, pour toi.
0: Oui.
1: Puis aujourd'hui, c'est bien que tu le ramènes à toi.
0: Ouais.
1: Tu le ramènes pas à autrui. Ouais.
0: Non, mais j'ai commencé à reconsulter comme je faisais avant pour justement, tu sais... Pour être capable de doser avec le fait d'accepter de moins faire et quoi que ce soit, là, parce que c'est un processus de vie complètement différent. C'est changer littéralement ma vie de faire ça. Là, parce que quand je suis assis, là, je me sens mal. Quand je fais rien, là, c'est quand je me dis qu'est-ce que je pourrais faire pour faire quelque chose. Je suis pas capable de rester assis.
1: Ouais, mais attends, c'est parce que là on va deep, là, mais je parle.
0: Ouais.
1: Tu sais, de conditionner un corps et une tête à ça. Veux pas, c'est des habitudes qui se prennent. C'est imprimé dans ton cerveau, c'est imprimé dans ton corps. Fait que d'apprendre à déconstruire ça pour essayer de rebâtir des choses, ça va être un gros travail aussi.
0: Ça,
1: parce que, tu sais, c'est un automatisme chez toi d'avoir ce rythme-là aussi. Mais bravo de le faire, Georges. Puis,
2: c'est vraiment touchant.
1: Et merci pour vos... Là, je viens de regarder du coin de l'œil. Il y a de nombreux messages qui rentrent. Et tu sais, c'est pas le genre de show qu'on fait habituellement.
0: Non,
1: mais
0: c'est la première fois cette année qu'on fait ça.
1: Je sais, mais on a une constance, les gars, je pense. Puis c'est de souvent être transparent avec les gens puis de pouvoir partager peu importe le sujet. Tu sais, puis regarde, on le partage avec vous, puis c'était pas prévu, on savait pas trop ce qu'on allait dire, comment on allait le dire, mais nous, on est comme ça. C'est le show est fait comme ça, on sort, puis c'est comme boum.
0: Ah non, mais ben, il fallait aussi, je veux dire, je fais de l'appréhension juste de penser que je vais faire 4 heures de route aujourd'hui, puis on tourne la gaffe demain. Le timing, on le disait, c'est énorme. Là.
1: Ouais,
0: ça arrive tout en même temps. Puis je vais être tout seul aujourd'hui, là. Tu sais, c'est comme, pis là, y a personne, là, Ben, là-bas, là, je suis seul, là, personne s'en va à Gatineau, là.
2: C'est
0: comme, à part la gang qui est déjà là-bas.
2: Tu sais, genre, je vais dire de quoi de gros, là. Tu sais, autant que tu peux me taper ses nerfs par moment, là, de par ton intensité, autant j'ai vraiment eu peur cet hiver, quand t'es tombé. Tu sais, je t'ai appelé, pis j'avais relayé ça sur mes réseaux sociaux, j'ai dit, Beg, Veux-tu que j'enlève tout ça? Ben, j'ai vraiment eu peur. J'ai eu peur pour vrai, je te jure, ouais, sur la tête de mes enfants. Ben, tu sais, c'est pour ça que ce que j'entends, en fait, ce que j'ai, tu me l'as dit au téléphone ce matin chez moi, j'ai eu une grosse boule d'émotion. Je suis encore très émotif en t'écoutant. Que tu sois sensibilisé à ça, ça veut dire que t'es sensible aussi aux gens qui t'aiment autour puis qui veulent t'avoir le plus longtemps possible.
0: Big. Quand j'ai parlé à Brandon, la première personne que j'ai parlé après, c'est Gonzo. Gonzo, tu sortais de ton rendez-vous. Puis là, quand tu m'as appelé, tu sais, t'avais comme le menton un peu, puis quand tu m'as conté ça, j'étais comme, man, si je pogne pas ça comme un signe. Tu sais, quand Gonzo, tu m'as appelé, là, c'était quelque chose, là.
1: Ben oui, parce que c'était quand même, c'était inattendu, là. On se sent un peu invincible.
2: Ouais, mais Steph, je t'ai vu étourdi en studio dans les dernières semaines, là, pendant les pauses.
1: Ouais, mais tu sais, oui, j'étais un peu sur le coup de l'émotion, puis tu vois, le premier réflexe, ben, ça a été de t'appeler pour te le dire, mais... Ouais. Tu sais, c'est ça. C'est pas... On était supposé finir aujourd'hui. Fait qu'on verra. Tu sais, on verra où ça va nous mener, tout ça. Mais je pense que la bonne nouvelle, c'est de prendre bonne note de ce qui se passe, de ce qui s'est passé, et de peut-être faire des choix différents pour la suite, les boys.
0: Fait que tu sais, pour les gens qui nous écoutent en ce moment, je sais pas c'est quoi le genre de vie vous avez, mais... Tu sais... Relaxer, oui, profiter de la vie, mais trouver du temps pour vous aussi de vous reposer, de méditer, de vous calmer. Si vous avez des signaux de détresse, quoi que ce soit, demandez de l'aide. C'est pas un signe de faiblesse.
2: Non, le signe
0: de faiblesse, c'est de vouloir être investi, puis jamais demander de l'aide, parce qu'on sait jamais ce qui peut arriver quand on garde tout en dedans. Puis les gars, on a beaucoup d'ego, on garde tout en dedans, puis on veut montrer qu'on est correct, on doit souvenir à la famille, on veut montrer à notre femme, à notre famille qu'on est invincible, il y a rien qui nous affecte, il y a rien qui fait rien, on veut pas montrer comme quoi on est faible. Ça nous rend juste plus fort des fois de demander de l'aide, puis juste de devenir plus fort après. Fait que c'est pour ça que, tu sais, la vie, on a une chance dans ça, là. On peut pas recommencer, là. Fait que... Tu sais, pensez à vous des fois, puis faites ce que vous aimez, puis profitez de la vie au max, en même temps, parce qu'on sait jamais quand notre heure a sonné. Puis Claude, son heure à 60 ans, c'était beaucoup trop tôt. La moindre des gens qui nous écoutent, 25-54, tu sais, je veux dire, la vie va très vite, là. Profitez-en, puis les gens qui sont autour de vous, vous aimez, dites-leur que vous aimez, que vous les aimez. Puis vos ennemis, mais dépensez pas d'énergie à haïr, parce que c'est cancérigène, ça, puis ça va vous tuer, ça aussi. C'est le meilleur conseil qu'on peut vous donner aujourd'hui avec ce qui est arrivé dans les derniers jours.
1: Ouais, puis c'est important de le dire, les gars, aussi, tu sais, je veux dire, je t'écoute parler, de un, c'est beau, de deux, on est en 2026, on n'est plus dans les années 80, hein. Fait que le gars invincible, là, puis tu sais, le côté sexiste de la chose, là, c'est plus ça, tu sais. Puis nous, notre crowd, tu sais, on le dit souvent, elle est majoritairement composée d'hommes de 25-54. Puis là, c'est pas du sexisme que je fais. Là. On salue toutes les femmes qui sont à l'écoute, puis on le dit tout le temps. Il y en a quand même beaucoup des femmes, mais c'est une majorité d'hommes. Et c'est correct de se montrer vulnérable. C'est correct d'en parler. C'est correct, des fois, de mettre un genou par terre. C'est correct de tendre la main. C'est pas vrai que, tu sais, cette carapace, cette coquille, cette armure-là ne peut pas être, des fois...
2: Fissuré.
1: Ben oui, man, c'est bien correct, tu sais. Voilà. Puis c'est important de le faire parce que sinon, des fois, malheureusement, puis on l'a tous vu autour de nous aussi, avec des amis, des membres de famille ou autres, des fois, il est trop tard. Tu sais, puis tu veux pas te rendre quand t'es de l'autre bord de la côte.
0: Ouais,
1: tu veux pas prendre cette chance-là.
0: Ouais.
2: Bravo.
0: Vrai.
2: Bravo, les gars.
0: Ouais.
2: Moi, je tiens à souligner quand même, là. Toute l'énergie que vous avez mis dans les rassemblements, dans les événements de tout genre. Les gars, vous êtes des forces surnaturelles, mais là, je suis content d'entendre que vous allez ralentir. Content d'entendre ça.
0: Oui, on n'a pas le choix.
1: Ça a été une belle année, une belle saison.
2: Une grosse saison.
1: Regarde, qui nous aura donné des leçons.
0: Oui, exact.
2: Tout simplement.
0: Puis une saison qui va, on verra si ça va se continuer. On regarde, on sait, il y a un match ce soir.
2: Mm-hmm.
0: On regarde le match ce soir. Je vais être à Gatineau, au centre d'achat à Belle-Abeuf avec la gang. Voir comment le Canadien va réagir sur la route. On va en parler plus tard d'ailleurs. On parle à Harpen d'ailleurs comme d'habitude, là. Mais non, tu sais, the show must go on. On va essayer de faire le mieux possible comme on est d'habitude. Mais
2: manquez pas l'adhérable, parce qu'on a une toune de Gervais. On a un montage fin de saison en deux parties. Et là, vous...
1: Non, non, mais la folie, elle sera pas. Là. Elle sera
2: la
1: dans
2: folie,
1: le montage,
2: Lara Gonzalez, vous allez l'entendre dans le montage.
0: Ça va faire comme un contraste au show d'aujourd'hui. C'est sûr, là, mais ouais.
1: Ouais, mais regarde, c'est on a, disons-le ainsi, crevé l'abcès en partant parce que c'était quelque chose qu'on voulait adresser. Puis avec l'hommage aussi que tu as fait, Ben, bravo pour ce beau montage.
0: Ben, le montage, Ben, vraiment beau ce que tu as fait, Ben. Ouais. Je sais que tu as beaucoup de choses à faire, tu es débordé. Tu sais, quand je suis allé demander hier, merci de l'avoir fait.
2: Ben, ça me fait plaisir, les gars. Ça, c'est des choses que je peux faire facilement. Je l'ai fait en ondes hier.
0: Oui, good job.
1: Ben, bravo. Merci. Bravo, Ben, c'était très beau.
0: Ouais.
1: Voilà, en pause, les gars.
2: Harpin est en
0: pause, puis Harpin est là. Ben, au retour, on parle avec Harpin. À tout de suite.
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0: De retour avec Harpin. Comment ça va, Harpin?
5: Hey, salut les gars, ça va bien?
1: Yes, ça va bien, Harpin.
0: T'es où en ce moment, Harpin?
5: T'es en dehors de l'hôtel du Canadien. Justement à côté.
0: Wow.
5: J'attends, ils sont supposés nous parler à midi.
0: Ah, oh, OK, très bien. Qu'est-ce que tu penses, Harpin, de la série jusqu'à présent?
5: Qu'est-ce que je pense? Je pense que tout le monde pense. C'est une clinique par les Hurricanes, puis c'est vraiment... T'sais, quand même, ce qu'il faut se rappeler, c'est que les Hurricanes, ça leur a pris 3 visites en finale d'association avant d'avoir ce truc-là. Ça leur a pris des années à bâtir leur équipe. Ça fait longtemps que Rob Brindamour est là. Ses joueurs sont avec lui depuis longtemps. Ça se bâtit sur des années. Puis ce que les Canadiens réussissent à faire, puis ils sont pas morts. Ils sont encore dans cette série-là. S'ils gagnent ce soir, ils se donnent une chance. Mais ça s'est arrivé extrêmement rapidement. Puis je pense qu'on voit la différence entre une équipe rodée qui a joué sous un entraîneur pendant plusieurs années, un certain système pendant plusieurs années, et une équipe qui est encore en train d'apprendre un peu.
1: Puis c'est drôle, c'est tellement vrai. T'sais, on parlait cette semaine, je veux dire, on se disait, ça fait combien d'années que Stahl joue avec Martinook? On se rappelle même du trio Jesper Fast à l'époque. Puis tout ça, c'est des gars qui ont une chimie, qui sont là depuis tellement longtemps ensemble. Un des trucs qui est sorti, Harpin, comme tu disais, ça fait 3 matchs que le Canadien lance pas. À ton avis, c'est quoi la plus grosse raison du fait que le Canadien n'est pas capable de lancer, mais surtout que le Canadien n'ait pas été capable de s'ajuster jusqu'à présent dans la série?
5: Ben, c'est ça la chose. T'sais, les lancers sont le résultat de quelque chose qui fait défaut chez le Canadien, puis c'est leur sortie de zone, c'est leur entrée de zone. C'est les deux phases de transition, les Canadiens font aucun des deux d'une façon aucunement efficace. Sortir de leur zone est pénible. Ils sont pas capables d'aligner 2 passes de suite. Ils jettent la rondelle plus souvent que non, ce qui est correct à faire, surtout contre un échec avant comme aussi agressif que celui des Hurricanes. Mais il faut qu'il y ait quelqu'un de l'autre bord. Il faut qu'il y ait quelqu'un qui est là pour récupérer ce rondelle-là. Puis trop souvent, la rondelle est jetée, puis ça va direct au Hurricanes, puis ils reviennent en zone, puis ça répète et ça répète. Alors, oui, les lancers sont bas, mais c'est le résultat du fait qu'ils sont pas capables de sortir de leur ligne bleue. Franchir cette ligne bleue-là, c'est un défi. Franchir l'autre ligne bleue, c'est un défi. Et même quand ils se rendent en zone offensive, c'est très rare qu'ils ont de la possession là-bas pour effectivement créer les conditions pour prendre des tirs au but. C'est pas comme si les gars veulent pas tirer au but, là. C'est pas ça. Puis même si des fois ils sont un peu trop sélectifs, puis ils sont pas assez, ils tirent pas assez quand ils ont les occasions pour le faire, mais les occasions sont tellement rares que j'ai l'impression que dans leur tête, ils sont comme, oh, finalement, j'ai une chance de tirer, il faut que ça soit bon, il faut que je marque. Et avoir ce thinking-là à chaque fois que tu tires une rondelle, ça te donne pas les meilleures chances de marquer. Là.
0: Harpin, justement, cette semaine, c'est exactement ce que je parlais en parlant des sorties de zone, des entrées de zone, comment qu'on avait de la difficulté, puis que le problème partait de là. La question qu'on a pour toi, Est-ce que la raison pour laquelle on a de la difficulté avec les sorties de zone, entrées de zone, est-ce que pour toi, la responsabilité vient à l'entraîneur par rapport à son système de jeu ou ça vient au fait qu'il nous manque trop d'éléments dans le line-up pour être capable de faire ça pour battre des bonnes équipes?
5: Moi, je pense que, Martin, il faut, faut en prendre une bonne part de la responsabilité. Tu sais, ce qu'il aime faire le plus, il arrête jamais de le dire, ce qu'il aime faire le plus, c'est décortiquer le système de l'équipe adverse puis trouver des trous là-dedans. Puis, il faut être honnête, les trois derniers matchs, ils n'ont pas trouvé des trous. Et ça, c'est un défi pour l'entraîneur de faire cet ajustement-là. Alors, entre ces deux options-là, parce que oublie pas, c'est la quatrième série éliminatoire que Martin Saint-Louis dirige comme entraîneur du Canadien. Rod, il en a fait combien, là? 25? 30? Je sais même pas c'est quoi le chiffre, mais c'est beaucoup. Alors, ça aussi, c'est une façon de gagner de l'expérience, mais c'est clair que toute la stratégie pour le Canadien de briser la chèque avant des Hurricanes fonctionne pas. Alors, ça revient à l'entraîneur. Là, le personnel, je l'ai dit tout au long des séries que cette équipe-là est pas complète. Le projet de reconstruction, il reste des étapes à franchir, il reste des gars à ajouter, il reste des rôles à ajouter. Alors, c'est pas vrai que c'est la meilleure version du Canadien qu'on va voir. Alors, c'est sûr que quand t'as Jake Evans qui joue comme deuxième centre, je pense que même Jake Evans dirait, c'est pas l'idéal. Il y a des trous. Puis, alors, je pense pas que c'est une raison pourquoi le Canadien se trouve dans cette situation-là. Mais c'est quand même une réalité de cette équipe-là. Puis c'est ce qui rend tout ce parcours-là tellement comme un bonus. T'sais? C'est parce qu'ils sont pas rendus là encore.
1: Oui. Mais tu l'as dit, tu sais, d'un, leur échec avant, oui, OK, c'est la réputation de la Caroline. T'sais, on a de la misère avec les sorties de zone, on continue avec les stretch pass, on a de la misère à l'entrée de territoire. Mais aussi, leur échec avant, le fait que ce soit éreintant jouer contre eux, qui te frappe également. Ça aussi, ça accentue la fatigue chez le Canadien de Montréal, en plus de ce qu'ils vivent comme style de jeu contre eux. À quel point, pour toi, la fatigue, c'est un facteur déterminant à ce stade-ci aussi pour le Canadien de Montréal?
5: Ben, je pense que c'est un facteur, mais c'est surtout le manque de fatigue de la Caroline à cause de leur pause. C'est surtout ça. C'est pas normal que tu arrives en finale d'association à avoir joué le maximum de 14 matchs, puis tu affrontes une équipe qui en a joué 8, puis qui a eu une pause de 11 jours qui est comme sans précédent dans la Ligue nationale ou depuis très, très longtemps, 1919, si je me trompe pas, dernière pandémie. Alors, c'est surtout le fait que les Hurricanes sont complètement frais et dispo. Aucune blessure. Ils étaient full en santé pour commencer la série. Leur tank d'essence était à plein. Puis on le voit. C'est pas facile de jouer au hockey comme les Hurricanes le jouent. C'est très demandant physiquement, mentalement. Il faut toujours être sharp, il faut toujours être là. Et je trouve que la pause que la Canadienne a eue, puis le Canadien, il n'y a pas eu de pause depuis le début des séries, là, vraiment. Là. Alors, c'est surtout ça. C'est pas la fatigue du Canadien. Je pense que c'est l'énergie que les Hurricanes ont pu aller chercher avec cette longue pause-là. Puis la santé de leurs gars. Puis c'est clair, il y a des gars, tu sais, tu vois les joueurs du Canadien en marchant, là, puis ils marchent un peu crush, là. C'est pas mal ça, là. Alors, il y a plein de gars qui soignent des bobos, mais c'est normal en série. D'habitude, tu affrontes une autre équipe, la même situation. Mais là, c'est pas le cas du tout, là. C'est une équipe qui est maganée, c'est une autre équipe qui est complètement frais et prêt à la guerre.
0: Tu sais, Harpon, dans un match ultime comme ça, étant donné qu'il y a beaucoup de fatigue, fatigue physique et mentale, est-ce que pour toi, ça serait le temps, t'as rien à perdre, de rentrer plein de joueurs qui n'ont pas joué jusqu'à maintenant dans un match ultime parce qu'ils sont prêts à dispo et pourraient peut-être amener une nouvelle énergie?
5: Non, pas vraiment. Parce que les gars qui jouent pas, il y a une raison qu'ils jouent pas. Je pense particulièrement à Brendan Gallagher et à Arber Jacquet. Même si je viens de voir Arber Jacquet, il n'est pas allé au patinoire aujourd'hui. Alors ça se peut qu'il rentre. Je sais pas.
0: Ouais.
5: Mais
0: Gallagher, l'as-tu vu?
5: Non, je l'ai pas vu, mais j'ai pas vu toute l'équipe là, mais j'ai vu Herbert tantôt là. Alors ça c'est une possibilité qu'il rentre ce soir. Mais s'il rentre, je vais dire, c'est quoi le pire défaut d'Herbert? C'est les décisions avec la rondelle. Et c'est qu'est-ce qui rend les Hurricanes tellement difficiles à affronter? C'est qu'ils ne donnent pas le temps de prendre des décisions avec la rondelle. C'est une grande partie de pourquoi les Canadiens ne sont pas capables de sortir de leur zone. C'est que tu n'as pas le temps de prendre une décision. Il faut que tu saches quoi faire avec la rondelle avant que tu l'as. Et il y a plein de qualités qu'Herbert a, mais cette trait-là, cette prise de décision-là, c'est une de ses pires qualités. Alors, il va falloir qu'il soit bien là-dessus. S'il joue, je ne sais pas s'il joue. Juste parce qu'il est ici, ça ne veut pas dire qu'il joue. Gallagher, honnêtement, qu'est-ce que ça prend? Une autre chose que ça prend pour jouer contre les Hurricanes, c'est un gros tank d'essence. Comme je viens de dire, le Caroline, ils en ont fait le plein. Le pire défaut de Gallagher, c'est que son tank d'essence, quand il est plein, c'est super, mais ça descend très vite. 15-20 secondes de son shift, il est plus capable. Alors, c'est difficile. Puis, en fait, j'ai un collègue qui est à l'aréna en ce moment qui dit que Gallagher est à l'aréna en ce moment. Alors, voilà. Mais c'est l'énergie qui peut amener ces gars-là. Il faut quand même mettre les gars en uniforme qui te donne la meilleure chance de remporter ce match-là. Puis, je suis pas convaincu que, dans le cas de Gallagher, je suis pas convaincu que c'est lui. Puis, effectivement, il est sur la patinoire en ce moment à l'aréna, puis il n'est pas à l'hôtel. Alors, ça donne un petit indice.
1: Ouais, je pense que chez le Canadien, on serait peut-être encouragé d'en faire des changements, mais malheureusement, avec les cartes qui restent dans le jeu, c'est pas nécessairement les changements que tu voudrais apporter dans un fit contre la Caroline. Ouais. C'est plus ça. Harpin, tu restes avec nous, on va aller en pause et au retour, on va commencer à prendre des notes, oui, sur cet échantillon de match éliminatoire pour le Canadien de Montréal. Et oui, tu vas peut-être te prononcer pour une dernière fois pour ta prédiction pour le match de ce soir.
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1: De retour avec Harpin, t'en as glissé un mot avant la pause et je trouve que c'est une piste très intéressante, tu sais, quand t'as parlé entre autres du deuxième centre, mais... Si le Canadien perd ce soir, là, on s'entend qu'on a quand même une échantillon de toi, une vingtaine de matchs de série là, cette saison pour, on le rappelle, la plus jeune équipe de la Ligue nationale de hockey. À quel point c'est de l'or en barre, ça, pour l'état-major du Canadien de Montréal de se dire, écoute, on a eu un échantillon de 20 matchs pour savoir ce que ça prend à l'équipe, ce que ça prend comme ADN, qui on veut, qu'est-ce qu'on recherche pour la suite. C'est très bon pour le CH.
5: Ah non, c'est parfait. C'est la plus grosse victoire de tout ce parcours-là. Ouais. C'est effectivement ça. C'est que Jeff Gorton et Ken Hughes essayent de bâtir une équipe qui va avoir du succès ici, rendue ici. Et c'est difficile à prévoir ou à projeter un joueur, prévoir comment un joueur va réagir à cette situation-là.
1: Exact.
5: Et par exemple, un gars comme Alex Newell qui vient de me croire, qui est en train de marcher devant moi en ce moment, il a beaucoup prouvé qu'il est capable de jouer à ce temps-ci de l'année. Non seulement à cause du fait qu'il a marqué des gros buts, mais juste sa façon de jouer, il a prouvé beaucoup. T'sais, c'est quand même un gars qui a eu beaucoup de blessures, il n'a pas joué des saisons complètes avec le Canadien, puis il est un peu décevant, mettons, rendu ici, mais je pense que son portrait à lui a changé beaucoup. Et ça, c'est juste un exemple. T'sais, ils ont vu plein de joueurs et ils les ont vus. Oliver Kapanen en est un autre. T'sais, c'est un recul, il est jeune, c'est pas grave. C'est une bonne expérience, tout ce qui s'est passé. Mais c'est sûr que le gars qu'on a vu en saison régulière, c'était pas vraiment le même gars en série. T'sais, c'est comme... Alors, toutes des choses comme ça, il faut le voir pour le savoir. T'sais. Tu peux pas vraiment guesser comment un gars va réagir dans ces situations-là. Alors là, ils ont cette information-là. À part les gars, tu sais, du noyau qui sont signés à long terme, tu sais, il y a des gars, tu sais, New York, l'année prochaine, il va avoir besoin d'un nouveau contrat. Kirby Doc, qui en a besoin de cet été. Tu sais, Arbor, Struble, tu sais, des gars qui sont un peu sur les marges de l'alignement. Je pense que l'information que l'état-major est capable de recueillir en série, c'est vraiment le plus gros victoire.
0: Harpin, on sait que Dabesh est une des grosses raisons pour laquelle le Canadien est où ce qu'il en est en ce moment, puis il surprend beaucoup de personnes. Mais penses-tu qu'aujourd'hui, avec tout ce que tu as vu jusqu'à maintenant, avec les matchs, puis comment la Caroline s'améliore de match après match, penses-tu qu'avec Dabesh, le Canadien peut forcer les Hurricanes à revenir à Montréal?
5: Ben, il faut que ça soit plus que Dobesh, là. Ça fait quatre matchs, ben pas quatre matchs, mettons les trois derniers matchs, Dobesh c'est le seul qui a à se présenter. T'sais, j'oserais croire que les autres joueurs devant lui sont quand même assez tannés d'entendre à quel point les Hurricanes sont une machine de hockey, à quel point ils ont comme exposé le Canadien. T'sais, il y a plein de monde qui est en train de dire que c'est un mirage, que le Canadien n'a pas sa place là. Alors moi, si je jouais sur cette équipe-là, puis j'entendais ces choses-là, puis c'est sûr qu'il les entend là, parce que c'est impossible.
0: Ouais.
5: De complètement bloquer autour de la Ligue, puis c'est la Ligue au complet qui fait ça. Moi, certaines fiertés, ça rentrait, puis si c'est encore... Qu'est-ce que Dobesh peut faire de plus que ce qu'il a déjà fait pour aider le Canadien à gagner un match? Il a tout fait.
0: Ouais.
5: Tu sais, le dernier match, ça aurait pu être 8-0, honnêtement, là, sans Dobesh. Alors, je pense que c'est le temps pour les autres gars de se lever puis de dire, OK, est-ce qu'on va laisser ça définir notre saison, ces quatre derniers matchs-là, ou est-ce qu'on va avoir notre mot à dire, puis est-ce qu'on va démontrer à quel point on est capable de compétitionner à ce niveau-là? On verra, parce que je m'attendais à voir ça au match 4. On l'a pas vu. Là, ils ont plus le choix. On va voir, c'est la première fois qu'ils sont vraiment dans cette situation-là, à part le match 7 qu'ils ont joué. Et puis les deux matchs 7 qu'ils ont joué, mettons qu'ils ont joué à... C'était pas la meilleure version d'eux non plus. C'était pas mal de neige qui les a gagnés. Alors, je suis très curieux de voir de quelle façon ils vont sortir ce soir.
1: Est-ce que tu as confiance? C'est ça la question qu'on te pose. Parce que, tu sais, oui, au-delà de la prédiction, ce que je disais, puis ce qu'on véhiculait un peu hier, c'est que la troisième période des Canes dans le dernier match versus la troisième période du Canadien de Montréal, je pense que c'est là où le niveau de confiance de bien des gens a peut-être un peu baissé. Est-ce que ce soir, ouais, comme tu dis, pour la première fois, acculé au pied du mur, c'est là qu'on verra et qu'ils vont sentir que c'est vraiment là, le do or die, c'est ce soir?
5: Ouais. C'est, encore une fois, c'est exactement la position dans laquelle Gorton et Hughes le sont.
1: Ouais.
5: Ils disent, bon, mais montre-nous qu'est-ce que tu vas faire. T'sais, c'est quand même... La dernière fois qu'ils ont perdu trois matchs de suite, c'était le 20 novembre.
1: Ouais. Et la seule fois de la saison, si je me trompe pas.
5: Ben, c'est ça. Alors, quête de suite, ça serait quelque chose, il faut dire qu'ils ont perdu deux de ces matchs-là en prolongation, qui en saison régulière, ça serait pas une défaite nécessairement, là, mais c'est ça. C'est exactement ça. Tu sais, je peux pas dire si je suis confiant ou non. La seule chose dans laquelle j'ai confiance, c'est qu'à chaque fois que je suis convaincu que cette équipe-là va donner un résultat quelconque, victoire, défaite, ils font l'opposé plus souvent que non. Alors, ce soir, tout le monde pense qu'ils vont perdre. La seule raison que j'ai confiance qu'ils peuvent gagner, c'est parce que cette équipe-là, dans ces situations-là, souvent, ils vont juste essayer de faire la preuve que tout le monde a tort. Alors, je pense que c'est un élément de cette équipe-là qui les drive un peu, de prouver à tout le monde qu'ils ont tort, qu'ils n'ont pas une bonne lecture d'eux autres. Alors, s'ils gagnent ce soir, ça va être à cause de ça. Puis si ça reste à Dobesh à le faire, je pense que la saison va se terminer ce soir.
1: Les gars, juste avant de poursuivre, selon certains journalistes qui sont sur place, là, comme tu disais à l'entraînement, là, Gallagher, Kapanen et Laine sont sur la glace.
5: Ouais.
1: Donc, pas de nouvelles.
5: J'ai vu Galeno ici, j'ai vu Jacka okay. ici.
1: Et voilà. Donc, ouais. À suivre, là, il n'y a pas Jacka, il n'y a pas Struble pour le moment sur la glace.
5: Ça mais pour ce qui est d'attaquant.
1: C'est les attaquants Gallagher, Kapanen et Laine sont sur la glace, donc il n'y aurait pas de changement aux attaquants chez le Canadien de Montréal.
0: Wow, OK. Harpen, si on ne te parle pas la semaine prochaine, parce qu'on s'entend que si on se passe, parce que le Canadien est en finale de la Coupe. Donc, dans les prochains matchs qui arrivent...
5: On va probablement pas se parler.
0: Oui, probablement. c'est ce qu'on pense aussi, c'est ce qu'on ouais. pense aussi, on est ouais. d'accord. Qu'est-ce que tu retiens, c'est quoi ton bilan du parcours éliminatoire du CH si on ne s'en reparle pas?
5: Ben, le bilan, c'est exactement ce qu'on vient de dire. C'est toute l'information qui a été recueillie,
1: ouais.
5: toutes les expériences que ces joueurs-là ont vécues. Ça va leur servir, tu sais. Sébastien Aho, là, il était jeune quand il est arrivé. Seth Jarvis, même chose. Tu sais, Aho est en train d'utiliser ce qu'il a appris au cours des années pour jouer dans cette série-là. Le Canadien va avoir, tu sais, Demi Dove, il y a 20 ans, là, se recrue. Il s'en tire quand même assez bien dans les circonstances. Ça va être tout un joueur pour cette équipe-là. Mais Savkowski a juste 22 ans. Je comprends, c'est sa quatrième saison. Le monde peut l'oublier des fois, là, mais il a 22 ans. Lane Hutton, il a 22 ans. Ces gars-là vont tellement apprendre de ce qu'ils ont vécu ici, dans cette série-là. Les déceptions, la difficulté de le faire. À quel point il faut que tu joues ton style. Tu te laisses pas dicter par une autre équipe. C'est toutes des leçons qui sont tellement, qui ont aucun, tellement de valeur. Et honnêtement, une saison de 106 points, d'avoir sorti de leur division, qui est une des divisions les plus difficiles de la Ligue, en 7 matchs les deux fois, sont des expériences. Ça va être payant pour ce club-là. Parce que je suis convaincu que ce club-là, avec les joueurs qu'on a vus toute la saison et en série, va être de retour à cette phase-là des séries éliminatoires et même plus loin. Et tout ce qu'ils ont appris cette saison, ça va leur en servir dans les saisons à venir.
1: Harpin, un gros merci. On te souhaite un bon match ce soir. On verra si on se reparle, mais si on se reparle pas, écoute, ça a été une magnifique saison. Merci pour ton travail, ta rigueur, tes infos. C'est tout le temps bien fun de te parler vendredi.
0: Harpin, tu sais, toutes les cotes que tu fais à chaque vendredi, on voit les chiffres et t'es un gars qui est énormément apprécié par les gens qui nous écoutent à chaque semaine et t'es une des raisons pour laquelle ce show-là a énormément de succès. Donc, merci de ton énergie à chaque semaine, de toujours être là pour nous, tous tes insights, tout ce que tu fais, puis d'être capable d'avoir le ton qu'on a, ton énergie, ton sourire et tout. T'es indispensable au succès qu'on a, puis on va te remercier de ton énergie que tu as eu à chaque semaine.
5: OK, bien merci beaucoup les gars, ça fait plaisir. J'adore parler avec vous autres, puis avec tous tes auditeurs. Alors, bon match ce soir, on verra.
0: Ouais.
5: Ouais. Je sais pas si on va se parler encore, mais sinon... excellente saison, puis on
0: parle
5: la saison prochaine. Merci beaucoup, les gars.
0: Merci, Big.
1: Salut, Harpin. Bon match.
5: Salut.
1: Bon match ce soir.
0: Ouais. Là-dessus, hey, c'est drôle, hein. C'est la première fois qu'on fait un show sur ce ton-là, mais c'est correct. C'est correct. La voix est différente, hein, un peu.
1: Ouais, tu ben, ouais, t'es un peu cassé, là, en
2: partant. La voix est différente.
0: Oui, mais tu sais, ça marche pareil.
2: Mais il y a quand même l'énergie du show est là, pareil, même si le ton est plus léger. Le ton est, est plus calme. Mais
0: ça fait drôle de nous entendre comme ça quand même.
1: Ouais, mais attends, c'est comme... là, à 13h, là. À 13h, on va remettre ça dans les mains à Ben, puis ça va être nos anciens.
0: Ouais, au moins, on parlera pas, mais ça va être nos montages qui vont nous montrer.
2: Ah, ben, vous
0: nous rappeler.
1: Ouais, puis Jervy Boy, il y a une belle petite chanson également à 13h.
2: Alors, je vous le dis, manquez pas ça, là, à passer 13h, vous allez avoir beaucoup de plaisir. Montage fin de saison en deux parties. Et Jeremy Boy.
1: Écoutez, il reste que le Canadien a une game à soir, les boys. Là. Puis, tu sais, on a des prédictions à faire. Là, je sens qu'il y a beaucoup de gens également qui vont vouloir réagir sur le fait que il semble pas y avoir de changement à l'alignement du Canadien de Montréal. On sait qu'il y en a beaucoup qui voulaient l'électrochoc. Peu importe ça allait être quoi les changements, on voulait du 109 dans le line-up. En tout cas, au niveau de l'attaque, ça va rester la même chose là, chez le Canadien.
0: Ouais. Bon, ben en tout cas, nous, là-dessus, on va à la pause. Au retour, on s'entend ça avec Yoann. À tout de suite.
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1: Comment ça va, Yoann?
6: Ça va. La nouvelle d'hier, en plus, le matin, j'ai perdu mon oncle, alors c'est une journée quand même qui est...
0: Non plus que 500 condoléances pour la perte de ton oncle, Yoann.
6: Pardon?
0: Non plus 500 condoléances pour toi.
6: Merci, j'apprécie.
0: Mais non, cette semaine-là, est-ce qu'elle peut terminer cette semaine-là?
6: Oui, effectivement. Mais écoute, c'est la dernière de la saison, alors on va se mettre un peu de jus dans les veines et on va faire ça bien. Là.
0: Yoann, explique-nous pourquoi PSA est devenu hors contrôle.
6: Écoute. Il y a un terme que je peux utiliser. Je peux pas l'utiliser malheureusement au téléphone ici. Ça commence par BO et c'est hors de contrôle chez PSA. À partir du besoin, ils vont arrêter de prendre des submissions. Ils ont 10 millions de cartes dans le backlog. Pour le moment, ils veulent arrêter tout service qui est bulk complètement et ils veulent charger le service régulier seulement, en engageant plus de 1000 employés pour se rattraper. Alors, juste pour vous donner une idée, pour faire grader une carte, et jusqu'à quand, on ne sait même pas, parce qu'il n'y a même pas de temps qui nous dit combien, mais on parle de 80 US pour faire grader une carte chez PSA. Et ceux qui ont des cartes là-bas, ben bonne chance, parce qu'on ne sait même pas combien de temps ça va prendre. Alors, présentement, c'est vraiment inquiétant. Je veux dire, PSA, oui, il y a une demande, les cartes Pokémon, tout ce qui se passe présentement, c'est complètement fou. Mais si la compagnie n'est plus capable de provide et de s'assurer de desservir ses clients, je vous l'ai déjà dit à tous ceux qui m'écoutent, écoutez, il y a d'autres alternatives. Si on est rendu à ce point-ci, c'est parce que c'est nous qui sommes responsables. C'est nous qui avons créé ça. On pense qu'à nos poches, on pense qu'au profit, on pense qu'à flipper des cartes. Et malheureusement, ben voilà ce qui se passe. C'est à ça en profit.
1: On va un peu ailleurs, Johan, et on a toute une série entre OKC et les Spurs. Ça va aller en 7 finalement. Parle-nous un peu des cartes de Wembanyama et à ton avis, est-ce qu'ils vont aller jusqu'au bout et à quel point ça pourrait avoir un impact sur ces cartes?
6: Ben, moi, ce que je pense, c'est que d'abord, ce qui se passe à New York avec les Knicks, guys, c'est complètement malade. Je veux dire, leur dernier championnat est en 1973. Tu sais, on parle d'il y a très longtemps avec les Walt Frazier et les Willis Reed. Et là, les fantômes des Knicks, y compris les Patrick Ewing et les Earl Monroe, je peux en nommer d'autres, sont là en train d'attendre le gagnant de la série entre les Spurs et le Thunder pour le match numéro 3. Quel match qui s'est passé encore le dernier? Wembanyama qui a fait encore quelque chose d'incroyable, mais je suis persuadé que le gagnant de l'Ouest va remporter le championnat de la NBA. Et ce qui est drôle, ce qui me fait rire des fois, c'est que lorsqu'on parle à des grands amateurs de la NBA, ils vont vous dire que c'est le trophée le plus difficile à gagner. Et là je m'obstine avec eux, leur dis « Non, mais non, c'est la Coupe Stanley, il y a 16 victoires. » Ils me disent « Ben, nous aussi, il y a 16 victoires, allez, attendre. » Et c'est un argument qui est... Et il me sort les Knicks de New York qui n'ont pas gagné depuis 73. Je leur sors aussi les Maple Leafs de Toronto qui n'ont pas gagné depuis 67. Alors, c'est toujours drôle, mais je crois que ça va venir encore de l'Ouest. Et pour vous donner une idée à quel point les cartes de Wembanyama sont complètement malades, ben, à Fnatic, il y a eu une vente de la Prism une de une qui s'est vendue pour rien que moins que 5,1 millions de dollars US en PSA 10. Guys, 5,1 pour une carte il y a 2 ans. Est-ce que, je sais pas si vous réalisez la folie à quel point le basketball est à un autre niveau, là. Je veux dire, prends n'importe quel joueur de la Ligue nationale et mets-lui une de une et mets-la à PSA 10, que ce soit Bédard, que ce soit Schaefer, que ce soit Celebrity, on n'est même pas proche. Alors, là, présentement, tout ce qui est Wembanyama n'est pas à toucher. Je conseille pas aux gens de toucher à ces cartes-là. Soyez patients, mais c'est tout un joueur. Il domine et il est très jeune et il est là pour longtemps.
0: Yoann, qu'est-ce que tu peux nous dire sur l'impact peut-être que le hobby a eu sur Claude Lemieux?
6: Hier, j'en revenais pas, Georges, parce que quand Claude, l'annonce a été faite, crois-le ou non, c'est ma femme qui m'a appelé de l'hôpital pour me dire « Hey, qu'est-ce qui se passe avec Claude Lemieux ?» Elle connaît tellement rien du hockey que je la croyais pas. Je disais « Mais de quoi tu parles ?» Tu sais? Il me dit « Oui, il est décédé. » Je dis « Mais non. » Il a porté le flambeau lundi. Et là, j'ouvre mon ordinateur pour voir la nouvelle. Écoute, je suis sérieux, je pense que je suis tombé de ma chaise. J'en revenais pas. Et le premier souvenir qui m'est revenu, et il y a plein de gens qui vont se rappeler de ça, pour moi, c'est un des moments les plus beaux que j'ai jamais vécu dans le sport. C'est ce fameux but backhand, game numéro 6,
2: ah oui,
6: contre les Whalers de Hartford, game numéro 7 plutôt, où ils ont éliminé en prolongation les Whalers pour éventuellement gagner la Coupe Stanley. C'est un souvenir que j'oublierai jamais. J'avais 14 ans. Et là, présentement, ben, bien sûr, il y a les gens qui en profitent. Il y a des gens qui avaient des cartes autographiées, qui les mettent en ligne et qui essayent de maximiser du profit avant ces autographes parce que c'est un marché chaud. C'est quelque chose que j'ai toujours trouvé dégueulasse, mais malheureusement, on va pas changer le monde. Mais il y a eu une hausse dans ces cartes recrues, dans ces cartes en général, mais c'est quelque chose qui est éphémère. À chaque fois qu'un joueur décède, malheureusement, il y a toujours cet engouement qui est là pendant quelques jours, quelques semaines, et ça revient à la normale. Alors, encore une fois, toutes mes sympathies à la famille de Claude, et ça me fait beaucoup, beaucoup de peine.
1: Johan, tu l'as dit, c'est une fin de saison. Le Canadien de Montréal nous tient en haleine pour savoir pour la suite. Reste qu'on est en mode bilan et tu veux nous faire un petit recap de cette saison. Et là, je pense qu'il y a eu un petit coquille, mais c'était une recap de la saison 25-26.
6: Ouais, c'est ça. Je vais essayer de parler de ce qui s'est passé en 25-26. C'est difficile parce que, tu sais, bon, il y a certains sports comme le baseball qui est en deux saisons, tout ça. Ouais. Alors, mais la première chose que je veux parler dans le monde des cartes et qui a complètement changé le hobby, c'est la folie des cartes PSA. On n'a jamais vu ça, guys. Les Young Guns PSA 10 des deux dernières années, c'est quelque chose qu'on n'a jamais vu. Des Celebrini en PSA 10, des Schaefer en PSA 10, des Demi Dove ont des prix qu'on n'a jamais connu dans le passé. Pourquoi? Mais c'est tout cet engouement qu'il y a présentement avec PSA qui n'existe pas dans d'autres compagnies. Moi, je vous ai dit qu'est-ce qui se passe présentement, mais je crois que le marché est complètement en train de changer à cause de ça. La deuxième chose, comment ne pas parler du Canadien de Montréal et ses cartes recrues? Ouais. Je sais que on veut tous que ça continue, mais même s'il perd, je sais pas si le gars, si on a la mémoire courte, mais est-ce que vous vous rappelez de toute l'émotion que cette saison nous a apportée, tout le bonheur, personne ne s'attendait à ça. Oui, on a envie que ça continue, mais j'espère que demain, si c'est le cas, et je l'espère pas, s'ils sont éliminés, que les gens vont faire des éloges et vont jeter les louanges dans le sens que les Canadiens ont apporté, et les prix des cartes aussi, les Young Guns et tout ce qui est venu, que ce soit des Demi Dove ou des Lane Hudson ou les Suzuki et tout ce qu'on a connu pendant la saison avec les performances du Canadien de Montréal, Dobesh, sa carte recrue qui était à 5$ ou 10$ et qui est montée à 150$. C'est les choses que je dois mettre dans mon recap puisqu'on est à Montréal. Le dernier point que je veux parler, c'est les stickers Panini World Cup 2026. On en a parlé la semaine dernière, mais c'est rendu à un niveau qu'on n'a jamais vu. Pour la première fois dans l'histoire des cartes stickers, il y a un engouement dans les quatre coins de la planète. Tout le monde les veut, tout le monde les collectionne. Et même pour vous donner une idée, au Brésil, ils ont saisi rien que moins que 200 000 faux stickers. Guys, on parle du Brésil.

0: si vous ne cherchez pas les stickers qui sont les plus rares. Alors pour moi, cette folie-là des stickers Panini à travers le monde, j'ai pas le choix de le mettre dans mon recap pour la saison de 2025.
1: Puis Yoann, pour finir, qu'est-ce que les gens peuvent faire pour la saison estivale s'ils veulent vendre leur lot?
0: Ben c'est ça. Écoutez, guys, c'est pas parce qu'il n'y a pas de radio qu'on va pas rester actif. Georges va toujours se déplacer dans les magasins, chez vous, à la maison. Mais je veux juste mettre une petite parenthèse là-dedans. C'est que ne nous appelez pas lorsque vous avez une petite boîte avec 200, 300 cartes de cartes communes des années 80. Nous, on cherche vraiment des grosses collections. On cherche pour que Georges aille et que ça vaut la peine son déplacement. Il peut pas se déplacer pour des transactions qui vont se faire à 10 et à 20 $. Alors, si jamais vous avez quelque chose d'intéressant et que vous voulez vous en départir, ben donnez-nous la chance que Georges puisse vous rencontrer. Et à partir de là, écoutez, on verra bien si on est capable cet été de faire quelques achats intéressants pour la saison 2026-27.
1: Super, Yoann. Merci pour toute ton énergie à chaque année. À chaque semaine.
2: À chaque année, ça fait plusieurs années quand même.
1: Puis on se voit bientôt.
0: All right, les gars. Alors, j'aimerais vous remercier pour tout et à tous les auditeurs qui ont pris le soin de nous écouter sur le marché des cartes sportives et à l'année prochaine.
1: Merci,
2: Yoann. Salut, Yoann. Prends soin de toi.
0: Salut.
1: Bon, ben là-dessus, Gonzo, on s'en va à la pause.
2: Ouais, parce qu'au retour, il faut se prononcer, Georges.
1: Ouais, un match ce soir, faut quand même faire nos prédictions pour le match. La vie continue.
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1: Larac, Gonzalez. Bon, ben Gonzo, j'en ai parlé avec Éric de la Chambre et...
2: Foutastic,
1: man. Oui, de Foutastic. Merci, Éric, de comprendre. Avec le témoignage qu'on a fait au début, j'irai pas non plus à la Belle et la Bœuf à Gatineau. Merci aux gens qui, par message sur YouTube et
2: ils ont été nombreux, Georges, à écrire.
1: Message texte, vous m'avez dit de pas y aller. Tu sais, quand on prend un engagement, des fois... moi, j'avais pas de raison de pas y aller, mais merci à Éric de comprendre. Les gens de Gatineau, la seule chose que je vous demande, c'est qu'on prenne une réservation, c'est d'y aller pareil. Parce que, oui, je comprends qu'on devait être là, c'est juste partie remise. Vous savez, on va revenir, on a déjà été deux fois, mais...
2: On est allé, dans les deux dernières années, on est allé à Gatineau.
1: Mais allez-y pareil, quand c'est pas votre réservation par rapport à ça, c'est juste pour des raisons de santé, on en a parlé tantôt, on a un tournoi de golf demain toute la journée avec Ben, puis on est tous presque tombés au combat pratiquement, là, fait que c'est strictement pour des raisons de santé qu'on le fait pas. Il va pleuvoir en plus aujourd'hui, puis moi, si j'y vais, faut que je fasse 2 heures de route aller, une autre 2 heures de route à revenir, puis le lendemain matin, après ça, je m'envoie à Actingville, puis notre tournoi à l'Arganzale, c'est énormément beaucoup, puis si je vois de l'énergie avec tous les gens du peuple qui vont être au tournoi de golf demain, puis en plus, il va pas pleuvoir demain, puis ceux qui vont être là, j'ai pas le goût d'être zombie pendant ce tournoi-là, ou que c'est notre dernière fois qu'on est avec les gens. Alors, c'est pour ça que merci aux gens qui m'ont suggéré. Il y a beaucoup de gens qui étaient à Gatineau qui m'ont dit de pas y aller. Et je voulais vraiment, avant de cancer, m'assurer que c'était sûr avec correct avec tout le monde. Mais la seule chose que je vous demande, c'est, s'il vous plaît, d'y aller pareil, même si on n'est pas là. Ça va être le fun quand même, l'ambiance et tout. Ottawa, vous avez empêché d'en faire au Slush Puppy, mais là, il va en avoir un à la Belle et la Bœuf à Gatineau. Fait qu'allez-y pareil, écoutez ça ensemble avec une belle ambiance, puis en espérant que vous ayez un party qui soit le fun.
2: Bravo, Georges. Bravo de t'écouter. Et c'est ça. Bravo de pouvoir prendre le pouls comme ça.
1: Puis si vous gagnez, si on gagne, faites le train, envoyez-nous une vidéo qu'on puisse le partager.
2: Ah ouais.
1: Faites un train, faites un match pit, faites tout.
2: C'est là où ça a commencé. C'est là où ça a commencé.
1: Hey Big, ça va faire bizarre pour la première fois des séries d'écoute d'un match à la maison.

0: Présent. On se textera.
1: Voir
0: c'est sur quoi
1: le divan. À la maison, sur le divan.
0: On va trouver ça weird, hein?
1: Oh my God,
2: les gars, vous le dites, là, vous allez buzzer.
1: Oh, ouais.
2: C'est tellement bon être chez soi.
0: Mais
2: un match.
0: Je peux vous dire que ce soir, honnêtement, juste de pouvoir le regarder avec mon gars.
1: Ton gars t'a demandé ça depuis le début des séries, ben.
0: Ça me touche, honnêtement. Quand il va revenir de l'école puis que je vais pouvoir lui dire, là, ça va être.
2: Ça va être beau, ça.
1: Ah, c'est malade.
2: Je suis fier de vous autres, les gars. Je suis bien fier de vous autres.
1: Mais juste vous dire, là, pour les gens qui écrivent, c'est pas la fin des rassemblements à vie.
0: Non, pour cette saison.
1: Cette année, on en a fait une quarantaine, puis les séries, on en a fait comme 17 de suite à chaque deux matchs. C'est juste cette année. Mais l'année prochaine, on recommence, mais on n'en fera pas autant, en faire pareil. Juste que cette année, il y a eu beaucoup de choses qu'on a faites. On a mis le paquet cette année, là. C'était quelque chose.
0: Effectivement. Pour ceux qui viennent d'arriver, là, c'est l'heure du midi et qui ne comprennent pas, pour pas refaire le premier bloc, on vous demandera de retourner écouter le premier bloc. Si vous voulez bien, vous pourrez comprendre. Et je pense que de toute façon, on sera pas capable de répliquer ce qu'on a dit dans les 20 premières minutes.
1: Ne
0: serait-ce que pour vous exposer à ce genre de témoignages, commentaires, pour pouvoir bien réfléchir, ce serait une bonne prescription à tous ceux qui sont à l'écoute de pouvoir l'écouter ce premier bloc. Je pense que vous pourrez en prendre bonne note puis de pouvoir peut-être en appliquer certains points dans vos vies respectives. On vous le souhaite en tout cas. On vous souhaite d'être bien entouré et de bien profiter de la vie au quotidien.
1: Ouais. Gazo, pour les prédictions, je pense que je vais vous surprendre, les gars. Pour la pression pour le match aujourd'hui.
0: Ouais. Vas-y donc.
1: Tu sais, Gonzo, je sais que le Canadien, on en parle depuis hier, là, la série, je pense pas qu'ils vont gagner la série, puis je reste avec ça, OK? J'avais dit Canadien en 7, mais là, avec ce qu'on voit, la fatigue et tout, je pense pas que le Canadien va remporter la série. Mais par contre, je pense pas qu'on va être éliminé aujourd'hui. Je pense que, Gonzo, ce qui est arrivé, le décès de Claude Lemieux va servir d'énergie pour les gars qui vont jouer pour lui. La Caroline qui ont quand même du respect, là, il va probablement avoir quelque chose qui va l'honorer, quelque chose comme ça qu'on va voir. Je suis sûr, je serais même pas surpris de voir ça. Mais de toute façon, les joueurs pour Claude, ils vont forcer la série B qui va revenir à Montréal. Je pense que les gars vont tellement tout donner pour Claude, puis Dobesh va gauler tout un game que je pense que la série, on l'étire puis on revient à Montréal. Fait que d'un match tellement serré, je dis qu'on l'emporte 3-1. Je pense qu'on va se faire dominer comme on se fait dominer au chapitre des tirs au but, que ça va être dur de lancer. Mais le Canadien dit non aujourd'hui, Big. On se fait pas éliminer ce soir. Puis je le pense vraiment, là. Je te dis pas ça parce que le monde nous écoute. Je pense qu'on va perdre la série quand même. Mais je pense qu'avec ce qui est arrivé, la tragédie d'hier et tout, le Canadien a trop pride. Ils font face à l'élimination. Ils vont pas vouloir que ça se termine comme ça. Ça revient. Devant les fans. Puis si on revient à Montréal, ben le prochain rassemblement, là, je vais y aller parce que c'est à Terrebonne. Là, on vous le dit. Si le Canadien gagne, le prochain rassemblement est à Terrebonne avec un écran dehors. Et ça, c'est pas loin. Ça, c'est pas loin de chez moi. C'est parfait. Fait qu'un repos d'un match aujourd'hui, puis je vous reverrai à Terrebonne. Mais je pense qu'on emporte 3-1, Big.
0: Tu penses, hein?
1: Oui.
0: Je trouve que Il y a des choses assez intéressantes.
1: Mais que ça se termine pas comme ça.
0: Moi, il y a une affaire, par contre, qui me surprend un peu. Puis je sais qu'on en a parlé avec Harpin, puis je sais que Gallagher, Kapanen, puis c'est pas nécessairement les éléments que tu veux dans ton équipe pour rentrer dans ton équipe pour le dynamiser contre un club comme la Caroline, tu sais. Sauf que je me serais attendu à ce qu'on puisse en faire des changements quand même, mais là, selon ce qu'on a comme information, il y en aura pas. Ce club-là, dans l'état où
1: Gallagher, je l'aurais mis Big.
0: Moi, j'aurais mis Gallagher. C'est exactement ça. Tu sais, Kapanen, à la limite, je peux comprendre. Puis on verra que Jack Hyde et Struble, mais Gallagher, je l'aurais amené juste pour... Je sais, il n'aurait pas joué beaucoup. On en a parlé hier. Il a joué 5-6 minutes. Mais d'essayer d'aller chercher une genre d'inspiration, d'étincelle quelconque. Tu comprends? J'aurais aimé ça qu'on puisse le rentrer. C'est pas le cas. Je vois mal. En fait, je le souhaite parce qu'ils n'ont jamais été acculés au pied du mur comme ça.
1: Ouais.
0: Est-ce qu'ils vont être capables d'aller chercher ce désespoir-là ce soir contre la Caroline? J'espère qu'on se regarde de prolonger, mais j'ai moins confiance que je l'avais. On l'a dit, la troisième période m'a fait perdre confiance la dernière fois, de voir qu'ils se sont pas battus. Puis en fait, c'est pas qu'ils se battent pas, c'est qu'ils veulent bien, mais ils sont pas capables. La Caroline danse sur la glace.
1: Ouais.
0: Ça se peut que le Canadien gagne. Tiens, ce soir, sais-tu quoi, je vais y aller? Et je vais y aller dans la numérologie des boys.
1: Oh, OK, OK.
0: Ouais. Ce soir, j'y vais avec une victoire du Canadien de Montréal par la marque de 3 à 2.
1: Toi aussi, Big.
0: 3 à 2.
1: Oh,
0: 3-2, Claude Lemieux.
1: Oui, oui, Claude, wow!
0: Victoire de 3-2 du Canadien de Montréal. C'est une équipe qui est meilleure sur la route. C'est une équipe qui ne perd pas souvent des séries là, de défaites comme ça. Ouais. Alors, je sens qu'on va peut-être aller puiser dans l'énergie du désespoir ce soir avec l'adrénaline et qu'on va remporter un autre match. Et advienne que pourra. Mais je vais me ranger derrière le Canadien de Montréal, même si je les ai enterrés hier.
1: On est deux, on les a enterrés hier. Mais Ben, qu'est-ce que tu penses, toi, Ben?
2: Mais les gars, je salue votre optimisme. Mais malheureusement, je n'irai pas contre ce que je ressens. Moi, je suis malheureusement convaincu
0: que c'est terminé,
2: que le parcours se termine ce soir. Un genre de 3 à 1. Malheureusement, tu sais, sincèrement... Oui, d'accord, saluer les gars après le match, là. Je préfère que le Canadien se fasse éliminer en Caroline qu'à Montréal.
1: Oui, mais à Montréal, Ben, les gens se lèveraient pour les applaudir
2: ça,
1: pour le parcours.
2: Là, est-ce qu'ils se feraient huer? Là, on a vu comment ils se sont fait huer lors du dernier match.
1: Oui, mais là, quand c'est fini, je pense pas, Ben.
2: Mais malheureusement, ils ont beau vouloir, là. Comment il s'appelait ton prof qui disait?
0: C'est bon, mon prof, c'est mon coach de baseball, Claude Hamelin. Il me disait, vouloir, c'est pouvoir!
1: Oui, mais Ben... Claude Lemieux, Big. Ça va leur donner... Les gars vont pas vouloir terminer ça comme ça.
2: Quand
1: tu fais... La Caroline sont beaucoup plus confortables que CH. La CH vont pas vouloir que ça se termine de même.
2: Mais ils voulaient pas non plus avoir l'air ridicule lors du dernier match.
1: Non,
2: ça
1: sais.
2: A été le cas.
1: Mais là, tu fais face à l'élimination. Mais Ben... Mais c'est, Ben, c'est pas fou ce que tu dis.
2: Moi, je te le dis. Moi, ce que j'ai en dedans, là, ça se termine ce soir.
1: Ben, c'est pas fou ce que tu dis non plus.
2: Non, tu sais.
1: Avec ce qu'on a vu.
2: Ils ont plus de jus, les gars. Ils ont plus de jus.
1: Non,
2: s'il y en a trois ici, là, qui peuvent dire que quand t'as plus de jus, ça commence à être tough, là, c'est bien nous autres.
1: Ouais.
2: Tu sais, les gars, là, ils ont beau vouloir. T'as beau vouloir, Georges. Steph a beau vouloir. Le corps, mané, fait comme ça s'arrête ici. Et je pense que les joueurs du Canadien sont là en ce moment.
0: Si ça arrive, Ben, je veux dire, il y en a deux qui seront dans la première rangée à dire qu'ils sont pas surpris, puis c'est moi qui
1: Georges. Ben oui, exact. Ben, on a dit qu'ils gagnent pas la série.
2: Je sais.
0: J'y vais un peu dans le wishful thinking aussi. Pour moi, je me dis, sur la route, le Canadien est quand même meilleur. Sur la route, le Canadien était meilleur dans cette série également. Puis là, ben, le 3-2 pour Claude Lemieux.
2: Non, c'est beau. Non,
0: je ferais en sorte que la série serait 3-2.
2: Ce serait magique. Là,
1: c'est juste que souvent, c'est arrivé beaucoup dans l'année où ce qu'on pensait que le Canadien était mort, puis c'est là qu'ils nous ont surpris.
2: Ouais, mais on les a jamais vus à plat.
1: Non, ça, c'est...
2: Comme lors des deux derniers
1: matchs.
2: C'est
1: pour ça que je vais pas débattre avec toi. C'est...
0: Mais ils n'ont jamais fait face à l'élimination, les gars.
1: Ils sont bien plus avec ta prédiction que la nôtre.
2: Puis c'est pas ce que je souhaite.
1: Nous autres, c'est ce qu'on...
2: C'est ce que je pense.
1: C'est ce qu'on espère par rapport à Claude. Gars que je suis en train d'invoquer pour te dire que ça va nous donner... Ça prend un miracle pour gagner aujourd'hui, je le sais. Là, on sait. Les shots au net aujourd'hui, ça va être encore 40-20.
0: Pis c'est qui le miracle, Georges? C'est qui ton joueur?
1: C'est Dobesh, Big. Si Dobesh n'est pas le miracle, on n'a aucune chance, tu le sais.
0: Ouais.
1: Le match de 3-0, ça aurait dû être 10-0. Tu sais, Dobesh, encore une fois, c'est lui qui va... Claude Lemieux, c'est lui qui goal à travers Dobesh aujourd'hui.
2: Ah, ça, c'est bien dit.
0: C'est un américain qui se levait en série éliminatoire. Ouais. C'était lui.
1: Ouais. Mais c'est vrai que. Ce qui est fou, les gars, c'est que. Exprime-moi quelque chose, OK? Peut-être Gonzo, t'es capable, toi aussi, Ben, t'es capable. Commence avec toi, Gonzo, Ben, tu répondras après. Tu sais, on évoque la fatigue, ce qui est vrai.
2: Ah oui.
1: Que les gars sont fatigués.
2: Ben oui.
1: Right?
2: Ben oui.
0: Ouais.
1: Ce que je veux que tu m'expliques, Gonzo, c'est que. Si on est d'accord, puis on le voit, tout le monde le voit que les gars sont fatigués. Pourquoi quand on regarde Dobesh, qui est un gardien recru, qui pourtant n'a jamais goalé autant de matchs, lui, il a pas l'air fatigué. Pis c'est gardien de but, puis il n'a jamais eu autant de games. Puis le gars, on dirait qu'il a toujours faim, quel que soit le score. Il est tout le temps là, il manque aucun signe de fatigue, puis il continue à faire des prouesses à chaque période. puis les autres joueurs sont fatigués. Explique-moi ça.
0: Mais ça, c'est bon signe.
1: Il se fait rentrer dedans.
0: Non, mais quand on disait qu'on prend des notes, on prend des notes sur certains joueurs dans ce parcours éliminatoire. Si on n'avait pas eu ce parcours éliminatoire, jamais on n'aurait pu tout de suite statuer sur le fait que ce gars-là a l'étoffe d'un numéro 1 et est capable d'en garder.
1: Mais peux-tu m'expliquer ça, Big? Ben, pourquoi je pense que c'est le seul qui n'a pas l'air fatigué?
0: Ben, écoute, je connais pas ses habitudes de vie, mais ça a l'air d'un gars en pleine forme. C'est un gars qui est jeune. C'est un gars qui a beaucoup d'adrénaline, beaucoup d'énergie également. Mais oui, c'est un de ceux qui est encore là. Mais chez le Canadien de Montréal, ceux qui sont plus jeunes également, mettons, je pense à Lane Hutson ou à Demidov, ont beaucoup encore d'énergie aussi.
1: Ouais, Demidov, Big, on le voit pas.
0: Ah, c'est pas vrai, c'est pas vrai. Je suis pas d'accord.
1: C'est par flash, Big, mais on voit pas Demidov comme la saison régulière.
0: Je comprends.
1: Puis c'est pas un blâme envers lui, regarde avec qui il joue.
0: Mais je trouve que c'est un gars qui se démène quand même, contrairement à certains autres joueurs chez le Canadien de Montréal. C'est un gars qui ne craint pas les batailles. C'est sûr qu'il n'y a pas la production qu'il y avait pendant la saison. Mais ce que je veux dire, c'est que parmi les plus jeunes chez le Canadien de Montréal, on sent peut-être moins chez ces gars-là de l'essoufflement.
1: Regarde, Dabesh. Écoute, on dirait qu'il veut se battre. On dirait qu'il veut slasher quelqu'un. Il sort son bâton. Il est tellement actif. Le gars, même quand le score, le dernier match, on le regardait. Puis il continue à se battre. Je le regarde.
0: Il carbure à ça,
1: Non, mais Big, lui, il arrête toutes les raisons d'être fatigué, puis demander d'en sortir 3-4 mauvaises de suite.
0: Ça, c'est encourageant. Moi ce que je trouve encourageant, là, c'est que, mettons, Dobège dans la saison, on l'a vu à un moment donné en échapper une coupe ou donner des buts. En séries éliminatoires, il n'y en a pas eu tant que ça, là, des buts.
1: Il y a un auditeur qui a trouvé la raison, Big, à la question.
0: Vas-y donc.
1: Je sais pas pourquoi on n'a pas pensé à ça, les gars.
0: Ouais.
2: Vas-y donc.
1: Parce qu'il dort sur un bon matelas.
0: Ah, ben là, c'est sûr. Tabarouette.
2: Ça fait toute la différence.
1: Matelas bonheur.
0: Puis en plus,
2: bien dormir.
0: Il revient à la maison, il refait le plein de sommeil avec sa pause, son matelas. Là, il repart sa route, il est frais comme une rose.
2: C'est ça la réponse.
0: Il est frais comme une rose, il repart sa route. Les autres le regardent dans la chambre, ils ont tout leur café, là. Ils sont comme, qu'est-ce qu'il fait, lui?
2: Ah, c'est bon.
0: Ça, c'est un 10.
2: C'est très bon.
1: C'était une joke fatiguée, là.
2: Oui, c'est parfait.
0: Non, non, elle était bonne. Elle était bonne. Je sais pas c'est qui l'a envoyée, mais elle était très bien envoyée.
1: Ouais.
0: Les gars, on a fait nos prédictions.
2: Ouais.
0: OK. Au retour.
1: Et puis, attends, juste pour vous dire, même si le Canadien perd, le dernier show, c'est lundi. On se revoit lundi, mesdames et messieurs. Si le Canadien perd aujourd'hui ou dimanche, il y a un show quand même lundi qui serait le dernier show si le Canadien perd. Si le Canadien gagne, ce sera en finale, on continue. Puis si le Canadien gagne, on vous le dit tout de suite parce que là, on est vendredi. Là, le prochain, le rassemblement, c'est à Terrebonne pour le match 6. Le match 6 est à Terrebonne. Juste pour vous dire, si jamais le Canadien gagne, parce qu'on ne pourra pas vous le dire demain pendant le tournoi de golf, ce ne sera pas le temps de faire des vidéos et tout. Match 6 à Terrebonne avec un écran dehors, vous pouvez appeler maintenant pour réserver ou peut-être canceller, par exemple, si le Canadien passe, si vous n'y allez pas. Là. Mais le match 6 serait à Terrebonne, au moins comme on a déjà fait, avec un écran dehors. Et je serai là à Terrebonne. Je vous habite à Saint-Hubert, c'est pas trop loin, c'est correct. Ça serait le dernier... selon moi, là, parce que je pense pas qu'on va forcer un septième. Si ça l'arrive qu'on gagne, moi, je pense qu'aujourd'hui, à cause de Claude Lemieux, Ben, ce qui serait fou, c'est que, pour qu'on ait un montage, il faut gagner les deux prochains matchs.
2: Si on gagne ce soir, qu'on perd dimanche, il n'y a plus de montage.
1: Non, c'est ça, il faudrait. T'imagines-tu, Ben, si on rentre lundi puis tu fais un montage parce qu'on a forti un septième match mardi.
2: Je serais sidéré.
0: C'est pas juste toi, Ben. Je pense que la majorité des gens qui sont à l'écoute le seraient aussi,
1: mais Claude Lemieux, Big. Je pense pas, Big, non plus. Je pense pas qu'on va gagner la série. Mais encore une fois, à chaque fois qu'on prend le Canadien pour battu, il y a quelque chose qui se passe, il y a quelque chose qui arrive. Moi, je pense qu'aujourd'hui, on gagne. Moi, je sais pas, Ben, je sens.
0: Moi, je peux vous dire une chose.
1: Ce qui est arrivé hier, je pense pas que ça se termine comme ça.
0: On va le voir rapidement.
1: Ouais.
2: Trois minutes.
0: Dans la game, là, c'est arrivé. Qu'est-ce qui est arrivé? On a regardé ça, puis on s'est dit, les stretch pass. Non, ça marchera malheureusement pas. On parle de la fin de semaine. Hier, on a eu une discussion intéressante, et ça va être une des questions pour vous en tribune, si on a la chance de se rendre là aujourd'hui. Ce sera quoi votre émotion et votre réaction si le Canadien se fait éliminer ce soir? Est-ce que vous êtes en paix? Est-ce que vous êtes heureux? Est-ce que vous êtes encore en colère, frustré, fâché ou rassasié et encouragé pour la suite des choses chez le Canadien de Montréal? Et pour rendre hommage à Claude Lemieux, qui avait une réputation de joueur des séries, de joueur clutch, qui savait se lever dans les grands moments, on va tenter de répondre à la question aujourd'hui et de fouiller à se dire qui est notre guerrier des séries ou notre guerrier ultime en série, là, mis à part Claude Lemieux. Alors, c'est sur cette route de l'heure du lunch et en route vers cette dérape de 13h que vous voulez pas rater.
1: Puis Big, check bien ça aujourd'hui, ils n'ont pas tout un sticker sur leur casque 32.
0: 32.
1: Check bien ça. Hot. C'est pour ça, Ben, qu'ils peuvent pas perdre. Ça peut pas se terminer de même, Ben. Ça se peut pas.
0: On le savoir vite, les boys.
1: Ouais.
0: On le savoir très vite.
1: Ouais.
0: On revient dans deux minutes. 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
0: Bon, on est de retour. Georges, effectivement, on l'a dit pour ceux qui se joignent à nous, il n'y aurait pas de changement au niveau des attaquants chez le Canadien de Montréal avec Gallagher qui était sur la glace, Kapanen également. Alors ça insurge bien des gens de pas avoir procédé à des changements. Il y en a qui voulaient du sang neuf, il y en a qui voulaient de l'énergie, il y en a qui voulaient des jeunes joueurs. Est-ce que tu es un peu surpris de voir que ouais, malheureusement, là, tu sais, pour la défensive, on verra, là, pour Struble et Jack, ouais, c'est moins clair, là.
1: Mais ouais, je suis surpris, Gonzo. Je pensais que, tu sais, dans un dernier match de même, tu veux une dose d'énergie, ouais, pour juste voir, tu sais, des fois, des petits détails, ça peut faire une petite différence. Encore une fois, tu sais, on peut pas changer grand chose à part, tu sais, juste Gallagher est là pour la forme. Puis si je dis pas qu'en embarquant, il y a l'affaire qu'elle a passé à travers la zone centrale de l'Hurricane avec la rondelle, mais c'est pas ça, c'est juste que le petit guerrier qui arrive de même, puis un boost de même d'énergie qui arrive, ça l'aide quand même. Mais nonobstant de ça, Big, la boost d'énergie, ça va être quand même Claude Lemieux aujourd'hui. Et les gars vont vouloir jouer pour lui. Et tu sais, tout le monde qui va regarder et tout, on va tenter de l'honorer avec une victoire. Et c'est pour ça que je pense qu'avec ça, l'équipe va sortir fort aujourd'hui. Parce que blessé, fatigué, oui. Tu veux, quand tu fais face à l'élimination, tu veux jamais que ça se termine. Puis tu joues d'une façon que, tu sais, tu veux le montrer. Tu sais, Big, quand tu dis que l'état-major, là, t'évalues une équipe, là, puis tu regardes les guerriers que tu veux dans ton équipe, puis ceux que tu veux garder, ceux que tu veux, là.
0: Ah, tu vas en avoir ce soir, là.
1: Ben, c'est aujourd'hui, là, c'est une évaluation majeure parce que tu veux savoir quel joueur que tu veux l'année prochaine, tu veux garder, tu veux gagner avec, là. C'est les gars qui vont répondre quand tu fais face à l'élimination.
0: Complètement.
1: Puis je pense qu'aujourd'hui, tu vas voir beaucoup de joueurs qui vont jouer comme une équipe qui veut pas que ça se termine aujourd'hui. Puis qui se disent pas dans leur tête, ah, c'est trois matchs de suite à gagner. Non, c'est un à la fois. Puis on est solide sur la route. Il y a déjà un essai. Il y a un effet de confiance. Fait que je pense vraiment, Bic, que quand on va voir ça, on va voir des gars qui ça va être inspirant aujourd'hui.
0: Parce que rappelez-vous, dans les deux premières séries, le Canadien a joué un match ultime. Ça, oui, t'as des données sur un joueur qui joue un match ultime. Mais c'est pas la même chose de jouer un match ultime quand tu menais 3-2 dans une série que de jouer un match où tu fais face à l'élimination aussitôt dans une série.
1: Non? Ouais, ouais.
0: C'est pas la même chose. Martin Saint-Louis, d'ailleurs, c'est Eric Engels là, qui rapporte les propos dans les derniers instants, messieurs. Martin Saint-Louis qui s'est fait demander sur Brendan Gallagher. Il dit « C'est pas mal la chose la plus difficile que j'ai eu à faire en tant qu'entraîneur. » Et il dit ça a beaucoup à voir avec le caractère de Gallagher, son niveau de compétitivité également. Il a parlé du fait que, mettons, tu sais, c'est pas, on remplace pas Gallagher avec un joueur dans le line-up, mais on essaie de le remplacer collectivement. Et il dit c'est dans le mindset et son niveau de compétitivité là, on le sait qu'il est avec nous pareil puis il nous aide. Alors, on pensait que ça allait peut-être être son dernier match dans l'uniforme, ouais, du Canadien de Montréal. Là. Puis dans une situation comme ça, on pensait qu'il allait rentrer, mais non, il rentre pas. Ouais. Partisan du Canadien de Montréal, là, à l'écoute présentement, est-ce que vous êtes surpris de voir que Gallagher rentre pas?
1: Ah, ben là, ça, c'est sûr que oui. On en a parlé hier, Big, de ça, les changements qu'on ferait, là. Moi, je suis surpris qu'il rentre pas. Dans un match comme ça, que t'as plus rien à perdre.
0: Veux-tu encore plus que ça? Je le disais hier. Je m'attends pas à ce que Gallagher, en plus, on le sait, la Caroline, l'échec avant, la rapidité, le ci, le ça, c'est pas un bon fit pour Gallagher. Mais comme tu disais, c'est juste d'aller chercher cette petite étincelle-là puis cette présence-là. Puis c'est pas comme si on était là, les deux, à se poser des questions, les bras croisés, à se dire qui mérite de sortir dans ce line-up-là? Il y a tellement personne qu'on pourrait sortir. T'en as des candidats à sortir, là. T'en as, fait que. C'est plus pour ça aussi où je me dis, si tout le monde jouait au-dessus de sa tête puis qu'il n'y avait personne à sortir, je serais comme, OK, c'est tough de le rentrer. Mais là, j'ai aucune misère à sortir quelqu'un de ce line-up-là.
1: Mais les gars vont se mettre en rond au milieu du vestiaire. Puis qu'est-ce qu'ils vont se dire collectivement ensemble? Fuck you, Jobu. We'll do it ourselves. C'est un gars qui a écrit ça sur YouTube. T'en souviens quand Serrano, dit fuck you, Jobu, qu'il n'y a plus besoin de lui, Canadien va gagner. Big. Ils vont faire un scrum aujourd'hui, les gars, ensemble. Ils vont dire fuck you, Jobu, on n'a pas besoin de toi, on va le faire nous-mêmes. Comme dans Major League.
0: Qu'est-ce que tu vas faire avec Jobu?
1: Qu'on l'emporte pour Claude Lemieux.
0: Qu'est-ce que tu vas faire avec Jobu?
1: Ben rien, on n'a plus besoin de l'amener.
0: OK.
1: Besoin de l'amener. Les gars vont faire comme dans le film. Ils ont réalisé qu'il n'y en a plus de besoin.
0: Il n'y en a plus besoin. Il n'y en a plus besoin.
1: C'est drôle. Un auditeur qui a écrit ça sur YouTube. C'était drôle. Je trouve que c'était une belle touche. Fois,
0: belle référence. De l'amener à un autre niveau avec la référence de Jobu et Major League. On en a parlé un peu brièvement hier, les gars, mais on demande aux partisans aujourd'hui c'est quoi votre émotion. Ce sera quoi votre émotion, votre réaction si jamais le Canadien se fait éliminer ce soir ou ce week-end? On en a parlé brièvement hier. Moi je suis en paix, je suis encouragé, je trouve qu'on a ce bel échantillon éliminatoire qui fait en sorte qu'on est capable d'aller chercher plein de données sur plein de joueurs dans plein de situations différentes. C'est clair ce qu'on a besoin pour la suite des choses. Je me dis mission accomplie, la run a été superbe, a été plus longue que prévu. Puis let's go, on a déjà hâte pour la suite.
1: Tu sais Big, au début de l'année, on me pose toujours cette question-là aux gens. Vous pensez que le Canadien est à combien d'années de gagner la coupe?
0: Ouais.
1: Moi, plutôt, on avait dit 3 ans. Il y en a qui ont dit 5 ans. Il y en a qui ont dit jamais. Il y en a qui ont dit 6 ans. Tu sais, ça l'a attendu de beaucoup de choses. Quand tu regardes une année comme cette année, la rente des séries qu'il y a là, pour des gens qui avaient des années un petit peu plus éloignées, je pense que ça, maintenant, ça ressort les choses beaucoup plus. Parce que le Canadien est pas mal plus proche d'une équipe de la Coupe de ce qu'on a vu avant. Toute l'année, on a dit qu'il manquait un deuxième centre. Puis malgré ça, tu te rends dans le carré d'as puis tu n'as pas de deuxième joueur de centre. Ça te montre à quel point que le Canadien est sur le droit chemin. On l'a dit, il manque du size, il manque de la grosseur dans les ailiers, il manque un deuxième joueur de centre nanti.
0: Il manque un peu de hargne aussi sur le bottom six.
1: Oui, c'est ça. Puis il manque un vrai quatrième trio.
0: Oui, mais on remarque une chose. Puis tu sais, c'est vrai qu'il manque un vrai quatrième trio. Mais au-delà du 16, je pense que si tu avais certains joueurs qui jouaient gros, mais qui sont pas nécessairement des 6-4, 2-30, ça pourrait aider aussi. Tu sais, dans ton personnel de profondeur, un gars qui applique l'échec avant, qui se pose pas de questions, c'est un automatisme, les mises en échec, tu sais.
1: Non, mais des gars, Bic, quand tu vois la rondelle dans le fond, ils peuvent aller la chercher. Là, dans cette série-là, ce qu'on a remarqué, c'est qu'on est forcé à domper la rondelle, puis c'est pour ça que le Hurricane force le Canadien à le faire. Parce que quand on voit la rondelle dans le fond, on sort pas avec. Mais Gonzo, question pour toi. Quand les Hurricanes vont jouer contre Vegas, quand Vegas va domper la rondelle dans le fond, tu penses qu'ils vont avoir pas mal moins de misère d'aller la chercher la rondelle? Tu sais, c'est l'ADN des joueurs que tu décides de prendre aussi dans ton équipe. Des gars qui sont capables, qui sont petits, mais qui jouent gros. Tu sais, Brad Marchand, Big, il est petit.
0: Ouais.
1: Il joue gros. Il va-tu y chercher la rondelle? T'sais, c'est pour ça que il y a beaucoup de travail pour Kent Hughes à faire, pour pas juste faire de Montréal une équipe qui fait les séries à chaque année. Les 10 prochaines années, les Canadiens, en fermant les yeux, font faire les séries. Là, maintenant, c'est de s'assurer que, OK, une fois les séries sont terminées, est-ce qu'on a une équipe pour aller à la guerre? C'est pour ça que là, il va savoir quoi identifier, quoi faire, mais la bonne nouvelle, Gonzo, c'est que notre tandem qu'on a, qui va être un des membres de la Ligue, avec ce qu'on a vu là, pendant les années à venir, faites juste pas... Échangez-moi pas de bêche cet été là, pour un deuxième centre. Là. Ça, faites pas ça. Mais on est dans les buts, on est correct pendant un méchant bout.
0: Tu sais, hier, c'est un des auditeurs qui nous avait amouillé sa wishlist avec des gars. C'était qui? C'était Brendan Duhem qui avait mis. Il avait mis A.J. Greer, il avait mis Beck Malenstein. T'avais rajouté Mason Marchment. Je pense que le Canadien de Montréal comprend. Je pense qu'on a identifié certains profils de joueurs qui sont capables de jouer ce style-là, qui sont capables d'appliquer un échec avant, de faire des mises en échec, d'être physique également, qui sont capables de jouer sur un quatrième trio. Puis tu vas avoir quand même la marge de manœuvre au niveau salarial. Tout à fait. Ça dépend bien sûr de qui tu vas aller chercher comme deuxième centre puis qu'est-ce que tu donnes en retour. Mais tu sais, c'est moi aujourd'hui, là, encore 24 heures après, c'est, je dirais, encore plus encourageant. Puis là, il y a des gens qui sont plus pognés sur « Hey, il y a une game à soir, puis Gallagher joue pas, puis Saint-Louis aurait dû faire ci, puis aurait dû faire ça. » Je comprends. Mais reste que, moi, quand je regarde devant, je vois beaucoup de bons. On le rappelle, plafond salarial, contrat favorable, tous les choix sont encore là pour le Canadien de Montréal. Il reste un bassin d'espoir qu'on va pouvoir peut-être prendre certains de ces joueurs-là puis les sacrifier pour un deuxième centre.
1: Ouais, exact.
0: Fait que c'est de bonne augure. Il y a eu la reconstruction. Il y a eu des années qui ont été difficiles avant la reconstruction également. Là, je sens que je dis pas qu'on va se rendre au carré d'as à chaque année, les gars. Mais dans les 5-10 prochaines années, mettons que c'est encourageant pour avoir des plus longues runs éliminatoires pour le CH.
1: Ouais, on a au moins une coupe big. D'ici 3 ans, on en a au moins une.
0: Ben, regarde.
1: Au moins une.
0: Ne serait-ce que juste ça, là, d'avoir... Tu sais... Rappelez-vous, quand Gorton et Hughes sont débarqués, eux, ils ont dit « On veut pas une équipe qui va faire les séries une fois. On veut construire une équipe qui va être parmi les meilleures pour les 10-15 prochaines années. »
1: Ouais.
0: C'est ça qu'on essaie d'installer. Puis, mon Dieu, que ça ferait du bien, les boys, qu'à chaque année, quand le Canadien débarque, on se demande pas s'ils vont faire les séries. Qu'on se demande s'ils vont finir plus premier de la division ou top 3. Il y en a des équipes comme ça où on se pose pas cette question-là année après année, puis ça ferait du bien, puis ça ferait du bien aux partisans du Canadien de Montréal.
1: Big, notre coupe, on la gagne en finale contre qui? Anaheim ou San Jose?
0: Je sais pas, je m'en fous. C'est pourvu que le Canadien en gagne une 25e.
1: Big, je sais, mais je peux te dire à la joke, hein? Là, comme montrer comme quoi que les prévisions, comme quoi que ça va changer, puis c'est plus Vegas qui va être en finale.
0: Ouais, Vegas, ils vont essayer encore le faire, puis d'aller acheter des joueurs, puis.
1: Ouais.
0: Moi, je dis que ben, c'est deux bonnes équipes que tu as nommées. Là. C'est deux excellentes équipes. Est-ce que le Mammouth va être capable de se joindre à ce groupe-là?
1: Non.
0: Non?
1: Non, pas une place assez sexy, je pense. Non.
0: Est-ce que la reconstruction des frères Sedin à Vancouver va être accélérée et ils vont être capables de le faire?
1: Eux autres sont condamnés.
0: Ils sont pognés un petit peu, hein?
1: Oui, oublie ça.
0: Pourquoi ce ne serait pas les Oilers avec McDavid et Draisaitl?
1: Big. Dans... Belle de voir où McDavid va aller.
0: OK, fait que toi, il est déjà parti.
1: Big, t'as pas un an, t'as 6 mois pour monter une équipe avant le deadline de l'an prochain qui va te montrer que lui va avoir confiance.
0: Puis t'as le même DG que l'année passée.
1: Ouais.
0: Bonne chance.
1: Qu'est-ce que tu vas faire?
0: Pas grand-chose.
1: Parce que McDavid, s'il accepte pas une prolongation l'an prochain... Tu gardes pas, là.
0: Non, il est parti.
1: Tu comprends? Tu gardes pas. Puis si tu gardes pas, il s'en va dans l'Est. Pour gagner la coupe, tu veux-tu la gagner avec lui ou tu veux jouer contre lui? Parce que si lui s'en va dans l'Est, il s'en va pas dans une équipe d'un bas-fond, là. Il s'en va dans l'équipe la plus susceptible de gagner. Je veux pas voir McDavid à Buffalo. Je veux voir Montréal.
0: Buffalo, on l'a dit hier, là. L'attraction principale, c'est le Whole Foods.
1: Ouais, mais McDavid s'en va pas dans une... McDavid, là, il cherche pas l'attention, il n'aime pas l'attention. Il veut une coupe.
0: OK, mais si tu veux une coupe, tu vas pas aller à Buffalo, Georges.
1: Ben, dans un an, je te parle dans l'Est, les deux équipes les plus proches, pour le gagner, ça va être qui?
0: Ils ont la poisse, là.
1: Non, je comprends, Big, mais... Big, Montréal, d'abord, Montréal.
0: Montréal, il y a une histoire. C'est un marché de hockey.
1: Big, moi, c'est ce que je dis
0: depuis le début. Marché canadien.
1: C'est ce que je souhaite, c'est ce que je dis depuis le début. C'est ce que je souhaite.
0: C'est du beau rêve, tout ça. C'est du beau rêve.
1: Ouais, mais c'est... Big. Attends. C'est réaliste quand même.
0: Ben, c'est réaliste. Il reste encore beaucoup de choses pour que ça se place.
1: Oui, mais c'est quand même réaliste pareil.
0: Ben, comme si c'était réaliste de parler de Crosby à Montréal.
1: Oui. Oui, mais plus réaliste que Crosby.
0: Ah, moi, je trouvais que c'était plus réaliste Crosby que McDavid. En raison du fait que c'était son équipe, le
1: parce
0: Canadien,
1: que,
0: son paternel.
1: Quand McDavid a signé 2 ans, là, c'était plus réaliste, McDavid. Parce qu'il a lancé un message à l'équipe.
0: À l'organisation.
1: Oui, je vous donne un an.
0: Même ce qu'il a dit là, au bilan. Là,
1: ben oui.
0: Ça voulait dire quelque chose aussi. OK, on va aller en pause. Au retour, hommage à Claude Lemieux. Et on a une question pour vous. pour rendre hommage à Claude Lemieux, qui est votre joueur, votre guerrier ultime en séries éliminatoires dans l'histoire de la Ligue nationale de hockey?
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0: Bon, on est de retour. On le disait, et d'ailleurs, je vous invite à aller réécouter l'hommage et le montage de Ben en début d'émission sur Claude Lemieux. C'était de revivre beaucoup de souvenirs, messieurs, et de voir à quel point il a une carrière, il a eu une carrière fructueuse. Ouais. C'est bizarre de parler de lui au passé. C'est pas encore rentré et c'était un gagnant, Claude Lemieux. C'était un gars qui se levait dans les grands moments et on a voulu un peu lui rendre hommage aujourd'hui avec une petite discussion là-dessus.
1: Ouais, non, puis en même temps, quand vous écoutez le montage de Ben, écoutez aussi le bloc au complet qu'on a fait au premier, là. Bloc sur beaucoup d'éléments importants qui vont au-delà du sport. On vous invite tous à écouter le début de l'émission, le premier bloc, et je pense que il y a beaucoup de personnes qui nous écoutent que ça va probablement énormément vous aider.
0: Oui, ça peut être bien. Il y a le sport et il y a la vie, messieurs. Pour rendre hommage à ce type de joueurs, les gars, des fameux guerriers, des joueurs clutch, des joueurs qui se lèvent dans les grands moments, dans les matchs numéro 7, dans les matchs où on fait face à l'élimination, des gagnants qui ont, peu importe l'équipe pour laquelle ils jouaient, qui ont levé le gros trophée. Si on vous demandait, là, mettons, mis à part Claude Lemieux, pour vous, c'est qui le guerrier ultime? Quand vous entendez guerrier ultime des séries éliminatoires au hockey, vous pensez à qui?
1: Mais je vais tellement te surprendre, là. Je vais te surprendre, OK? Parce que.
0: Vas-y.
1: Je vais dans la lignée de Claude Lemieux, OK?
0: OK.
1: Fait que je veux que tu essaies de deviner, OK? OK. Fait que. Déjà, le premier indice, c'est que je vais avec un joueur dans la lignée de Claude Lemieux. Est-ce que tu as besoin d'un autre indice ou tu es capable, juste en disant ça, c'était déjà une idée?
0: C'est quand même bref. Okay. Dans la lignée, tu veux dire dans son style?
1: Oui, dans son style.
0: OK, fait que tu veux un joueur qui a le style à Claude Lemieux. Est-ce
1: mais
0: que c'est un joueur...
1: Peut-être pas aussi... Non, mais pas aussi baveux, mais un gars là, qui est chien. Puis en série, c'est un gamer aussi. Puis il a performé en série. Il a 295 points en 236 matchs. Puis en série, il est chien. Puis il est tough de jouer contre.
0: Hmm. OK, est-ce que c'est un...
2: Donc, c'est le nombre de matchs qu'il vient de me donner.
1: Ah, oh, tu sais déjà?
2: Je pense que oui.
0: Ah, ouais?
1: Ben, attends,
0: Ben.
1: C'est ça, Ben, t'es...
2: Tu veux que je te dise? Marc Messier.
1: Tabarnak, que t'es écœurant. T'es écœurant, Ben. Gonzo.
0: Solide.
1: Quand, depuis que ce gars-là... Ce qu'il a fait à New York.
0: Ah, ben oui.
1: Quand il a fait sa garantie, we will win game 6.
2: Ouais, ça.
1: Tu sais, y a-tu quelqu'un qui se souvient pas de ça?
2: Non.
1: Un gars big qui a gagné la Coupe à Edmonton sans Wayne. Pendant des années, le monde disait sans Wayne, il pourra pas. L'année que Wayne se fait échanger l'année d'après avec Mark Messier comme capitaine, tu gagnes la Coupe. Puis à New York, que t'as gagné aussi, t'es capitaine. Ce gars-là, big, en série, il a du chien. Il fait mal. Puis tu sais, quand on parle, tu sais, on aurait Claude Lemieux, là. Mark Messier, son nom à côté de Claude Lemieux. C'est un gars, t'sais, un gars qui a du chien comme ça. C'est pour ça que pour moi, Mark Messier, big, était reconnu comme un joueur des séries qui avait pas peur.
0: Ben oui. Non, mais ma prochaine question avant d'y répondre, c'est de savoir dans quelle époque.
1: Ah, OK.
0: Que
1: mais comment ça, Ben, le nombre de matchs?
2: C'est-tu pourquoi?
0: Tu l'as en face, quoi?
2: C'est mon choix.
1: C'est ton choix?
2: Ah. Je suis pas si hot que ça.
1: Okay,
2: c'était mon choix, moi aussi.
1: Celle-là, comment ça se fait, Ben? Celle-là, ça se peut pas.
0: C'est
1: là.
0: Quand même fou là, avec le nombre. C'est quoi? C'est le nombre de points que t'as donné?
2: Nombre de matchs.
1: Non, nombre de matchs. Quand j'ai dit nombre de matchs.
0: Le nombre de matchs.
1: Puis le Ben a fait.
2: Ben là, c'est parce que tout de suite, j'ai fait Ben, on a le même.
1: Parce que, tu sais, Big, je répète la question, puis on a hâte de vous entendre. basé sur Claude Lemieux, sachant comment c'était un gamer, comment il était. Quelqu'un que tu veux nommer en série, qui avait comme du chien comme ce gars-là, qui était dur à jouer contre. Hein, c'est pour ça que Marc Messier est big.
0: Ben, c'est un trophée du leadership, là, aussi, dans la Ligue nationale de hockey.
1: Il y a une fois, quand j'ai joué contre lui, à un moment donné, là, il était sur bord de la bande, là, puis là, je l'ai vu, puis là, je dis, yes, j'étais allé pour le geler, OK?
0: Pour vrai.
1: Puis là, j'étais allé geler Marc Messier, je pensais qu'il m'avait pas vu, puis à la dernière seconde, il m'a fait un 6 pouces avec sa maillotche d'un coat.
0: Ouf.
1: J'ai eu mal pendant un mois, puis j'ai plus jamais frappé ce gars-là. Oublie ça. Puis il y a personne qui a rien vu, là. Je pensais qu'il m'avait cassé les côtes. Et boy, que ça a fait mal. J'étais plus intéressé de le geler après. Ah, il était chien, il était salaud, il était... Mais c'était un gamer. C'était un vrai.
0: C'est un méchant choix, les boys. C'est un méchant
1: genre,
0: choix.
1: J'ai hâte d'entendre le vôtre, gars. J'ai hâte d'entendre
2: le
1: tien. Mais j'ai hâte d'entendre le tien.
0: Ben, veux-tu que je t'en parle du mien?
1: Ben oui, je veux que tu m'en parles. Là, le moment... Ah! Oh. Ben oui, drette là sur YouTube, on le voit. Patrick, ben oui.
0: Ben, y en a-tu un qui était plus clutch que ça?
1: Ben, big.
0: Patrick Roy.
1: Tu as sa fameuse quote?
0: Tu sais.
1: T'en souviens-tu de sa fameuse quote?
0: Laquelle? Celle des bagues dans les oreilles?
1: Non. Les gars.
0: Ah ouais?
1: Donnez-moi. Je pense que c'est quoi? Donnez-moi juste deux buts à soir? C'est quoi la quote avec les buts, Mané, qu'il avait fait?
2: C'est ça.
0: Ouais.
1: Donnez-moi deux buts à soir, les gars, puis on gagne. Tu sais, quelque chose de même.
0: Allez marquer un but, on est correct. Là,
1: ouais, quelque chose de même. Je sais, c'est quoi la quote?
2: C'était même pas deux, je pense que c'était un.
1: C'était un, sa quote? Ah non, c'était... Ah non, Big, Patrick, c'est un excellent choix aussi.
0: Tu sais, Patrick, puis parce que là, on parle de Claude Lemieux, on parle de Marc Messier, puis on est tout le temps porté à penser au nombre de buts, au nombre de points, au nombre de si, mais s'il y en a un gardien de but dans l'histoire qui était un gamer puis qui carburait à ce genre de match-là.
1: Ouais.
0: Tu sais, quand on dit tout le temps, mettons, puis on sait tout le temps ça la question, mettons, quand t'as un match 7 puis que tu veux mettre quelqu'un dans le net, pour moi, la hargne, la combativité, le désir de gagner de ce gars-là, ça va être difficile de pouvoir répliquer ça un jour. Fait que,
1: non, c'est un excellent choix. C'est juste, je pensais pas que t'allais dans les goalers vu qu'on parle de Claude Demieux, on parle de quelqu'un qui...
0: Ce chien-là. Il n'y a pas beaucoup de gardiens de but qui l'ont, ce chien-là.
1: Okay.
0: Tu sais, mettons, à travers les années, on peut dire que Billy Smith avait du chien, on peut dire que Ron Extall avait du chien. Patrick Roy, il l'avait, ce chien-là. Il avait cette arme, il avait le côté baveux, il avait le côté...
1: Si on enlève le goaler, avec qui tirait?
0: Ben, Marc Messier est un excellent choix.
1: Non, mais t'aurais Marc Messier aussi, OK.
0: Ben oui, c'est ça, c'est un...
1: Ouais.
0: C'est pour moi, c'est quand même un top, là. C'est un top. Puis la raison pour laquelle j'ai juste rien dit avant mon choix pour ceux qui écoutent la radio, c'est que j'ai un cadre de Patrick Roy sur le mur en arrière. Alors, je n'ai que pointé mon cadre.
1: Tu devrais lui faire signer ce cadre-là.
0: J'ai jamais...
1: Il était cœur, hein, le cadre.
0: J'ai jamais eu la chance. Ouais. D'ailleurs, c'est drôle que tu me parles de ça parce que l'artiste Benoît Tardif qui a fait ce dessin-là, il en a fait sur Dobesh.
1: Ah, pas vrai?
0: Dernièrement, il a repris la route éliminatoire, puis il a fait sur Dobesh. Il a fait Dominique Hachek, j'ai pensé à toi également. C'est un maniaque de gardien de but. Il a sorti un livre dernièrement.
1: Mais
0: Pizza Punk Arena, Benoît Tardif. Allez voir ça. C'est un artiste.
2: Pizza Punk Arena.
0: C'est écœurant comme titre. Hein?
1: Le seul gardien big que je tapisserais sur mes murs chez nous, c'est pas Dominique Hachek. C'est pas Dobesh, c'est Patrick Roy.
0: Bon, et voilà.
1: Oublie ça. C'est de ma génération, là. On gaulait dans les rues. J'étais Patrick Roy. Une version bronzée de Patrick Roy, mais j'étais Patrick. On était tous Patrick.
0: Je
1: l'ai gaulé à cause de lui, là. Tout est à cause de lui, là.
0: Et voilà.
1: Oublie ça, là.
0: Moi aussi. C'est pour ça qu'il est sur le mur derrière moi.
1: Oui.
0: Puis il est aussi dans la feuille de OPG à côté.
1: Ouais. Sauf que c'est pas son année recrue, par exemple.
0: Non, il est là. Il est juste là.
1: Ouais.
0: 89-90, ça, c'est l'année de rookie de Sakic.
1: Oui, qui vaut comme 10$, c'est un mint.
0: Ah ben, elle est belle. Elle est magnifique. C'est plus, c'est pas pour l'argent, c'est plus pour la.
1: Ouais, je sais.
0: Le look. Beaucoup de votes pour Justin Williams,
2: c'est
0: les gars,
2: BD,
0: il avait raison.
2: Hein, ton Pizza Punk Arena,
1: Gazo,
2: c'est une BD.
1: Moi Gazo,
0: tu vas aimer, Ben.
1: Big, Justin Williams, la raison pour laquelle je peux pas. On parle de Claude Lemieux, OK? Oui, mais monsieur Game Overtime, là, puis tout ça, Game 7, c'est correct, là, c'est sa réputation qu'il y a là. Mais la réputation de Claude Lemieux, là, comment il dérangeait l'adversaire, c'était un game. En série, c'est un poison, ce gars-là.
0: Pensez à la rivalité Avalanche-Red Wings.
1: Oh, man. McCarthy, y avait-tu sauté dessus, tu penses? Il voulait-tu le tuer?
0: Hein? C'était sur Draper, le geste.
1: Ouais, ouais, ouais.
0: Tu sais, c'est la, cette rivalité-là de l'Avalanche contre les Red Wings, puis Claude Lemieux était directement au centre de tout ce qui se passait.
1: Oh man, c'était malade. Tu sais, quand tu rentrais dans la peau des adversaires, là, comment il était bon pour faire ça, là.
0: Tu sais, quand on parle de rivalité, je m'ennuie de ce type de rivalité-là dans la Ligue nationale de hockey.
1: Là, big, on est plus content.
0: Ouais, on est un petit peu en retard.
1: On est tout en retard.
0: On va faire une petite pause au retour.
1: On est né en retard.
0: Un petit mot, et tranquillement, on s'en va vers la dérape du vendredi avec le montage de l'année de Ben et également Jervy Boy, Gervais, qui débarque avec une belle surprise.
1: Il fait ses vocalises, là.
0: Pour vrai, ses vocalises. OK, on va faire nos vocalises à la pause. On revient dans le
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0: Bon, messieurs, tranquillement, on s'en va vers le montage de Ben. Et également vers le rap. Là, de ce que j'ai cru comprendre, il va faire ça live.
1: Oui, Jervy Boy. Lui, quand il a entendu Benji, il s'est senti challengé.
0: Oh.
1: Puis il a dit, non, Benji est venu, mais il l'a pas fait live. Jervy Boy veut nous rappeler qu'un vrai rapper, ça fait ça live. En passant, Gonzo, Benji est venu aujourd'hui chercher son chandail plus petit. Merci à l'Organisation du Canadien de Montréal. Merci à Luma. J'ai commandé un chandail plus petit pour Benji qui est venu chercher aujourd'hui. Ouais, il était parfait. Ouais, on est passé de 60
0: à 50.
1: À 52.
0: 52?
1: Un large. Fait que c'était parfait pour lui.
0: Ben oui, un large. Ça, c'est parfait. Les gars, j'ai des bonnes nouvelles. J'ai des bonnes nouvelles parce que je trouve que c'était sage, nos paroles du premier bloc. Sur le repos, sur le plaisir de savourer, de profiter aussi. La piscine est presque prête, donc l'invitation s'en vient. On va tomber en vacances bientôt et vous pourrez venir à la maison, pouvoir venir vous baigner, partager un beau petit repas, on va pouvoir se baigner.
1: On peut se baigner commando?
0: Non.
1: Je pensais qu'on était tête.
0: Ben, on est tête, oui. Mais je veux dire, j'ai mes enfants ici.
1: Ah, mais non, moi. Si tes enfants sont là, je ferais pas ça, Big.
0: Tu pourras faire une bombe, si tu veux.
1: On fait-tu un concours de bombe?
0: Juste une, par exemple.
1: Ah, puis t'as peur qu'il y ait plus d'eau?
0: Ben, c'est parce que j'ai pas quatre hoses, moi, pour re-remplir la piscine.
1: Là. Mais tes voisins en ont?
0: Ouais, je sais, mais là, tu veux que j'aille emprunter les hoses dans toutes les autres cours? C'est ça qui arrive. Hein?
1: Et d'ailleurs, Ben est en train de découper notre premier bloc. On va le partager dans nos pages Facebook. Je pense que c'est important pour les gens d'entendre le premier bloc, ce qu'on a fait.
0: D'accord.
1: Fait que Ben est en train de faire un découpage audio. Ça va être audio, là.
0: OK.
1: Parce que c'est trop gros. Puis après ça, on va le partager. Je pense que c'est bon pour les gens d'entendre ça et tout, et que les gens comprennent.
0: Oui, c'est très important, on le dit comme ça, mais de passer des bons moments également avec vos proches, avec les gens avec qui vous entourent. Et là, les gens me demandent, oui, j'ai trouvé. Les gens veulent savoir si finalement, sur la messagerie texte, il y en avait qui me demandaient, t'as-tu trouvé ton gars pour la piscine? Oui,
1: Gonzo,
0: je l'ai dit plus tôt cette semaine, c'est nos amis de chez Piscine Hippocampe. Georges, ça lui a rappelé des souvenirs, Hippocampe.
1: Ouais. Big, j'ai une idée, Big. Cet été, on devrait faire un party de piscine du peuple chez vous.
0: Non.
1: Pourquoi non?
0: Moi, je pense que ce serait plus facile de le faire chez vous, vu que tu vis seul.
1: J'ai pas de piscine.
0: Ben, on peut s'arranger. Piscine Hippocampe en vendent des piscines. Ils en installent.
1: T'as une piscine, t'as le setup chez vous. Pourquoi qu'on fait pas le party du peuple chez vous?
0: Parce que c'est pas assez gros chez nous.
1: Ben, les gens se mettront en ligne.
0: Tu le sais, la cour est belle, est grande, elle est le fun, là.
1: Genre, on fait un concours de bombes. Les gens se mettent en ligne, là, le peuple, pour faire un concours de bombes, celui qui a fait la plus haute.
0: Ça, on peut le faire à la piscine municipale. Moi, je vais dire une chose, OK? Puis ça va pouvoir peut-être donner un indice là-dessus. Tu sais, dans la vie, il y a du monde qui aime recevoir. Tu sais, il y a du monde qui aime ça avoir... Tu sais, il y a du monde qui aime ça avoir du monde chez eux. Moi, je suis... complètement l'opposé.
1: Big, on est pareil, moi, plutôt.
2: On est trois.
0: Big, hey, moins je reçois dans la vie, plus je suis un homme heureux.
1: Big,
2: on est trois.
1: Big, j'ai jamais reçu personne chez nous.
0: Le problème là-dedans, c'est...
1: Je suis comme toi, là.
0: C'est que ma blonde est l'inverse. Elle, s'il y avait du monde 8 jours par semaine, elle serait contente. Fait que tu comprends-tu le combat de tous les jours. Ouais, sur, hey, on peut inviter tel ami, tel ami, tel ami. Là, on se retrouve 14. Il y a 8 enfants. Le man, ça va tout cas. La bouffe, la préparation, le ci,
2: le
0: ça.
2: Le ménage avant, le ménage après.
0: Moi, là, quand je suis seul à la maison, je roucoule.
2: Et voilà.
1: Je suis comme pareil comme toi.
2: On est trois pareils.
1: On est pareil. Moi, je veux rien savoir que le monde vient de chez nous. Oublie ça.
0: Et disons que c'est vraiment rare que je suis seul à la maison.
1: Ouais.
0: Mettons, là, présentement, je suis seul à la maison avec vous.
1: Ouais.
0: Tu sais, et je fais le show, là, je travaille. Mais il y a une petite partie de moi qui est comme, « Man, t'es tout seul chez vous? » Et j'aime ça.
1: Ouais, je comprends. Non, alors,
0: je souhaite, pour dire que je vous aime, l'armée, je vous aime, le peuple, mais non, je ferai pas de party de piscine chez nous. C'est rien de personnel.
1: Je faisais une joke, mais on a ça similaire, à moi et toi.
0: Tu vois. Alors, fait que j'envoie piscine hippocampe chez vous, Georges, puis ils vont te creuser une piscine, puis on fera ça chez vous dans ta cour. On va être
1: ben non, il y a personne qui vient ici. De toute façon, avec mes deux thermopompes, puis sans niaiser, j'ai mis à 15 degrés chez nous. Il n'y a personne qui rentre qui est confortable. Parce que il fait 15 degrés, tu gèles chez nous, faut que tu mettes un manteau en partant.
0: Oh oui, fais-toi couler un bain, puis t'es correct.
1: Man, ma femme de ménage, quand elle vient, là, elle met un manteau d'hiver. Parce qu'au début, elle voulait l'éteindre. J'ai dit non, parce que si t'éteins, la température va remonter, puis elle n'aura pas le temps de redescendre. Il faut que ça reste de même. Tu connais-tu du monde l'été, Big, qui font des ménages avec un manteau d'hiver, des gants puis une sucre?
0: Ben, je connais les gens qui magasinent des manteaux chez Canuck, là, où on était allé, puis il y avait une pièce réfrigérée où tu rentres puis tu mets ton manteau.
1: Ouais.
0: À part c'est ça, il y avait une poissonnerie où j'allais des fois qui était vraiment tellement froid qu'avant, tu pouvais mettre un manteau pour rentrer dans la pièce pour aller acheter ton poisson. Mais...
1: Ben, c'est ça chez nous, c'est ça.
0: C'est à peu près ça.
1: Ouais. On va faire la pause là-dessus.
0: Ouais, là, faut y aller.
1: Puis là, Jervy est là, il est prêt. Là.
0: Let's go, Jervy, boy.
1: Il est là.
0: Let's go, restez là.
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1: Gonzo, juste avant... deux secondes, Jerv. Gonzo, juste avant, merci aux gens du peuple de nous rappeler sur YouTube. On avait dit que si le Canadien faisait face à l'élimination sur YouTube, t'allais ramener la gicleuse.
0: Ouais, là...
1: T'es pas obligé de le faire avec de l'eau.
0: Je suis pas supposé être avec vous autres déjà aujourd'hui, fait que je pense pas que je vais faire ça. De toute façon, je vais dehors...
1: Non, mais sans eau, juste avec ta joue.
0: Je vais dire une chose.
1: Juste avec ta joue.
0: Je le ferai pas avec de l'eau pour une super bonne raison. C'est que mon sous-sol a assez vu d'eau dans sa vie.
1: Bon point.
0: Fait que je vais pas mettre de l'eau au plancher après l'avoir vécu assez souvent.
1: Fait que ça, la gicleuse pour la victoire de ce soir, une belle gicleuse bien sentie assez long.
0: Je peux te faire un petit flapping le fun. Si
1: OK, OK.
0: C'est un vrai. Là.
1: OK, OK.
0: Je vais aller du côté droit. Ça a l'air que j'ai comme un excès de salive un peu plus du côté droit.
1: OK, OK. c'est ton meilleur aveu pour la victoire de ce soir.
9: J'ai tiré, hein?
1: Oui, pour la victoire de ce soir. Merci, Veg.
0: C'était possiblement le plus long.
9: Le plus juteux. Le plus allongé.
0: Oh, man.
1: Good job, Nick. Good job. Oh, l'énergie change tranquillement.
0: Jerry. Ben,
9: hey, what's up, les boys?
0: Comment ça va, Jerry Boy?
9: Hey, tu vous parlez des limites, faire ce qu'on aime dans la vie. Ben, je me suis gâté pour celle-là pour la dernière de l'année. J'ai été dans un style qui m'appartient, qui est quelque chose que j'aime beaucoup. Dans le rap, c'est un classique un peu américain. On appelle ça un freestyle. C'est pas de l'improvisation. Ce qu'on fait, c'est un ramassis de plein de lines. Puis on les bouche une après l'autre, sans arrêt. Puis je vais le faire en live, prestation live. C'est plein de références à votre émission. Puis j'espère que vous allez apprécier
1: malade.
9: Le tout.
1: Malade.
0: Oh, ouais.
9: Non. Yeah! C'est Gervais! Raiden, 4e régiment sur le beat!
1: Raiden.
9: Freestyle LG. OK!

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2: C'est le plus beau rap que j'ai entendu de toute ma vie.
3: Wow, Jervy Boy.
2: C'est le plus beau rap que j'ai jamais entendu de toute ma vie. Big, t'es Marc Eminem. Big, pour vrai, là.
4: Comment scraper un beau compliment?
2: Tout ce que j'ai jamais entendu de ma vie, là, c'est écœurant.
5: Ah,
2: c'est le meilleur rap que j'ai jamais entendu à vie. À vie.
3: Jervy Boy, bravo. Hey, honnêtement.
2: Combien de temps ça t'a pris?
4: 72 minutes.
2: Non, mais
4: moi, j'écris, je travaille en effet cumulé. Fait que c'est dur à calculer. Là, quand j'ai du temps un peu en auto, là, je vais composer, alors, mais c'est après que je raboute tout. Hey, fait que c'est dur à calculer en
2: Tommy,
4: temps.
2: Tommy.
3: Ah, ils sont
2: Tommy, il faut te mettre ça partout. Là, oublie ça.
3: Partout.
2: Là. Oh, ouais. Les références toutes, c'est le travail que c'est de loin.
5: C'est cœur.
2: Écoute, tout le monde dit de loin.
3: Non, le monde est en train de capoter.
2: C'est fini, celui-là, c'est comme...
4: Ça s'appelle Freestyle LG. LG pour la Rack Gonzalez. Ça va être partout sur les médias sociaux.
5: Tu vas mettre ça sur ton YouTube.
4: C'est déjà sur YouTube, sur ma page Gervais Freestyle LG. Puis avant la fin du week-end, ça va même être disponible sur les plateformes numériques.
2: Ah non, mais il faut. C'est un
3: malade. Jervy Boy, écoute, quel beau cadeau de fin de saison.
5: Bien
3: comme, tu sais, c'est un peu, on est en mode quasiment bilan, là. Mais ça, là, c'est...
4: Je me garde beaucoup, hein.
5: C'est-tu hier ou avant-hier que je t'ai dit, là, faut que tu mettes des bips si t'as le mammifère aquatique,
4: c'est
5: là?
4: C'est hier matin que... Oui. D'ailleurs, un gros merci à Benji, là. Vous allez l'entendre dans la version originale, là. On a fallu qu'on censure celle-là. Benji se sentait quand même mal, là, mais... gros merci à lui d'avoir participé à ça. Raiden, 4e régiment, avec qui j'ai travaillé le morceau encore une fois.
2: Puis,
4: moi, je le dis tout le temps, je me sens privilégié d'être avec vous parce que, tu sais, on parle de profiter de la vie. Ben, j'ai le privilège de pouvoir amener dans mon émission préférée mes propres créations. Puis je me trouve vraiment privilégié, c'est le mot qui me revient. Là.
5: Ah, fait que, écoute, on est privilégié aussi que tu crées des œuvres comme ça, c'est vraiment fort.
4: Ben, on est dans une situation gagnant-gagnant.
3: On l'a tout le temps dit, c'était une rencontre qui devait se faire, c'est une rencontre qui s'est faite.

0: c'est Festival des bières de Varennes. C'est mon chum Sim Demers, Zone de bière à Varennes. C'est la deuxième édition seulement. L'année dernière, c'était la première édition.
1: Oh, Georges ouvre son agenda.
2: Va avoir, c'est quand? Samedi 13?
0: Samedi le 13 juin, dans deux semaines.
3: Je suis là.
2: C'est à quelle heure?
0: Moi, je performe à 13h l'après-midi.
3: Ah. Que je suis là, je suis là.
2: 13h l'après-midi?
0: J'ai un bloc d'une heure.
3: Bien que je suis là.
2: Puis, ben là, moi, je vais m'arranger pour être là, Jerry Boy.
0: Ah, ben là,
2: aussi,
0: si vous êtes là,
3: à quelle heure?
0: Moi, je suis à 13h.
3: Je suis là.
0: Je vais ajouter en story ceux qui veulent se procurer des billets pour être là. Moi, je performe à 13h. Après moi, il y a un concours de sauce piquante. Il y a de l'animation. Il y a de l'animation.
3: Est-ce que je peux participer?
2: Ben non, mais c'est Georges qui le gagne. Là.
0: Ben, tu vas être sur place. Hey, Georges, connais tes limites, par exemple, ouais, pour ce qui est de la sauce piquante.
2: On va pas plus loin.
3: C'est vrai. OK, je vais pas
0: faire... L'artiste principal en fin de soirée.
3: Je vais juste écouter, puis après ça, je m'en vais me coucher.
2: Non, mais si tu veux, après, on regardera le concours de sauce piquante, si tu veux.
3: Tu vois, mon réflexe de vouloir tout faire encore.
0: Tu peux le commencer, puis tu peux le reconnaître.
3: Si tu commences... Après ça, ça finira plus, puis là, je vais avoir gagné.
2: C'est pas une bonne nouvelle. Dans une année où tu viens de l'entendre dans le rap, là, de la couche à la fusée, tu veux pas finir avec la soirée.
3: Je vais venir te voir, puis après ça, je m'en vais.
0: Soit j'avais pas encore prévu mon setlist. Si vous êtes présent, je vais complètement l'adapter.
3: Mais on vient te voir. On invite l'armée à venir te voir. D'ailleurs, avec ce que tu viens de faire là, je pense que tout le monde va venir.
2: Attends un peu. Ça pourrait être le dernier rassemblement.
0: De qui?
4: De la Gonzalez pour cette saison.
2: De l'armée. Le 13 juin.
0: Qui serait là?
3: Demande Big à Patuard s'il est disponible. On pourrait faire le roast cette journée-là.
2: Tu vois, là, c'est la couche de trop.
3: Ah, c'est vrai, c'est vrai.
4: Il faut le ramener.
2: C'est là que je t'arrête.
4: Les gars, là, je vous ramène à l'ordre. On va faire le rappel de l'événement. Jerk, tu vas rester pour les montants. Là, il faut faire la pause. On va avoir le temps de passer nos montants.
3: À tout de suite.
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4: OK, alors on y va avec la première partie du spectacle pour le montage fin de saison. C'est l'apéritif, OK? La deuxième partie, rock un peu plus. Là, c'est l'apéritif, mais je dois quand même faire une mise en garde.
2: Ouais.
4: C'est pour auditoire averti. Alors, c'est les moments les plus fous de la saison depuis le retour des fêtes.
3: Puis oubliez pas, c'est un ramassis, là. Ça arrive pas tout dans la même chose.
2: C'est pas l'air. Ton cousin est encore traumatisé, là.
0: Oh, alors, on y a de quoi, hein?
4: Première partie, montage fin de saison. Alors, oreille chaste, veuillez vous abstenir pour auditoire averti.

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0: seront toujours beaucoup plus caves que les cons.
1: Les cons sont quelquefois intelligents, mais ça ne les empêche pas pourtant de faire les caves de temps en temps. Les caves, y'a rien à faire avec eux autres, plus ils sont

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10: Bon matin tout le monde, bienvenue au Temple de la Renommée. J'espère que vous allez bien, je suis Dylan Bernard. On est ensemble pendant 7 heures jusqu'à 16 heures pour jaser de sport ensemble. Ça faisait longtemps qu'on n'avait pas pris autant longtemps pour jaser. Généralement, c'est 2-3 heures. Ça va faire du bien, un bon 7 heures pour discuter de ça. Bien sûr, on va parler de la Ligue nationale de hockey. On est en deuil aujourd'hui, donc je vais essayer de vous éviter un peu les Canadiens, mais on va parler quand même de la finale de la Coupe Stanley. Il y a un UFC en ce moment qui est commencé depuis 7 heures le matin, donc on va pouvoir en discuter, bien sûr. Plusieurs personnes que je ne croyais pas qui allaient perdre ont perdu. Bien sûr, la Formule 1, Grand Prix de Monaco le 7 juin. Évidemment, on ne peut pas passer à côté de la lutte professionnelle. On peut pas. Avec moi, c'est obligatoire. Il est présentement 9h09.
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2: Fan des Canadiens, je voulais prendre une minute de silence après la défaite de hier soir. Bon, une minute, c'est peut-être un peu long. On va arrêter ça là après deux secondes, c'est parfait. Hurricanes ont remporté 6-1. Écoutez, ma prédiction était Caroline en 6. Mais finalement, ça l'a été en 5. Moi, ça, c'est ça le problème, c'est que les gens se sont dit « Ah oui, on les a détruits au premier match. Le Canadien a remporté 6-2. » Oui, je comprends tout ça, mais ça faisait vraiment longtemps que les Hurricanes n'avaient pas joué. Donc, logiquement, ils allaient être rouillés. Et c'est ce qui s'est passé. Sinon, ça aurait été en 4 encore. Selon moi, les Hurricanes vont battre même Vegas. C'est pas ce que je veux. J'adore Vegas. Mais selon moi, c'est ce qui va arriver quand même. Le premier match est mardi 20h. Ça va laisser du temps aux deux équipes de se reposer un petit peu. Match numéro 2, le jeudi. Ensuite, samedi, mardi, jeudi. Et voilà.
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1: Et ici Dylan Bernard, Mr. UFC. Et on n'a pas le choix d'en discuter un peu, justement. Il y a un événement de UFC, de MMA, qui se passe à la Maison-Blanche le 14 juin. Un événement à la Maison-Blanche, c'est déjà assez gros. Et là, en plus, c'est du UFC. C'est incroyable. Ilia Topuria contre Justin Gaethje va être le main event. On va avoir également un Québécois qui va affronter Sean O'Malley, l'ancien champion bantamweight, 135 livres. J'ai bien voulu être présent, mais disons que pour la Maison-Blanche, c'est tellement protégé, ils acceptent très, très peu de médias. J'imagine encore moins des médias canadiens. Ça, c'est sûr que je peux oublier ma place là-bas. On a également Cyril Gann contre Alex Pereira. Pereira pourrait être champion dans trois catégories de poids différents. Ce serait la première fois que ça arrive dans l'histoire du UFC.
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2: Grand Prix de Monaco, ça s'en vient, c'est le 7 juin à 9h du matin. Ça passe en vrai. Vraiment, la meilleure course à regarder, c'était le Grand Prix de Miami à 13h. Pour l'heure, bien sûr, je parle. Sinon, le Grand Prix du Canada était génial. Si vous étiez confortablement dans votre salon, faisait extrêmement froid le dimanche au Grand Prix. Ah, c'était incroyable. Par contre, le samedi, j'ai eu des coups de soleil. Donc, écoutez, bienvenue au Québec. Hein. Le vendredi, le dimanche, j'ai été obligé de m'acheter un coton ouaté à 375$ à cause que j'avais trop froid. Même si j'avais déjà un coton ouaté, les manteaux coûtent 500, donc je me suis dit que 395, 376, bref, dans ces alentours-là, c'était quand même moins cher. Mais sinon, ah, c'était quand même vraiment le fun. J'espère qu'on va avoir la date très bientôt pour l'an prochain. Il va falloir déjà réserver nos billets parce que, bien sûr, ça va se vendre extrêmement vite. Ça va maintenant avec Shine the Collective Soul.

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6: On va avoir un combat Hand vs. Home 2, CMVP, la compagnie de Jake Paul. Vous pouvez regarder ça, bien sûr, sur le site de Most Valuable Promotion. Moi, ça me fait vraiment rire qu'il ait appelé sa fédération comme ça. Most Valuable. Le gars se croyait et pas à peu près. Most Valuable Promotion. On va l'appeler comme ça, ma promotion, qu'il n'y a pas un combat dedans encore. C'est quand même bon. C'est quand même très bon. Mais en même temps, quand tu réussis à ramener Ronda Rousey, Francis Ngannou, Nate Diaz, Mike Perry, je peux comprendre. Mais clairement, tu vas pas battre le UFC ni les grosses compagnies en Arabie Saoudite qui font les combats de Tyson Fury, de Anthony Joshua. Bref, un gros combat quand même qui s'en vient pour MVP. Allez sur le site de Most Valuable Promotion pour voir où le regarder. Parce qu'au Canada, c'est pas facile.
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1: La Ligue nationale de hockey, la finale de la Coupe Stanley. C'est pas exactement ce qu'on voulait, bien sûr. On voulait Canadien contre Vegas ou même Canadien contre l'Avalanche. Nordique contre Québec, peut-être qu'ils auraient fait un thème comme ça. Ça serait très bien. Imaginez, OK? Deux secondes. Dans un monde alternatif. L'Avalanche passe contre Vegas, Canadien passe contre Hurricanes. Et on s'en va au match numéro 7 de la finale de la Coupe Stanley, Canadien-Avalanche. Et c'est les chandails rétro, donc nordique pour l'Avalanche, et un plus vieux chandail des Canadiens de Montréal. Ah, oh, ça aurait été fou! Mais finalement, c'est pas du tout ce qui se passe. C'est Vegas contre Hurricanes. J'espère que Golden Knights va remporter. Ma prédiction officielle, je vous dirais que ce serait les Hurricanes en 6, mais je souhaite les Golden Knights en 4. C'est mon souhait!
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1: UFC Fight Night en Chine. Song Yedong a remporté face à Figueiredo. Selon moi, il va l'affronter Umar Nurmagomedov, le gars qui se fait promettre des title shots et qui finalement l'aura jamais. Umar peut facilement remporter contre Song Yedong. Il a remporté par soumission Song Yedong contre Figueiredo, un ancien champion. Mais je crois à 100% que Umar est capable de maîtriser Song Yedong au sol pendant 3 rondes, ou même voir 5 rondes si c'est un main event. On a eu Manfield qui a battu Ming Yang. Pavlovich a battu Teixeira. Deuxième défaite pour Teixeira dans sa carrière. C'était même pas après une minute. Kai Asakura a eu sa première victoire à UFC. J'avais tellement confiance en lui de base. Et là, il a remporté contre Cameron Smotherman par knockout après 1 minute 50.
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1: Est-ce que Kimi Antonelli va remporter pour la 5e fois cette saison un Grand Prix? Et la 5e fois de sa carrière, d'ailleurs. Ses 4 premières victoires, il les a faites d'un coup, sans aucune pause. 4 Grands Prix d'affilée. C'est fou, mais en même temps, c'est le nouveau. On dirait que c'est le nouveau Verstappen, en fait. Clairement, où est-ce qu'il remporte tout? Là, c'est une petite guerre avec George Russell, mais Russell voit clairement qu'il y a une possibilité qu'il se fasse remplacer par Max Verstappen. Verstappen a des possibilités, beaucoup de possibilités d'ailleurs, même d'aller chez Mercedes. Donc, si ça arrive, Piastri irait chez Red Bull. C'est vraiment le backup plan de McLaren. Ensuite, Russell irait justement chez McLaren. Donc, ça ferait quand même un gros switch. Ça serait vraiment bien de voir ça. Bref, hâte de voir qu'est-ce qui va se passer l'année prochaine.
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2: Les Golden Knights face aux Hurricanes mardi le 2 juin. Bon, ça va laisser quand même le temps aux équipes de se reposer. On est le 30 mai présentement. Ça va laisser le temps de se reposer un minimum. OK, samedi, dimanche, donc lundi même et le mardi soir. Ça va laisser les deux équipes se reposer. C'est parfait, surtout que les Hurricanes viennent tout juste de battre le Canadien. Ils ont eu une peur, je crois, au premier match. Mais c'est sont incroyables, en fait. C'est fou. Et selon moi, c'est quasiment comme un balayage. Parce que la seule raison pourquoi on a gagné, c'est que ça faisait 12 jours, si je me trompe pas, qu'ils n'avaient pas joué. Donc c'est normal qu'ils sont rouillés. C'est pour ça qu'il existe une pré-saison même dans la Ligue nationale de hockey. C'est pour ça que souvent, il y a des joueurs qui sont plus rouillés que d'autres. Là, toute l'équipe était rouillée. Donc, c'est ce que ça donne. Let's go Golden Knights.
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13: On va parler maintenant un peu de la Maison Blanche, mais pas juste la Maison Blanche. On est une émission de sport quand même. UFC Freedom 250. Un show, un événement de MMA qui va avoir lieu justement sur la partie sud de la Maison Blanche, le South Lawn. Ilia Topuria va affronter Justin Gaethje pour la ceinture lightweight. Justin Gaethje avait battu Paddy the Baddy Pimblett pour la ceinture intérimaire. Et maintenant, il va affronter le vrai champion, Ilia Topuria. Alex Pereira va affronter Cyril Gann pour la ceinture intérimaire heavyweight. Sean O'Malley va affronter notre Québécois, Ayman Zahabi. On est derrière toi, Ayman. Tu es capable à 1000% de battre Sean O'Malley. Josh O'Kid va affronter Derek Lewis. Et finalement, Diego Lopez contre Steve Garcia.
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2: 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Here comes the sun, the Beatles. On se dit du Waiting for a Girl Like You. Il est 11h16. On est ensemble jusqu'à 16h. Je vous le rappelle, je suis Dylan Bernard au Temple de la Renommée.

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1: Ronda Rousey qui a combattu, on s'en rappelle, elle a combattu Gina Carano à MVP. Mais elle a dit qu'elle n'allait plus jamais remonter sur l'octogone. Mais en même temps, elle avait déjà dit ça plusieurs fois. Donc, est-ce qu'on la croit? Moi, je ne serais pas surpris que dans 2-3 ans, elle affronte quelqu'un qui est sorti de l'UFC. Comme exemple, Juliana Peña ou même Raquel Pennington. Ou bien le Dream, Amanda Nunes contre Ronda Rousey. Ça serait génial. Elle a bien sûr perdu contre Ronda Rousey. Contre Amanda Nunes, désiré Ronda Rousey, perdu contre Nunes en 48 secondes en 2016. C'était son dernier combat avant le combat le 16 mai. Donc, ça serait bien un petit rematch. Elle a prouvé qu'elle est encore bonne, Rousey. Va le reprouver contre une des meilleures au monde encore actuellement. She's so high, ensuite Take On Me et du Tina Turner. Il est 11h25.

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1: Le 6 juin, UFC Fight Night, Bilal Mohamed contre Gabriel Bonfim. Ça, ça va être incroyable. J'ai déjà parlé, bien sûr, des deux. Bilal Mohamed a déjà main event à Montréal en 2025. Je ne me trompe pas, c'était en mai 2025. Et voilà, donc ça fait pas longtemps. Il était champion, il a perdu et il n'a pas regagné depuis. Il a affronté Jack de la Maddalena à Montréal. Il a affronté Ian Gary également et il a perdu les deux combats. Et là, il affronte quelqu'un de quasiment 10 ans plus jeune que lui. Et avec une seule défaite, c'est à voir si l'expérience va être au-dessus pour Bilal Mohamed. Dans le co-main event, Brendan Allen va être présent également. Selon moi, il va remporter facilement son combat. Fares Ziam va affronter Tom Nolan et Bryce Mitchell va affronter Luna. Une grosse opportunité pour Luna d'affronter un vétéran comme Bryce Mitchell.
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1: Kimi Antonelli, est-ce qu'il va encore remporter un Grand Prix? Ce serait le Grand Prix de Monaco. Monaco, là, c'est le plus gros test, selon moi, pour un pilote de Formule 1. C'est tellement une course compliquée, c'est extrêmement dur, c'est extrêmement dur. Même personnellement, là, bien sûr, on n'est pas dans le même niveau. Mais quand même sur le jeu vidéo, le simulateur qu'on a fait, c'est extrêmement compliqué. Donc, j'imagine même pas, en réalité, quand tu roules vraiment à 300 km/h. Mais s'il remporte, pour vrai, le test va être passé. Selon moi, il va être direct à être champion du monde. On pourrait lui donner directement à ce moment-là. C'est quasiment Max Verstappen en 2023 qui a remporté toutes les courses, sauf seulement 3. Donc, hâte de voir. C'est le 7 juin à 9h du matin. Bien sûr, on va pouvoir en discuter. J'adore le Grand Prix de Monaco quand même, après lui de Montréal et de Las Vegas. On peut pas voir sa côté quand même. Open Arms The Journey, il est 11h50. On est ensemble jusqu'à 16h pour jaser de sport. On va parler un peu de hockey dans quelques instants.

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14: Maintenant, le hockey. Les Golden Knights affrontent les Hurricanes en finale de la Coupe. Je le sais que c'est pas ce qu'on voulait de base. On voulait les Canadiens contre Vegas ou même Canadiens contre l'Avalanche pour essayer de faire un Nordique Québec. Nordique Québec, oui, logiquement. Nordique Montréal. Mais c'est correct aussi. Écoutez, Golden Knights contre Hurricanes, on n'a pas le choix de vivre avec. Déjà qu'on a gagné un match contre la Caroline et c'est leur seule défaite des séries, on peut être fier au moins d'avoir gagné un match, OK? Et même d'avoir fait un seul but hier. Ça, c'est fou, ça. Golden Knights contre Hurricanes, c'est mardi, ensuite jeudi, samedi, mardi, jeudi. Et ça continue si nécessaire. Selon moi, ça va terminer en 5. J'espère les Golden Knights, mais j'y crois vraiment moins. Je crois que les Hurricanes peuvent vraiment bien se battre. On va avec Under Pressure de Queen, pour du Phil Collins, du Kid Rock. Et on poursuit pour discuter d'un retour dans le monde du MMA. Tout le monde l'adore. Son show a été sold out. Et on va en discuter dans quelques instants. Il est midi 4 minutes. On est ensemble jusqu'à 16h.

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1: Le notorious Conor McGregor va affronter Max Holloway à UFC 329 International Fight Week Vegas le 11 juillet. C'est déjà sold out. C'est fou comment McGregor est, c'est gros. Il a même déjà fait des films, justement. C'est la star du MMA. Personne ne peut le battre. C'est incroyable ce qu'il fait. Ça va être, d'après moi, le pay-per-view le plus acheté au monde. Là, c'est certain que c'est avec Paramount Plus, donc c'est un peu plus compliqué, mais du moins le plus regardé, ça, j'y crois à 1000%. Dans le co-main event, juste avant le combat de Conor, Benoît Saint-Denis contre Paddy, the Baddy Pimblett. Ça va être incroyable. Les deux, en fait, peuvent remporter. Je miserais plus sur Paddy Pimblett, mais dans tous les cas, ça peut aller des deux côtés.
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2: Bon, hier, grosse défaite du Canadien de Montréal, on le sait, on est en deuil. Cole Caulfield a fait un but, c'est tout. C'est tout. Merci Lane Hudson. Mais sinon, là, ce qu'on peut remarquer pour l'instant, c'est que les gars ont peur. On dirait que c'est pas des joueurs de série pour l'instant. OK, moi, c'est ce que je crois. Je crois que c'est pas des joueurs de série pour l'instant. Hudson, 100%. Cole Caulfield, ça l'est pas. Slavkovski, non plus. C'est des gars comme ça. Par contre, il y en a qui vont le devenir. Demidov, j'y crois. Hudson, mais ça l'est déjà. Donc, il va falloir aller chercher des joueurs qui n'ont pas peur, premièrement, parce que l'an prochain, d'après moi, on va refaire les séries. Mais là, il faut solidifier un peu. Kent Hughes connaît son hockey. Il sait qu'est-ce qu'il va aller chercher. Donc, j'ai très hâte de voir les moves que Kent Hughes va faire pour le Canadien de Montréal.
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2: 14 juin, ça s'en vient. J'ai tellement hâte, ça va être fou. Ilia Topuria contre Justin Gaethje. Pour la ceinture lightweight, ça va se passer à la Maison Blanche UFC Freedom 250. Le backup fighter, le combattant de... J'allais dire de rechange, ça se dit pas vraiment. De backup, bref, en réserve, ça serait Arman Tsaroukian, mais même Arman Tsaroukian a dit que lui, il était concentré sur la lutte sur Real American Freestyle. Donc, on verra qu'est-ce qui va se passer. Alex Pereira contre Cyril Gane pour la ceinture heavyweight par intérim. Le gagnant va l'affronter le vrai champion Thomas Spinal. Pendant Thomas Spinal, il a demandé son release de UFC. Donc on verra si ça va être pour la vraie ceinture ou la ceinture intérimaire. Et Sean O'Malley va affronter notre Québécois Ayman Zahabi qui a mis à la retraite José Aldo.
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2: 360 000 personnes étaient là au circuit Gilles Villeneuve. C'est absolument fou, OK? Je vous le dis, l'organisation cette année était vraiment mieux qu'en 2024. 2024, c'était tout simplement horrible. 350 000 personnes étaient présentes, donc ça, c'est bon. Mais ce qui était horrible, c'est l'organisation. Je veux dire, après la course, normalement, il faut tout le temps que les pilotes continuent un ou deux tours supplémentaires pour ralentir et refroidir les pneus et la piste. Et là, ce n'est pas arrivé parce que tout le monde est directement allé sur la piste. Là, l'organisation était présente, c'était parfait. 2025, c'était extrêmement bien également. Mais, honnêtement, cette année, c'est fou. Et on a battu le record de 8000. Donc, 360 000, c'est un record historique selon moi. On va avoir ce Grand Prix-là encore longtemps.
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1: C'était vraiment une très bonne carte principale au UFC Fight Night aujourd'hui. C'était à 7h du matin que ça commençait. Je vous le dis, il y a eu une seule décision dans la carte principale et c'est Jake Matthews qui a remporté par décision contre Harris. Ensuite, on a eu Kai Asakura, le retour, qui a battu après 1 minute 50 par TKO Cameron Smotherman. On a également eu Pavlovich, qui a battu Teixeira après 39 secondes. Manfield a battu Mignang par TKO, encore une fois, 4 minutes 15. C'est absolument fou, première ronde. Et au deuxième ronde, après 4 minutes 42, Song Yedong a battu Figueiredo, l'ancien champion. Et selon moi, il va aller affronter Umar Nurmagomedov, le cousin de Habib Nurmagomedov, la légende du UFC. Donc ça ferait énormément de sens. Ou bien, il pourrait affronter le perdant également du combat Sean O'Malley contre notre Québécois Ayman Zahabi. J'aimerais bien voir ça, Zahabi contre Song Yedong, ça serait fou. Ah, c'est incroyable. Bref, très hâte de voir ça. Ça va se passer à la Maison-Blanche. Def Leppard maintenant. Ensuite, Urgent. On va y ensuite avec du Avicii et du Pink Floyd. Il est 13h36. On est ensemble encore au moins.

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1: Mardi, vous allez directement dans un bar sportif. Pourquoi? Parce que ça commence la finale de la Coupe Stanley, Golden Knight face aux Hurricanes. Oui, je sais, c'est pas l'équipe qu'on voulait. On voulait les Canadiens, peut-être contre l'Avalanche. Personnellement, mon équipe numéro 2, c'est les Golden Knights. Donc ça, je suis content. Mais il faut quand même y aller, OK? Oui, le Canadien, c'est ça qui nous rassemble. Mais il faut quand même aller regarder. On l'a suivi jusqu'en finale. On peut pas s'arrêter là. On peut pas s'arrêter et se dire « Ah, la finale va commencer, le Canadien n'est pas là, on arrête de l'écouter. » Non, non. Au contraire. Comme ça, l'an prochain, quand on va battre les gagnants de la Coupe Stanley, exemple, les Hurricanes ou les Golden Knights, on va pouvoir être encore plus fiers et on va voir ensuite qu'est-ce qu'il nous faudrait pour pouvoir les battre. Donc allez voir ça, c'est mardi que ça commence le 2 juin à 20h. Wake Me Up de Avicii, Rest in Peace. Ensuite du Pink Floyd, il est 13h46.

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8: Vegas, très hâte de voir ça. Carter Hart, ça n'a aucun sens, ce gars-là, comment il est incroyable. Okay? Je sais que là, beaucoup de gens n'étaient pas contents à l'idée de son retour. Vegas s'est vraiment fait ramasser pour ça. Mais personnellement, je me disais, écoutez, là, on s'en fout de l'histoire qu'il y a eu. Il est de retour. C'est le seul qui s'est fait redonner une chance parce que clairement, c'était le meilleur. Et moi, je l'aurais vu avec le Canadien de Montréal dans l'année qu'il s'est fait arrêter. Donc là, il est de retour avec Vegas et là, il prouve clairement qu'il mérite d'être dans la Ligue nationale. Il le mérite à 1000%. Regardez ses performances avec les Golden Knights. Lui, il devrait être au-dessus de Adin Hill. J'ai hâte de voir son prochain contrat va être de combien. On va savoir ça très bientôt.
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2: Selon moi, c'est quasiment officiel. À moins que, bien sûr, quelque chose change. Mais sinon, Kimi Antonelli pourrait 100% être le champion de cette année à sa deuxième saison. Le gars va avoir 20 ans. Il a 19 ans en ce moment. C'est absolument fou. Je trouve ça incroyable. C'est à voir. Personnellement, je suis plus un fan, vous savez, de Red Bull. C'est eux qui m'ont fait connaître la Formule 1. Vraiment, c'est eux qui ont fait en sorte que j'écoute la Formule 1. Et avec Max Verstappen et tout ça. Donc, sachant qu'il y a des bonnes chances que les deux se retrouvent ensemble chez Mercedes, je vous le dis, je crois que je vais exploser. J'adore Kimi et Verstappen. Les deux dans la même écurie, c'est impossible de perdre.
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1: Le notorious Conor McGregor. C'est tellement incroyable ce qu'il fait et comment il attire la foule. C'est déjà sold out, UFC 329. En quelques minutes, à la pré-vente, tout était vendu. Je vais faire une demande média. J'ai besoin d'être là à Vegas le 11 juillet, c'est absolument fou. Benoît Saint-Denis va affronter Paddy the Baddy Pimblett dans le co-main event. Le main event est bien sûr Conor McGregor contre Max Blessed Holloway. Corey Sandhagen va affronter Mario Bautista. Brendan Royval va affronter Kavana. Gable Stevenson va affronter Ellison. Gable Stevenson, un ancien joueur des Bills, ancien lutteur professionnel également. Robert Whittaker fait ses débuts à 205 livres et va affronter Nikita Krylov aussi dans les prelims. Amanda Boston, No Doubt, et du Journey. Il est 14h25, il nous reste une bonne heure ensemble.

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1: Parlons maintenant un peu.
2: Bien sûr, de qu'est-ce qui va se passer mardi. J'ai vraiment hâte de voir ça, OK? Et c'est quelque chose qui, à chaque année, est important. Même si c'est pas notre équipe qui est là, à chaque année, il faut l'écouter. À chaque année, c'est important. La finale de la Coupe Stanley. Golden Knights face aux Hurricanes. Je dis ça parce que j'ai l'impression que dès que notre équipe est éliminée, Montréal, ou même peu importe, il y en a qui sont fans de Pittsburgh, de l'Avalanche, de tout le monde finalement. J'ai l'impression que dès que leur équipe est éliminée, c'est terminé, on regarde plus les séries. Mais ça marche pas comme ça. C'est tellement important de savoir qui a remporté quand. Et surtout, ça impacte l'équipe au grand complet, ça impacte les joueurs. Les joueurs peuvent se demander plus cher. Bref, très important. Premier match est le mardi 2 juin à 20h. Ensuite, ça va être Golden Knights Hurricanes, partie 2, le jeudi.
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7: Parlons un peu maintenant d'un... C'est d'un combattant de UFC qui a des rumeurs qu'il va peut-être revenir éventuellement, mais en même temps, son épaule est tellement détruite que ça ferait aucun sens. Je vais vous parler d'un ancien champion, TJ Dillashaw. Lui a une épaule détruite, a eu également une excellente carrière. C'est absolument fou qu'est-ce qu'il a pu faire, TJ. Il a été champion 135 livres. Il est allé à 125 livres. Son dernier combat date de déjà un bon moment, depuis 2022. Et il a dit clairement que s'il remontait dans le ring un jour, ce serait peut-être justement en boxe ou dans un truc où il n'y a même pas besoin de tendre son épaule. Tellement son épaule a de la difficulté juste à lever un peu. Il a un record de 18 victoires et 5 défaites dans sa carrière. Excellent record. Vous le savez maintenant, c'est du One Direction. What makes you beautiful, c'est maintenant.

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1: MVP03, Most Valuable Promotion, est de retour le troisième. Et ça va être Holy Holm contre Stephanie Han. Très hâte de voir ça. Ça va être à 135 livres, c'est le deuxième. Au Canada, on peut le regarder sur Fight Network. D'ailleurs, j'adore ce poste-là. Je comprends même pas pourquoi je l'avais pas pendant des années. C'est fou ce que Fight Network peut avoir. Et bien sûr, les prelims, vous pouvez regarder ça sur le X, donc Twitter, pour les OG de MVP, Most Valuable Promotion. Je le répète, Jake Paul avait vraiment beaucoup d'ego pour appeler ça Most Valuable Promotion. Mais ça le représente bien, donc ça va. On sait c'est quoi la compagnie. Donc ça va être un excellent combat, Han versus Holm.
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1: Moi, je suis quelqu'un, c'est pas tout le monde qui le sait, bien sûr, les gens les plus proches de moi le savent, mais je suis quelqu'un d'extrêmement nostalgique dans la vie. Nostalgique, j'aime me rappeler des anciens souvenirs, j'aime voir des anciens objets que j'utilisais dans le temps, exemple mon premier ordi, plein de ce genre-là. Et il y a un festival qui est parfait pour moi et pour les personnes qui sont comme moi. Il y a le Festival Vintage de Donnacona, c'est la troisième édition, c'est du 22 au 26 juillet. Donc allez voir ça, vous pouvez aller sur le site festivalvintage.ca, vous allez tout voir ça. C'est à Donnacona justement, donc en plein milieu de la région, c'est génial. Allez voir ça. Il y a des très bonnes chances que j'y aille, parce que comme je vous l'ai dit, ça me rejoint directement. Donc je vous le rappelle, 22 au 26 juillet, le Festival Vintage de Donnacona. Maintenant c'est du Linkin Park, In the End. On l'adore. Probablement la chanson que tout le monde connaît de Linkin Park. S'il y en a une à choisir, je dirais In the End pour son fameux refrain. Il est 15h21, c'est maintenant.

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1: Prédiction officielle. Là, j'avoue que j'étais vraiment mélangé. Est-ce que je laisse mon cœur gagner ou est-ce que je veux vraiment être le pro? Et je vais laisser parler mon cœur cette fois-là. Je l'ai pas fait pour le Canadien de Montréal. Je vais le faire pour là. Selon moi, en 6 ou en 7, mais on va dire, c'est pour que ça soit parfait, on va dire en 6, Golden Knights vont remporter. Voilà, ça, c'est ce que je crois. Avec Carter Hart qui impressionne énormément, si Jérémy Lauzon peut sortir des blessés en plus, ça serait vraiment génial. Donc, ma prédiction, Golden Knights en 6 pour remporter la Coupe Stanley face aux Hurricanes. On verra qu'est-ce qui va se passer, bien sûr. J'ai laissé gagner mon cœur, les Golden Knights, mais... Ah, ça serait compliqué un peu. Sinon, en prédiction, c'était en 5 Hurricanes. Maintenant, c'est Mr. Jones qui a

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1: Prochain UFC, on a un des combattants qui a remporté, selon... OK, c'est certain que c'est selon Twitter, c'est selon X, mais il a remporté la palme, le prix du combattant le plus boring, le plus plate à regarder. Bilal, remember the name, Mohamed. Il va être dans le main event contre Gabriel Bonfim. Il avait main eventé. Il était le combat principal à Montréal, UFC 315. Il avait perdu et il n'a pas regagné depuis sa victoire du titre à UFC 304. Donc, ça commence à faire longtemps. Bonfim, lui, il est très jeune. Il a 28 ans. Bilal Mohamed a 37. Moi, je ne serais pas surpris que si Bonfim remporte, ce soit terminé pour Mohamed, qu'il soit libéré et qu'il aille à la limite sur Netflix. Mais en ce moment, ben Mohamed, ça ne marche pas du tout pour l'instant. Stone Temple Pilots, c'est déjà tout pour nous aujourd'hui. On va se reparler demain de 9h à 11h30 environ. Ensuite, ça va aller à jeudi, vendredi. Bref, vous allez en avoir.

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